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1: Nous sommes en l'an 1824. Au matin du 29 avril, le préfet des Basses-Pyrénées est de fort mauvaise humeur. Il vient d'apprendre qu'à 8 km de son palais, dans le village de Saint-Faust, une vieille dame connue sous le nom de Marie Payon a bien failli périr brûlée sur un bûcher improvisé par un groupe d'individus au prétexte qu'elle serait une sorcière. Des villageois se sont emparés d'elle afin de la ligoter. Ils ont entassé du bois, attachant la malheureuse à un pieu avant d'allumer le feu. Mais tandis que les flammes faisaient leur œuvre, elles cramèrent aussi les cordes qui entravaient les mains de la pauvre Marie, laquelle parvint à s'échapper comme elle le put. Grâce aux soins d'un médecin, elle échappa à la mort et put lentement panser ses plaies malgré d'horribles souffrances. Quelques jours plus tard, Marie songea à alerter monsieur le maire du village, pensant qu'il lui viendrait en aide en prévenant les gendarmes du crime commis sur sa commune. Que nenni ! Fort embarrassé par cette affaire d'un autre temps, l'élu commença par mener son enquête en identifiant les suspects. Dans ce village rural de quelques centaines d'âmes, les langues finirent par se délier. Les auteurs du crime ne sont autres que les membres et proches d'une famille honorablement connue à Saint-Faust. Suspectant la vieille dame de leur vouloir du mal, ils ont tenté de la supprimer par le feu. L'affaire fait tâche. Elle rappelle ces pratiques d'un autre temps, en Béarn, au Pays Basque ou en Bigorre, où l'on brûlait ces femmes que l'on taxait de sorcellerie. Le maire s'interroge. Doit-il dénoncer l'affaire ou bien l'étouffer?
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1: Selon les premiers témoignages, une fillette du village souffrant d'un mal implacable semblait vouée à une fin prochaine. Et comme souvent à l'époque, lorsque la médecine s'avérait incapable à soigner, les proches recouraient aux soins du guérisseur ou du sorcier du coin. Ça tombe bien. À Saint-Faust, les villageois racontent que Marie Payon, une vieille femme un peu marginale, aurait le pouvoir magique de guérir toutes sortes de maladies. Croyant en un miracle, les parents de la fillette implorent Marie de leur venir en aide. La vieille dame se déplace, elle examine l'enfant, et là, stupeur, elle refuse, se disant incapable de soigner ce mal sournois. L'incompréhension, la colère gagnent les parents de la fillette, prêts à payer tout ce qu'elle voudra, mais rien n'y fait. Marie refuse. Un refus qui pourrait bien lui coûter cher. Au village, la veuve Payon est surnommée la poussouère. Comprenez, celle qui connaît les poussous, autrement dit, les poisons. Aussi admirée que redoutée, elle offre, dit-on, ses potions miracles, ses breuvages mystérieux lorsque la médecine ne peut plus grand-chose. Les proches de l'enfant malade s'interrogent : pourquoi Marie a-t-elle refusé ses soins ? Sans doute se sentait-elle impuissante face à ce mal incurable, mais les parents meurtris ne l'entendent pas de cette oreille. À leurs yeux, son refus signifie qu'elle leur a jeté un sort. Ivre de chagrin, il s'imagine que la vieille veuve a pactisé avec le diable. Et comme on le croyait naguère par ici, il faut brûler la sorcière afin que ses cendres chassent le mal dont la fillette souffre. Une pratique pourtant interdite par le roi Louis XIV depuis l'an 1682. Circonstances, le maire du village aurait dû alerter les gendarmes et le procureur du roi afin qu'une enquête soit ouverte et que les suspects soient identifiés, jugés et châtiés. Or, en cette année 1824, marquée par l'avènement du roi Charles X, il en ira tout autrement dans cette commune béarnaise connue pour ses coteaux de vignes, de maïs et d'apiculture. Redoutant le scandale et voulant sans doute éviter la paille de la prison aux acteurs de cette affaire honorablement connue dans le canton, l'édile de Saint-Faust va tout faire pour l'étouffer, avec de l'argent, tout bonnement. Il convainc les parents de la fillette de mettre la main dans leurs économies et lui remettre des espèces sonnantes et trébuchantes qu'il se propose de porter au chevet de Marie Payon, accompagnée du notaire de Gand. Au mépris des lois du code pénal napoléonien en vigueur depuis 1810, monsieur le maire lui met le marché en main, moyennant une somme d'argent destinée à réparer le prix de ses souffrances. La vieille dame serait bien inspirée de signer un papier officiel par lequel elle s'engage à ne pas déposer plainte contre ceux qui ont allumé les flammes du bûcher. Une transaction qui éteindrait le feu, en somme. Lorsqu'il apprend la nouvelle, le préfet palois manque de s'étrangler. Qui est donc ce maire de campagne, ce petit notable qui fait fi des lois ? Aucun élu ne doit se prêter à un tel chantage, tonne le préfet palois. Furieux, il demande au procureur du roi l'ouverture d'une enquête qui sera confiée le 2 mai aux gendarmes de l'Escar. La malheureuse Marie Payon va enfin pouvoir livrer son récit des faits aux autorités.
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1: Âgée d'une soixantaine d'années, Marie était la benjamine d'une famille nombreuse des environs. Sa vie durant, elle avait exercé le métier officiel de fileuse. Ses connaissances en matière de plantes lui ont vite valu la réputation de guérisseuse. Les témoins entendus par les gendarmes confirment qu'en mars dernier, Marie s'est présentée dans l'état le plus affreux, pieds et mains brûlés. Marie accusa spontanément les nommés Sagette, Broc, Pondac et la sœur de ce dernier d'être les auteurs de son calvaire. L'un d'eux avait d'ailleurs fui le village, redoutant sans doute d'être envoyé en prison par les gendarmes. Il revint 3 semaines plus tard, proposant sans honte, par l'entremise de monsieur le maire, ce qu'il appelait un accommodement, une sorte de transaction destinée à éteindre l'affaire. Interrogé à son tour, l'édile de Saint-Faust masque mal son embarras. Laurent Luc jure qu'il ne savait rien des raisons de ce bûcher improvisé. Marie lui aurait confié qu'elle avait été attachée à un piquet, le feu sous les pieds et sur la tête, se disant victime d'un mauvais tour. L'omerta frappe aussi un couple de vignerons qui, bien que présents près du bûcher, disent tout ignorer de l'histoire. Sur la foi des accusations de Marie Payon, les 2 principaux acteurs de cet acte barbare sont identifiés et arrêtés. Le premier est un certain Jean Broc. Marié à la nièce de la victime, il est tailleur d'habits de métier. Lui nie envers et contre tout. Jamais, jure-t-il, il n'a brûlé les jambes de celle qu'il taxait naguère de sorcellerie, l'accusant d'avoir donné une maladie à une enfant par ses maléfices et ses sortilèges.
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1: Le second suspect se nomme Jean Pondac. Laboureur de profession, il est suspecté d'avoir planté le pieu, installé les sarments au pied de la malheureuse et d'avoir allumé le bûcher. Lui aussi nie de toutes ses forces, imaginant que nul ne croirait les dires de celle qui dit être une folle. L'enquête ira vite. 2 mois plus tard, le 28 juillet 1824, le juge d'instruction palois met Broc et Pondac en accusation du crime de tentative de meurtre sur la personne de Marie Payon. Dans son ordonnance, le magistrat écrit que la victime fut soupçonnée de sortilège par l'opinion publique parce qu'elle avait eu le tort de refuser ses soins dont chacun espérait de prompts résultats. Aux yeux des villageois, Marie fut accusée d'avoir, par ses maléfices, ses sortilèges, généré des maux qu'elle ne pouvait guérir. L'ignorance commune et les préjugés firent le reste. Les esprits s'irritèrent. Ainsi naquit l'idée de brûler une présumée sorcière. Le procès s'ouvre au Parlement de Navarre le 20 novembre 1824. L'instant est grave. L'affaire Marie Payon sera l'ultime procès palois de l'histoire où l'on parlera de sorcellerie dans un tribunal. 12 jurés venus du Pays Basque, du Béarn, et 3 magistrats vêtus de leur robe rouge et noire sont réunis pour juger 2 accusés, 2 hommes honorablement connus. Très vite, l'audience vire au calvaire, non pas pour les accusés, mais pour la victime, Marie Payon. Certes, les 2 hommes ont bien commis les faits reprochés, mais selon les juges, c'est Marie, par ses maléfices, ses sortilèges, qui a fait naître ses blessures et les a envenimées. Incroyable, la victime passe pour une simulatrice, une victime si peu innocente que la cour acquitte les 2 accusés. Ils seront libérés sur le champ.
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1: Le malheureux destin de Marie Payon, c'était l'épisode Requiem pour une guérisseuse. Dans un prochain épisode, je vous raconterai une affaire survenue en juin 2014. Une fillette âgée de 30 mois décède d'une asphyxie soudaine dans son lit près de Saint-Jean-Pied-de-Port. Selon le médecin légiste, c'est une mort naturelle, mais les gendarmes nourrissent pourtant quelques doutes.
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3: Mon linge pue. J'ai beau le laver, mais quand je le sors, il sent mauvais. J'ai changé de lessive, mais rien n'y fait. Les fringues, les serviettes, les draps, tout pareil. Alors, c'est apparemment lavé, c'est propre. Ça dégage une odeur de renfermé dans une mouchette de l'humidité, de moisi. Alors, j'ai demandé à ma maman le pourquoi du comment. Elle m'a demandé de me raconter comment je faisais. Bah, moi, je fais tourner la machine la nuit pour profiter de l'électricité moins chère. Et comme j'ai pas le temps le matin, je sors le linge en rentrant chez moi le soir. Et ben voilà, je vous raconte pas ce qu'elle m'a mis. Laisser le linge dans le tambour, même une heure de trop, ça favorise la stagnation de l'humidité et la prolifération des mauvaises odeurs. Alors en hiver, c'est vrai, hein, c'est tentant de remettre à plus tard la sortie du linge, surtout là, aujourd'hui, il y a du vent, il pleut, mais la chaleur résiduelle, associée à une ventilation quasi nulle, eh ben, ça transforme le tambour fermé en serre à bactéries. Même le synthétique qui sèche plus vite, ça n'y échappe pas. Alors, dès la fin du cycle, chez moi, il me joue la truite de Schubert, eh ben, il faut sortir les textiles immédiatement. Les secouer énergiquement pour les détasser, c'est comme ça qu'on dit, et les installer sur l'étendoir en les espaçant au maximum. L'aération du linge, ça empêche la prolifération des bactéries, et c'est ça qui donne ces mauvaises odeurs. Eh ben, merci ma maman.
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4: À une quinzaine de kilomètres au nord de Mont-de-Marsan, la commune de Broca, son histoire est très liée aux forges et la création de son musée à votre radio locale, ici Gascogne. Notre guide, Martine Maisonnave, présidente de l'association des Amis des Forges.
5: C'était suite à un jeu donc radiophonique en 1988 sur Radio Land à ce moment-là. On avait fait des recherches et puis à l'été 89, on s'est dit, on a récupéré des vieux objets en fonte pour pourquoi pas ouvrir un musée. Donc l'été 89, on a ouvert le musée et l'association a été créée dans la foulée. Ce musée retrace l'aventure métallurgique de Broca au 19e siècle. Donc l'eau fourneau dont les restes se situent à côté du musée, hein, c'est d'ailleurs les seuls dans les Landes à cette époque-là, a fonctionné de 1833 à 1904. Mais ce musée, effectivement, il explique comment on obtient de la fonte. Hein, c'est un alliage de fer et de carbone et les matériaux nécessaires à sa fabrication, c'est-à-dire la garluche et le charbon de bois. On y présente aussi de nombreux objets du quotidien qui viennent des forges de Broca, dont la marque de fabrique et la pomme de pin. Et on y retrace également la vie des ouvriers de l'époque et la famille à l'origine de cette fonderie qui est la famille Larayé.
4: L'économie de Broca a donc longtemps tourné autour des forges, en fait.
5: C'est vrai qu'à cette époque-là, la population comptait 1300 habitants. À l'heure actuelle, on est 800. On a des écrits sur lesquels en 1850, il y avait 150 charbonniers qui travaillaient pour les forges de Broca, 80 mineurs, et dans le haut fourneau, ils étaient 170 personnes et 21 personnes à la forge. Mais il y avait aussi également des enfants de plus de 12 ans.
4: Les enfants travaillaient aux forges.
5: Ils travaillaient quand même aux forges parce qu'ils étaient petits. Si vous voulez, dans la halle de coulée qui était autour du haut fourneau, ils pouvaient passer facilement et ils travaillaient aux forges. Mais ce qui n'empêchait pas Adolphe Larrier, là, qui a été le premier maître des forges donc de Broca, d'avoir une politique paternaliste. Il voulait que les enfants aillent à l'école. Il avait fait construire des logements pour ses ouvriers qui existent d'ailleurs toujours sur le site des forges, mais c'est occupé par des privés à l'heure actuelle. C'était la politique, il poussait des wagonnets, quelque chose qu'effectivement, une recherche que j'aimerais développer à l'intérieur du musée, plus insister sur le travail des enfants.
4: Des travaux vont bientôt commencer pour déplacer le musée dans des locaux plus adaptés. Une souscription est d'ailleurs ouverte à la Fondation du patrimoine. Vous pouvez soutenir les projets du musée et l'association recherche des documents sur justement le travail des enfants aux forges. À votre bon cœur, le musée est ouvert sur rendez-vous en enseignement auprès de la mairie de Broca, recommandé par Ici Gascogne.
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1: Nous sommes à Brun, près de Nantes. Voici Johan, c'est un passionné qui a beaucoup donné, jusqu'à en être limite dégoûté. Il a su se recentrer sans jamais perdre l'essentiel, l'envie de transmettre. Parce que s'engager pour les autres, c'est dans son ADN.
2: Pas un déclic, mais plutôt un sens de la responsabilité. Dans le sens où, pour moi, si on veut qu'on continue à vivre le sport, il faut que des gens expérimentés, des gens qui ont vu des choses, prennent le relais de gens qui l'ont déjà fait et puis qui veulent le faire après à suivre.
1: Comment votre engagement a évolué au fil des années, Johan ?
2: Bah, au début, beaucoup d'idées, beaucoup d'énergie, forcément. Après, j'ai aussi mon métier qui m'a pris de plus en plus d'énergie. Donc du coup, je pense que c'est l'attitude des gens qui, tout doucement, alors surtout avec le Covid, où là, il y a vraiment eu un fossé qui s'est creusé, ou en termes de comportement, où les gens... C'est ce que je disais à la fin, c'est que j'avais plus de négatif que de positif. Même si le positif était très beau, était très bien, et j'arrivais pas à passer le truc, quoi.
1: Ça fait une sorte de burn-out associatif. Qu'est-ce qui s'est passé dans votre tête à ce moment-là ?
2: Les demandes des gens qui comprennent pas que c'est pas notre travail, déjà. C'est quelque chose qu'on fait en plus de notre travail, qu'il y a des choses qui nous demandent qui prennent beaucoup de temps. Qu'il n'y a pas d'effort de leur part, parce que nous, on a donné l'information par mail, par SMS, sur notre site internet, mais les gens n'ont pas envie de chercher, ils se laissent porter. Alors même si on est plusieurs dans le bureau, et c'est vrai que bon, on n'a pas tous le même rôle, mais on a quand même essayé de répondre à beaucoup de demandes. Il y a un moment où une boîte à mail, c'est pas une personne. Et ça fait trop. Je pense que les gens se laissent trop porter, ne s'engagent pas assez. On va dire au moins une journée à deux journées dans l'année, bénévolement auprès de l'association pour les aider, peu importe la mission. Tenir un bar, ça peut être aider les gens, tout simplement.
1: Qu'est-ce que vous avez envie de peut-être faire passer comme message pour encourager les gens à s'engager, à donner un coup de main, même quelques minutes de leur temps chaque semaine?
2: Je vais être un peu dur. Je vais dire lâchez vos smartphones et puis vos écrans, et puis allez plutôt passer 2-3 heures avec une association.
1: Qu'est-ce que vous gardez de positif de cette expérience?
2: J'ai énormément de positif, hein. J'ai quand même, on a renoué avec le niveau national. Donc ça, moi j'en suis très content. On a des jeunes qui ont été en championnat de France. Donc ça faisait des années qu'on n'avait pas réussi à ça. Il y en a même certains qui ont fait des podiums. Mais voilà. Après, le positif, c'est vraiment la réussite, moi, de mes adhérents. C'est ça qui me plaît. J'ai vu les enfants tout petits, à 5 ans, 4 ans. Et aujourd'hui, je les vois à 16, 18 ans, passer leur ceinture noire avec moi. Je serais prêt à continuer à former les gens, parce que bon, bah, avec 44 ans de judo dans les pattes, forcément, on a des choses à dire. On a encore des choses à apprendre aussi, hein.
1: Qu'est-ce qui vous rend fier, Johan, aujourd'hui?
2: Pour moi, c'est tous ces jeunes. C'est tous ces jeunes qui ont compris ce qu'était le judo et qui ont été au bout de la démarche. Et je pense qu'ils vont continuer à aller au bout de la démarche.
1: Johan, un parcours sincère et une passion intacte pour accompagner les jeunes à grandir sur le tatami, comme dans la vie.
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3: Je rêvais d'avoir une maison à la campagne. Cette maison, c'est comme si j'y étais née. C'est ma maison de famille.
4: Ma maison s'appelle l'Ostao de la Mar.
5: C'est une maison un peu envoûtante.
6: Eh bien, vous voyez, des livres et trois fenêtres qui me donnent le paysage du pays, comme si c'était trois tableaux.
7: Ils ont vécu ici.
0: Thibaut Gaudry.
8: Ce fut autrefois Montmartre ou Montparnasse. C'est aujourd'hui Saint-Germain-des-Prés, avec ses rendez-vous littéraires, ses silhouettes et ses figures. Avec Juliette Gréco qui en fut l'enfance et n'y est plus qu'une passante.
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7: Symbole de liberté et de féminité, la jolie môme Juliette Gréco devient à la fin des années 50 la muse de Saint-Germain-des-Prés, avant de devenir une icône de la chanson française à texte. Ce qu'elle n'avait pas prévu, se rêvant plutôt danseuse.
10: Je donne mes textes à Cosma, il aime si tu t'imagines, et l'après-midi même, il en fait la musique. Moi je suis là, maintenant il va me falloir chanter. Et puis tout d'un coup le miracle s'est produit. Pour moi, il y a eu un miracle. Voilà, ça y est. Je m'envole, je me mets à chanter. Et depuis, j'ai toujours chanté.
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7: Juliette s'échappe régulièrement de Saint-Germain-des-Prés, fuit le tourbillon de la vie parisienne pour goûter la douceur de vivre du Sud. En virée parfois à Saint-Tropez, avec ses copains Boris Vian ou François Sagan. Jusqu'en 1985, où elle est invitée à chanter au festival de Ramatuelle. Et c'est le déclic. C'est là qu'elle veut vivre avec son mari, le musicien Gérard Joannest.
11: Je voulais une maison face à la mer. Je voulais le soleil qui tourne autour de la maison toute la journée, parce que Gérard adore ça. Et je voulais une maison qui me permette de rêver dans le silence.
7: Elle achète un terrain et demande à Serge Meige, l'architecte du théâtre de Verdure où elle a chanté pendant l'été, de lui concevoir son futur havre de paix qu'elle baptise la Maya. Elle va en penser les moindres détails, comme cette table de jardin construite autour d'un mûrier platane ou la tortue en mosaïque au fond de la piscine.
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7: Juliette, contemplative, aime se ressourcer sur la terrasse, avec vue sur la Méditerranée, et dans son jardin constellé de toutes sortes d'espèces méridionales. Elle développe même une passion pour les orchidées blanches. Elle fait de ce jardin et de sa maison son petit coin de paradis, son refuge. Celui qu'elle n'a jamais eu petite, et qu'elle partage avec ses chats, ses chiens, un ménate prénommé Goya, et même un bébé panthère. Mais on peut aussi la croiser dans Ramatuelle, au marché ou au café de l'Ormeau. Et puis, femme libre, c'est également une collectionneuse, notamment d'objets érotiques, mais aussi religieux.
9: Déshabillez-moi.
7: Et l'été venu, elle aime toujours chanter au festival de Ramatuelle.
11: C'est vrai que ça ressemble un peu à Avignon, quand Avignon a démarré. C'est-à-dire une chose totalement artisanale, faite d'amour, de tendresse et de sueur, de larmes de sang, de larmes de sel, de larmes de miel.

0: C'est dans cette maison, face à sa Méditerranée, le 23 septembre 2020, que la jolie môme quitte la scène.
1: Jolie môme. 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
2: Allez, c'est le moment de découvrir les origines de vos communes en Vienne et en Deux-Sèvres avec Patrick Citeau dans nos deux noms. Et il est aujourd'hui à Mazières-en-Gâtine, une commune située au centre des Deux-Sèvres et qui possède de nombreuses sources, hein, Patrick.
3: Comme son nom l'indique, Mazières-en-Gâtine a planté son décor dans ce paysage de bocage avec ses vallées et ses haies propres à la Gâtine poitevine. Située dans l'arrondissement de Parthenay, ce n'est pas une très grosse commune. Sa configuration est d'ailleurs assez particulière. La commune dessine ainsi un 8 resserré au centre où se trouve le bourg, ce qui a des conséquences assez inédites par rapport à ses trois communes voisines. Elle se trouve en effet en très grande proximité du cœur de vie et notamment de l'église de Mazières-en-Gâtine. La limite avec Saint-Paul Pardoux se trouve ainsi à 50 mètres de l'édifice religieux. Une distance qui est de 100 mètres pour Saint-Mars-la-Lande et 500 mètres pour Véruy. Mazières correspond bien à l'image de château d'eau du Poitou que l'on donne à la Gâtine. La commune possède ainsi de nombreuses sources qui alimentent ruisseaux et étangs jusque dans le bourg. Une présence qu'elle doit à sa situation géographique. Mazières est en effet située sur la ligne de partage des eaux de la Sèvre niortaise au sud et du Touet au nord.
2: Et côté sous-sol, la commune affiche également des caractéristiques particulières.
3: Des particularités qui prennent la forme d'une pierre bleue très dure appelée diorite. Elle est notamment exploitée pour la réalisation des routes. Le nom de la bourgade apparaît quant à lui dans un texte de l'abbaye de Saint-Mexant du milieu du XIe siècle. Mazières est alors appelée Macerias. Un nom qui signifie « ruine » en latin. Il est possible que les vestiges antiques d'un théâtre gallo-romain aient alors influencé cette dénomination. La commune traverse des siècles pour se retrouver à la Révolution en bordure de la Vendée militaire. Mazières sera relativement épargnée

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1: Bien le bonjour, messieurs.
2: Bonjour.
1: Eh bien, je vois qu'il y a bonne ambiance ici.
2: Ah, regardez, le café qui est servi.
1: C'est quoi ce plaisir, là, de voler, que vous ressentez dans votre avion?
3: Il faut venir avec nous le partager, vous comprendrez mieux.
1: Philippe, qu'est-ce que vous faites ici, là?
4: Eh bien, je fais l'instructeur. J'apprends aux gens à voler. Enfin, j'apprends à essayer de les faire voler. Bon, c'est facile, hein, quand une part, on met les gaz à fond, on tire sur le manche et puis on sait.
1: Et
4: voler,
1: allez, quoi.
4: Après, on réduit
1: juste
4: les gaz.
1: Juste l'atterrissage, et... peut-être.
4: Ah non, il n'y a aucun problème. De toute façon, il n'y a aucun problème. On est sûr de revenir au sol, quoi qu'il arrive. On n'a jamais gardé personne là-haut.
1: Alain Daza, vous êtes monsieur le président.
5: Ah, monsieur le président, faut aller, c'est bien loin chercher tout ça.
1: ULM, dans ces trois lettres, ça englobe beaucoup de choses quand même.
5: Alors, ultra-léger motorisé, ça correspond à une catégorie d'aviation. C'est-à-dire qu'on passe ULM léger dans la mesure où on ne dépasse pas un certain poids. Les machines sont traitées. Pour être surchargé, si vous voulez, on est largement en dessous des minima requis. Il y a une rigueur. C'est-à-dire quand vous montez dans une machine, vous savez que du monde derrière à travailler. Ce sont des ingénieurs qui ont fait les machines. Donc c'est plus l'ULM qu'on a connu des années 80, où le gars bricolait dans son garage avec le moteur de la tondeuse. Ça n'existe plus. C'est terminé.
1: Bonjour Hugo.
6: Bonjour Patricia.
1: Alors, ancien élève et nouvellement breveté.
6: Oui, en effet. Donc, je suis jeune breveté depuis quelques jours maintenant. Et j'ai été élève pilote pendant un an afin de suivre la formation. C'est quelque chose qui se fait finalement très bien.
1: C'est-à-dire?
6: Eh bien, on a souvent des idées reçues comme quelque chose d'élitiste ou très compliqué. Et moi-même, je suis ni ingénieur...

0: ni millionnaire. Et en fait, finalement, c'est entre 15 et 25 heures de pratique.
1: C'est tout ?
0: Non, c'est pas tant que ça. Après, il y a un petit brevet théorique qui va avec. Et en termes de prix, c'est pas non plus des choses qui sont excessivement chères. On est sur des budgets entre 1500 et 2000 euros pour avoir un brevet.
1: Bon, eh bien, on parle, mais on va aller faire un petit tour de coucou. Hein. C'est dans celui-ci qu'on monte, là ?
0: Dans celui-ci que vous allez monter, oui. Okay. Donc, on va faire avant, si vous voulez, ce qu'on appelle la pré-vol. C'est-à-dire qu'on fait une visite avant le vol.
1: D'accord.
0: Pour s'assurer que la machine est en bon état.
1: On va faire roter le moteur.
2: Roter le moteur, vous allez voir, ça fait un espèce
0: écoutez,
2: de bruit.
0: Écoutez,
2: très poétique, mais écoutez.
0: On va écouter. Voilà. On fait monter le niveau d'huile.
1: C'est quoi cette matière-là ?
2: Ça s'appelle du Dacron. C'est un tissu comme avec, très très résistant qui résiste à plus d'une tonne 5 au mètre carré. Et après, vous obtenez carrément des pots de tambour qui sont.
1: On dirait une peau de tambour.
2: C'est une peau de tambour, là, attention.
1: Ouais.
2: C'est,
1: et les ailes
2: c'est,
1: aussi ?
2: Les ailes. Alors, vous avez une partie métallique sur les ailes. Ou une partie d'entoilage aussi. C'est le même système d'entoilage.
1: Okay. Il faut que je m'installe à la place du pilote, c'est
3: ouais,
1: ça ?
3: Oui, tu veux ?
1: Non.
3: Mais si, si.
1: Mais non, je ne veux pas, non.
3: Mais pourquoi tu veux pas ?
4: On pourrait même apprendre à piloter.
1: Eh bien, on n'est pas arrivé.
3: On fait la visite pré-vol. Alors, répète après moi, Patricia. Notre père, qui est Zosana. Et on démarre. Vos impressions, madame.
1: Oh, c'était merveilleux.
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6: Aujourd'hui, j'ai testé pour vous le cirque de Navacelles. Je vous emmène avec moi dans un endroit qui donne le vertige, mais dans le bon sens du terme. Et pour vivre cette aventure, Christina et Lola sont avec moi. Autant vous dire que l'expérience se vit encore mieux à plusieurs. Direction le cirque de Navacelles. La route serpente tourne, monte et par la fenêtre, le paysage change peu à peu. Et puis, on arrive dans les hauteurs, on coupe le moteur, silence total. Devant nous, un immense amphithéâtre creusé par le temps. Des falaises vertigineuses, la rivière tout en bas, toute minuscule. On reste là, sans parler, juste on regarde. On entame la descente à pied. Le sentier s'enfonce doucement et dans le cirque, à chaque pas, le décor change. À gauche, des falaises impressionnantes. À droite, de la verdure, des odeurs de nature, le bruit discret de l'eau en contrebas. Une copine me souffle. Qu'est-ce qu'on se sent bien ici ? Et l'autre qui nous dit, en sortant son téléphone, bien évidemment, c'est tellement beau pour capturer tous ces moments. On marche, on discute, on rigole, on s'arrête souvent, pas parce que c'est fatigant, mais chaque virage offre un nouveau point de vue. On arrive en bas, on découvre le village de Navacelles. Quelques maisons en pierre, la rivière qui passe tranquillement, le temps qui semble s'être arrêté. On parle moins fort, on respire profondément. C'est une expérience à la fois physique, parce qu'elle se mérite, et contemplative, parce qu'on prend le temps de vraiment vivre l'instant. Ce que j'ai ressenti ici, un mélange étrange de vertige et de sérénité, la nature immense, presque écrasante, et en même temps, incroyablement apaisante. Partager ce moment avec Lola et Christina rend l'expérience encore plus forte. On s'encourage, dans les montées, on rit, on s'émerveille ensemble. Le cirque de Navacelles est un lieu à voir au moins une fois dans sa vie. Accessible toute l'année, il propose de nombreux sentiers de randonnée, bien balisés pour tous les niveaux. Prévoyez une bonne paire de chaussures quand même, de l'eau et surtout le temps pour vraiment profiter. Petit conseil pratique, laissez votre voiture au belvédère de Blandas, 4 euros, et prenez la navette gratuite pour descendre dans le cirque. Elles sont mises en place pendant la saison estivale.
7: Pour autant que la montagne est belle.
6: J'ai testé, j'ai adoré le cirque de Navacelles, un endroit puissant, naturel, inoubliable. C'était Béatrice et on se dit à très vite pour une nouvelle chronique pleine de découvertes.
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1: Nicolas Dangle, gérant de l'entreprise Rêve en Van basée à Nexon.
2: Les Limousins sont formidables. Stéphane Pigateau.
1: Ma première formation qui a été un DUT génie civil à Aigleton, en fait, ça a été un peu le tremplin et ça m'a boosté et motivé pour continuer dans ce sens-là. C'était plutôt le BTP et notamment les travaux publics. L'envie d'aller sur le terrain, de faire du chantier, voilà, des projets de construction.
3: Les études se poursuivent, vous passez vos diplômes, ensuite les jobs arrivent, donc là dans le BTP toujours.
1: Dans le BTP tout de suite, pendant 7 ans, 2 ans dans le Cantal et 5 ans sur la région bordelaise. Conducteur de travaux, donc c'est-à-dire que j'avais en gestion plusieurs équipes de travaux. Que ce soit de l'assainissement, du terrassement, des réseaux d'eau, des travaux routiers, gestion d'équipe on va dire. Entre 30 et 40 personnes, voilà, suivant le pic d'activité un peu de l'entreprise.
3: À cette époque-là, vous êtes plutôt heureux, bien dans votre boulot, bien dans votre vie, vous faites ce que vous aimez depuis tout petit.
1: Exactement, je fais ce que j'aime. Mais avec le temps, l'amplitude horaire devient importante, des chantiers de jour, des chantiers de nuit. Au bout d'un moment, il y a un semblant de ras-le-bol et l'envie de penser à autre chose et de prendre du temps peut-être pour soi.
3: Exact. Vous prenez les sabbatiques et alors là, c'est voyage au bout du monde.
1: Tour du monde, ouais. L'envie, un billet aller pour le Pérou et puis on verra ce qui va se passer. Puis après, un passage en Asie et un grand stop en Océanie, notamment en Nouvelle-Zélande.
3: Et puis là, en Nouvelle-Zélande, vous trouvez du travail, vous restez un peu sur place pour visiter.
1: Pour visiter, du travail pour faire un peu d'argent, pour continuer le voyage et pour s'acheter un premier petit camion à aménager. Parce que voilà, la Nouvelle-Zélande, c'est un peu comme l'Australie, c'est deux pays qui sont connus un peu pour la van life.
3: Vous êtes avec votre compagne, c'est ça?
1: Exactement. Ouais,
3: et tous les deux, vous n'y connaissez rien en aménagement de van. Donc vous achetez ce petit camion en Nouvelle-Zélande pour faire le tour de l'île, vous l'aménagez vous-même?
1: Ouais, on l'aménage nous-mêmes, c'est-à-dire que la journée, on bosse. Et le soir, dans l'exploitation, on garde quelques outils, quelques palettes, et puis on bricole un bout de meuble, un bout de plan de travail pour faire un semblant de cuisine. Et puis voilà, c'est très sommaire, mais ça fait notre premier van aménagé, on va dire.
3: Donc là, vous faites le tour de la Nouvelle-Zélande, vous visitez, vous profitez, et puis quand même, dans votre tête, vous vous dites, revenir en France, repartir sur les chantiers, j'ai plus envie, quoi.
1: Moins d'envie, enfin, surtout l'envie de changer et de faire autre chose. 3 mois sur la route avec notre petit camion, allez, on va rentrer en Limousin et pourquoi pas lancer cette activité.
3: Et là, directement en rentrant, c'est-à-dire que vous savez avec votre compagne que vous allez rentrer en France et que c'est ça que vous allez faire?
1: L'idée, ouais, elle est concrète. Quand on atterrit en France à l'été 2019, je sais que objectif début 2020, c'est de lancer une boîte d'aménagement de camions. Et janvier 2020, donc 6 mois après, création de l'entreprise Rêve en Van.
3: 3 mois après, c'est le Covid, c'est le confinement. Qu'est-ce qui se passe dans votre tête à ce moment-là? Vous réagissez comment?
1: À l'instant T, il y a forcément un moment de doute. Hein. Et puis en fait, avec le temps, confiné, donc création du site internet, se lancer sur les réseaux sociaux, aménager l'atelier.
3: Et c'est quoi de ce dont vous êtes le plus fier dans tout ce parcours?
1: J'avais un bon train de vie, j'avais un salaire correct, une voiture de fonction, etc. Enfin voilà, tout allait bien. Il y a des personnes qui n'y ont pas cru, qui m'ont dit non mais tu vas te planter. Aujourd'hui, de leur dire 6 ans après que je suis toujours là, je suis toujours en vie et que je m'éclate dans ce que je fais, je pense que c'est une petite fierté, ouais.
3: Voilà, mais le van, ce sera jusqu'au bout de votre vie, vous pensez?
1: Ouais, bon, on va essayer. Ouais. Après, peut-être que si on se revoit dans 10 ans, je serai sur autre chose, mais en tout cas, pour l'instant, je vais y rester, ouais.
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1: Direction Bourges aujourd'hui, et lorsqu'on se trouve place Malus, eh bien on peut descendre le long du boulevard Laïtol pour sortir de Bourges justement, élonger ainsi le campus qui porte le même nom. Mais alors, c'était quoi avant? Eh bien vous allez le savoir tout de suite.
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1: quoi avant? David Ledrich, guide conférencier, est avec nous. Bonjour David.
3: Bonjour Margot et bonjour à tous les auditeurs.
1: Bon alors, qu'est-ce que c'était avant que ces établissements militaires?
3: Alors là, c'est une page importante de l'histoire de Bourges, c'est l'histoire de la fonderie de canons de Bourges. En 1860, l'empereur Napoléon III crée la fonderie impériale de canons. Alors pourquoi Bourges? Parce que Bourges est au cœur du pays, loin des frontières, et la ville est reliée par le chemin de fer, et fait non négligeable, elle dispose d'un champ de tir. Le champ de tir, il existe toujours aujourd'hui, c'est ce qu'on appelle le polygone de tir, qui va de Bourges à Savigny. Il représente 10 000 hectares sur une longueur de 30 km. Après la guerre de 1870, l'école d'artillerie qui est à Metz s'installe à Bourges. Et donc, imaginons que nous partons de la place Malus. Nous allons découvrir les monuments tels qu'ils étaient à l'époque. Sur notre droite, on pourra voir tour à tour l'école d'artillerie, qui forme donc les militaires à l'utilisation des canons, la fonderie de canons, l'arsenal, et enfin, au bout, le dépôt de matériel.
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3: Et là, on arrive entre la rue de Pignoux et la chaussée de Chape. Cette zone, vraiment, elle employait énormément de gens. Ça concerne 8000 ouvriers en 1918. Et à l'époque, on ne rigolait pas avec les cadences de travail, puisqu'on fabriquait 40 canons de 75 mm chaque jour.
1: Oui.
3: Le site est pillé par les Allemands pendant la Seconde Guerre mondiale. En 1967 est créé l'établissement de fabrication d'armement de Bourges, les FAB, c'est un nom qu'on utilise parfois encore, puis qui devient GIAT et aujourd'hui Nexter. C'est à cet endroit qu'ont été fabriqués les canons des chars Leclerc. Aujourd'hui, c'est un campus universitaire qui porte toujours le nom de Laïtol. C'est un officier polytechnicien, vétéran de la campagne du Mexique, blessé à la bataille de Reichshofen, qui a dirigé les établissements militaires de 1875 à 1879. Et c'est un endroit de Bourges qui mérite aussi d'être connu.

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1: Ici, les essentiels de Décibel. Émilie Mazoyer et Julie Pietri.
4: Bonsoir Émilie.
5: Mais qu'est-ce que je suis contente.
4: Ça s'entend, hein.
5: Moi aussi, je suis ravie, hein. J'ai ma voix qui part dans les aigus, tellement je suis contente. Julie, il faut que je vous dise que je vous trouve formidable, que vous êtes belle, que vous sentez bon, que je suis à la fois impressionnée et à la fois je me sens en confiance quand vous êtes avec moi dans le studio.
4: Ah oui, je ne suis pas une méchante
5: non,
4: nana.
5: Non, vous n'êtes pas une méchante.
4: Non, je suis au contraire dans la sororité, l'amitié,
5: ouais,
4: la douceur de vivre,
5: ouais,
4: et l'envie de vivre tout simplement et de partager.
5: Alors Julie, on fête un anniversaire ensemble ce soir. C'est les 40 ans de cette chanson incroyable, Ève, lève-toi. Évidemment, dans quelques minutes, mais alors en préparant l'émission, je me suis rendu compte d'un truc, c'est que cette chanson, elle vous a pas juste apporté un tube. Vous en aviez eu avant des tubes, par exemple Amoureux fou avec Herbert Léonard.

0: parler de slow qui tue.
1: Ouais, celui-là, c'est un slow qui tue.
0: Voilà, le slow, show, là.
1: Le slow qui tue de l'été 83. Puis encore avant, il y a même eu Maria Magdalena. Mais vous n'étiez que Julie. Vous n'aviez pas de nom de famille.
0: Ah oui, c'est une histoire de fou, ça. C'est parce que je me suis tiré des pattes d'un producteur qui était celui de Sheila. Je n'en pouvais plus de faire des choses qui finissaient par ne plus du tout me correspondre. Et finalement, bien m'en a pris parce que je suis partie, mais c'était pas gagné parce que j'ai repris mon nom de famille, j'ai trouvé une nouvelle équipe, j'ai voulu montrer que Eve Lave-toi existait et que c'était surtout mon champ de libération à moi, c'était ma propre liberté que je célébrais au travers de celle des femmes que j'appelais de mes voeux, mais à l'époque ça ne se faisait pas, ni de récupérer son nom de famille Pietri, en plus c'est pas génial comme c'est mon vrai nom.
1: Et c'est joli, Julie Pietri.
0: Alors, I, c'est joli. C'est une belle rime.
1: Mais le producteur, alors, c'est ça que je comprends pas. J'aimerais que vous m'expliquiez. Alors, c'est avec mes yeux de 2026, donc faut que vous remettiez aussi en contexte. Oui. C'était quoi le problème? Parce que Michel Sardou, on l'a jamais appelé Michel. On peut éventuellement l'appeler Mimiche un soir si on le croise un peu bourré, mais on l'a jamais appelé juste Michel. Claude François, c'était Claude François. Enfin, je veux dire, depuis les années 60, 50, les chanteurs ont des noms de famille, pas les chanteuses.
0: Il sait pas. Les chanteuses n'ont pas de nom de famille. Ce ne sont juste que des petits objets qu'on pose là.
1: C'est fou quand même.
0: Non, mais alors, dans une époque où on était très objectifiés, j'ai enregistré ce morceau qui était Maria Magdalena. Et pensant, parce que moi je suis très défaitiste, pensant que ça allait faire un flop, je me suis barrée à Ibiza, écoutez, il y avait déjà des super DJ et tout, avec ma bande pour les vacances, et puis quand je suis rentrée, je me suis aperçue qu'ils avaient sorti le morceau sans me demander mon avis déjà, ni pour la photo, ni pour le nom, et comme ils n'ont pas voulu retrouver le contrat que j'avais signé au bord d'une table, en pensant que de toute façon, encore une fois, ça ne marcherait pas, ils sont partis en disant, elle s'appelle comment la fille là? Cherche pas. Julie chante Magdalena. Et c'est parti comme ça. Non mais nous, on a essuyé les plâtres, hein, moi les Dana moi. Moi je suis ravie de voir les jeunes femmes qui s'occupent de leur carrière, se produisent, composent, etc. sans qu'on leur dise, mais cocotte, tais-toi. Moi c'était sois belle et tais-toi, écoute, t'es mignonne, ferme ta gueule. Pardon d'être aussi vulgaire,
1: mais c'était
0: vraiment ça. Donc, pendant des années, ça a été la petite Julie, mais la petite Julie, non, je ne m'appelle pas la petite Julie. Encore une fois, les garçons, on leur demandait pas ça. Donc, quand j'ai pu me libérer, en laissant entre parenthèses toutes mes royalties sur les ventes de disques au fameux producteur de Sheila qui probablement avait besoin d'un cure-dent en diamant parce que le pauvre chéri là, celui en or n'était pas terrible et donc en fait je lui ai dit qu'est-ce qu'il faut pour avoir mon contrat. Il m'a dit oh tu me laisses toutes les royalties sur les ventes de disques. Je lui ai dit écoute je crois que ma liberté n'a pas de prix. Prends-les. Ça te portera sûrement bonheur. En tout cas, lui, il pensait que je ne ferais plus jamais rien.
1: Et puis,
0: je suis devenue Julie Pietri et j'ai fait tout un album dont Eve, lève-toi. Et comme je me sentais tellement frustrée pendant des années, pendant 5 ans, d'avoir été prise pour une pauvre petite chose et d'avoir été chosifiée, finalement, ce Eve, lève-toi, ça a été vraiment mon cri de libération. Et je me suis dit, OK, je sens que ça ne se fait pas autour de moi, même dans les années 80, 85, 86, 87. Moi, je vais le faire quand même. Et j'y croyais, mais tellement. Je crois que c'est la première fois de ma vie où je ne suis pas défaitiste, où je dis, je suis sûre de que je tiens là quelque chose. Entre les sonorités de mélange de culture, puisque moi, je suis née en Afrique du Nord, donc je voulais un truc qui fait... je voulais que ce soit un peu oriental. Et puis, je voulais parler aux femmes, des femmes, et de moi. Et de notre faculté à rester debout. Ce qui est passé complètement à l'as à l'époque. Hein. Les gens, ils faisaient... Non, mais attends, c'est une nana, elle se lève et elle va danser. Ah, OK, mais alors pourquoi je commence par « Ô femme unique pour un serpent de Bible à briser son empire » Ah non, mais on n'avait pas compris ça, nous.
2: C'est ça. Des paroles voilà. que vous avez d'ailleurs co-écrites. Hein. C'est oui, aussi, on ne le disait pas absolument. À l'époque, mais la jolie fille qui chante, bah, elle sait écrire aussi.
0: Bah, j'écris ouais. depuis, depuis mon troisième tube. C'est-à-dire.
2: Mais c'est depuis 82 que vous écrivez.
0: C'est, et c'est comme si. Ouais. C'est une adaptation des Pretenders. Et c'est là que j'ai écrit mon premier texte. Et donc, ouais. j'ai toujours beaucoup écrit et je continue. Ouais.
2: Alors, Ève, lève-toi, les amis, c'est une chanson donc qui donne à Julie son nom Pietri. Enfin, c'est une chanson qui est un tube, c'est une chanson qui traverse les époques. La Star Academy l'a chantée. Ève, lève-toi et danse avec la fille. L'écho de ta voix est venu jusqu'à moi. Et même si vous faites des soirées techno, vous pouvez tomber sur la version de Sazio.
0: C'est Côte Noire, ça.
2: C'est fou ça!
0: C'est génial, il l'a fait pendant un festival en Belgique, le plus gros festival de techno.
2: De techno belge, exactement.
0: Voilà, t'es DJ Kokvac.
2: Et puis, il y a un de mes groupes français préférés qui s'appelle Mauvais Oeil, un duo un peu héritier d'Erita Mitsuko. Et
0: je alors, les aime, je les adore. Nous, on est ensemble, on a même fait un featuring ensemble au travers d'une vidéo sur Ève, lève-toi. Ils sont fantastiques.
2: Ils sont géniaux et leur version.

0: relève-toi.
1: Ah, elle chante tellement bien. Et puis bon, elle a ce côté Natacha Atlas que moi j'adore. Ouais. Et quand elle reprend, voilà, ça c'est une chose de qualité. Elle reprend cette chanson.
0: Elle a comprise en fait, je pense.
1: C'est complètement. Ouais. Elle a renouvelé le truc en faisant très oriental électro. Franchement, non, mais j'en suis
0: belle
1: très fière.
0: Reprise, hein.
1: Alors, ouais. Moi, ça vaut le coup d'avoir quand même écrit, en tout cas voulu cette chanson de A jusqu'à Z, alors qu'on me disait que j'étais fichue, quoi. J'allais reprendre Pietri, mon nom de famille, j'allais faire une chanson féministe, c'est mort. Pourquoi elle dit aux femmes uniques, est-elle homosexuelle, est-elle féministe? Ben, si, même si c'était les deux, j'en suis très fière et j'en serai très fière. Merci. On avance.
0: Depuis, Julie, vous en avez sorti hein, des albums dans tout un tas de styles différents. Vous avez été très rockeuse, vous avez été jazz, vous avez fait des duos, plein de choses. Je vous fais écouter des petits extraits et vous me racontez.
1: Allez, j'adore.
0: Ce que ça vous fait. Ça, c'était juste après Eve, lève-toi, une chanson qui s'appelle Salammbô.

0: La légende des Madones, c'était le nom de cet album. Vous avez bossé avec Daron.
1: Mais bien sûr que j'ai bossé avec Daron.
0: Rockeur, parmi
1: et les
0: rockeurs.
1: J'ai bossé avec Serge Guirao, avec des gens formidables.
0: Ouais. Et
1: avec
0: c'est un bon souvenir, ça.
1: Comment ?
0: C'est un bon souvenir.
1: Oh, c'était merveilleux parce que j'ai fait ce que je voulais encore une fois.
0: Ah, voilà.
1: Oh, quelle tête dure celle-là, oh, je te jure. Mais vraiment. Et non, franchement, tout l'album est complètement dingue parce que c'est comme une musique. Je l'ai voulu comme une musique de film. Tous les morceaux sont liés. Il n'y a pas de plage de silence.
0: D'accord.
1: Il n'y a pas. C'est tout lié en musique. C'est comme une musique de film. D'ailleurs, c'est comme un film qui se déroule, quoi. Mais. Ah, ce qui me semble incroyable, c'est qu'aujourd'hui, on me parle pas de cet album dit de Salambo, sauf certains aficionados, c'est quand même un album d'or.
0: Oui.
1: C'était quand même classé 35e au top 50. C'est pas anodin, je veux dire. C'était pas, oh, elle a sorti ça, ça n'a pas marché. Non! Ouais. Et donc, je suis contente qu'on en parle.
0: Eh ben, parlons-en. Mais bien sûr, Julie! Bien sûr! Donc, l'album La Légende des Madones, que vous feriez bien d'ailleurs de réviser un petit peu avant d'aller applaudir Julie à la Alhambra.
1: Mais exactement, il va y avoir des surprises. Il va y avoir des interros écrites sur La Légende des Madones, sur le moment de Jazzy, sur les Pretenders, sur. Je vous en ai concocté quelques-unes. Hein. Pendant 2 heures, il va y avoir du lourd. Puis moi, ça faisait très longtemps parce que j'étais pas venue voir un peu les Parisiens parce que j'ai eu tout un arrêt à un moment donné parce que moi, j'ai été atteinte d'un cancer, un cancer de l'endomètre féminin, parlons-en, j'appelle un chat un chat. Oui. Et il n'y a pas de souci là-dessus. Et donc, j'ai levé le pied sur toutes les tournées qui devaient se passer à ce moment-là, ce qui était vraiment difficile. Et donc là, aujourd'hui, je prends la température. Alors, j'ai le syndrome. Il y aura 30 personnes dans la salle, mais il paraît que c'est déjà rempli.
0: Bien sûr, c'est rempli, enfin, n'importe quoi. Folle. Vous l'avez abordé, alors je me permets de vous reparler de ça. C'est vrai qu'il y a l'album Origami qui est sorti, que vous étiez prête à partir en tournée, donc on vous a diagnostiqué ce cancer. Vous êtes battue fort, et vous avez gagné fort aussi, bravo. Et vous avez ressorti l'album Origami avec des duos en plus, et il y a un duo génial avec une autre spécialiste des coups durs contre lesquels elle se bat fort.
1: Exactement.
0: C'est Lio.

0: du Sud, Julie Pietri et Lio. Ouais, vous avez démarré à peu près en même temps hein, avec Lio.
1: Je crois qu'elle, alors elle est plus jeune que moi parce qu'elle a commencé à 16 ans.
0: Oui.
1: Moi j'ai commencé un peu tard dans la mesure où j'ai fait des études, je suis orthophoniste, j'ai fait des études à la fac de médecine à la Salpêtrière et j'ai un diplôme parce que sinon avec mon père c'était la guerre. À l'époque il me coupait tout, déjà que j'avais pas grand chose.
0: Ouais, alors, il fallait passer de bonne, le diplôme.
1: J'avais que l'eau froide avec les toilettes sur le palier. Pardon de donner cette petite digression très, très privée, mais enfin bon, ça chauffait déjà difficilement. Enfin, je dis ça, mais j'ai beaucoup d'amour pour mon papa qui est parti maintenant, parce que juste après mon cancer et les traitements, j'ai perdu en plus mon papa. Donc, je sais que de là où il est, peut-être il me voit, il me donne son énergie positive et je sais qu'il était over fan. Alors les histoires qu'on avait quand moi j'avais 18, 19 ans, où il me disait oui, tu dois faire des études. Cela dit, c'était pas con parce que il me disait si t'es pas indépendante, tu t'en sortiras pas. Donc je trouve que pour un mec qui sortait un peu à la pied noir là d'Alger, bah je trouvais qu'il était assez avancé au niveau
0: de se dire il faut que ma fille soit indépendante.
1: Oui, il faut que ma fille soit indépendante. Donc bravo, c'est ouais. Gisèle Halimi qui disait je ne cesserai de vous dire que l'indépendance économique c'est la clé de l'indépendance de la femme et de sa liberté.
0: Elle avait raison. Et c'est bien de citer Gisèle Halimi, parce que hier, c'était le 8 mars, journée internationale des droits des femmes. Enfin, le 9 mars, ça marche très, très bien aussi.
1: Ça marche très bien.
0: Gisèle Halimi, tous les jours, en fait. Julie Pietri, j'avais aussi envie qu'on écoute quelques notes beaucoup plus jazzy. Vous avez un album dans lequel vous avez fait des reprises hyper étonnantes. Vous avez, par exemple, chanté Dao.
2: Comme on entend.

0: autour de minuit, sorti en 2007.
1: Ah, moi, j'adore. Je crois qu'il y a beaucoup de gens qui se demandent pourquoi je vais dans tous les... Parce que moi, il y a des genres que j'adore. Tant pis si c'est pas dans l'air du temps ou que c'est pas ce qu'il faut faire quand on est une chanteuse dite de variété. Ça aussi, c'est tellement restrictif. Mais bon. Moi, je suis sortie des sentiers. Ça me rappelle les signes indiens dans mon album Origami. Je suis sortie hors des terrains minés. Parce que je trouve que tout ce qu'on nous impose, là, il faut que ce soit balisé. Mais pas du tout. Moi, je suis une nana. J'écoute de la musique avec mon grand frère qui m'a appris tout et amené voir Miles Davis comme Pink Floyd, comme Véronique Sanson ou comme Nougaro. Je veux dire, c'était un... Voilà, la musique, elle est partout.
2: Elle
1: j'adore
2: est belle,
1: la
2: elle
1: musique.
2: Est multiple.
1: Ben oui. Elle est multiple. Je vais même à l'opéra. J'emmène ma fille voir l'opéra. Enfin, c'est... La musique, moi, ça m'obsède. C'est ma thérapie. C'est comme quand vous allez voir, je sais pas, il y a une autre chose que, voilà, quand vous allez voir un opéra, c'est une thérapie. Quand vous chantez du jazz, c'est une thérapie. Quand vous allez voir une exposition à Orsay, c'est une thérapie. L'art, c'est une thérapie. Moi, je suis fanatique de tout ça. Voilà. Ouais.
2: Et alors, j'imagine que en vous écoutant chanter les heures hindoues, là, par exemple, avec une voix très douce, très feutrée.
1: Mais on croit pas que je suis capable de faire ça.
2: Alors justement, il y a peut-être plein de gens qui vont se dire, ah, elle fait ça, Julie Pietri. Alors oui, elle fait ça. Est-ce que au fond, ça vous agace un petit peu de vous dire, j'ai ce Ève, lève-toi et quelques énormes tubes, là, on va écouter Maria Magdalena, qui font que il y a finalement une partie de vous que le public n'a pas forcément
1: rencontré. Non, c'est vrai que le public n'a absolument pas accès, croit me connaître, mais n'a absolument pas accès à mes goûts artistiques ni à tout ce que j'ai fait. Bah, il faut accepter. Qu'est-ce que je vais dire de ça? Non, bah, j'accepte. Oui, j'ai fait ce sublime album de jazz autour de minuit. J'ai même fait un Bataclan overbooké, enfin c'était en 2008,
2: hein, avec un big band de jazz
1: ouais. Qui était quand même rempli. Mais c'est marrant comme les gens, j'ai beau remplir, les gens reviennent toujours à ma plus simple expression. Mais je crois qu'il faut l'accepter. Je crois que c'est pas grave. C'est comme quand on dit ah oui, quand certaines femmes disent ah oui, mais moi je veux pas vieillir. Mais si, accepte-le. C'est le sens de la vie. Hein. Et puis c'est une joie de pouvoir le faire. Moi qui ai eu un cancer, par exemple, je me dis mais la vache, j'ai du pot, je suis en vie et je peux vieillir justement. Alors que j'en voyais pas le bout. Ouais. Mais moi, je suis ravie de vieillir. Et puis bon. S'il reste que Ève, c'est déjà une trace de moi qui restera. Qu'est-ce que vous voulez que je vous dise? Ou alors, peut-être quand j'aurai 80 ans, on me dira, dites donc, vous avez fait ça, ça, ça et ça, c'était vachement bien.
2: Vous allez nous faire une Salvador, moi je suis sûre. Vous allez nous faire une Henri Salvador. Il y a Benjamin Biolay qui va vous écrire un album quand vous aurez 90 ans. Et là, vous allez avoir 8 victoires
1: c'est
2: de la musique.
1: C'est mon rêve.
2: Mais oui, je sais.
1: Mon rêve.
2: Il faut faire ça.
1: Je vais faire une Salvador Rie.
2: Ouais, c'est ça qu'il
1: non,
2: faut
1: mais
2: faire.
1: Henri Salvador. Eh ben, moi, je serai Julie Pietri.
2: Ah ben voilà.
1: 90 ans.
2: Allez. Julie Pietri, c'est évidemment, les amis, on en parlait tout à l'heure, hein, ce tout premier tube, Maria Magdalena. Un tube dans ma famille, donc je me dis que sans doute dans la vôtre aussi, on la chantait très très fort dans la voiture en partant en vacances. Et

0: mot femme. Je pense que si on mettait vos paroles dans ChatGPT, qu'on lui disait dis donc chat, c'est quoi le mot préféré de Julie Pietri, c'est sans doute femme.
1: Moi je crois, je sais pas, on n'écoute pas tout ce que j'ai fait dans ma carrière. Même j'écoutais ma petite voix de gamine là sur Magdalena là, parce que c'était mon tout premier truc là, oh là mon Dieu, et cette petite voix comme ça que j'adore, et ben même là-dedans je dis elle rêve de gloire, de bravo, de cinéma, elle ne vit que pour ça, laisse-la vivre en solo, elle quitte un mec pour aller réussir. Et donc les gens, mais tout le monde s'en fout.
0: Mais c'est pas grave, vous êtes contente, c'est quelque part, c'est enregistré, c'est là, c'est la postérité, et puis
1: mais peut-être mais de toute façon, s'il ne reste qu'une seule trace de moi et que c'est celle de Ève, franchement je suis contente, je suis quand même fière, c'était voilà, je fais partie du patrimoine de la musique pop française, c'est chouette, voilà. J'ai essayé de faire mille et une choses, en tout cas je me suis bien amusée dans cette carrière et dans cette vie.
0: Et vous avez été une sacrée roqueuse. Vous l'avez abordé tout à l'heure, mais là, on va rentrer dans ce sujet-là parce que moi, ça me passionne. Il y a un groupe qui s'appelle les Kinks. D'ailleurs, quand on vous demande si vous êtes plutôt Stones ou plutôt Beatles, dites donc aux gens, moi, je suis plutôt Kinks, et ça va leur couper le sifflet. C'est un des grands groupes de rock des années 60. Et donc, le chanteur des Kinks, le leader des Kinks, Ray Davies, était très amoureux et fiancé à Chrissy Hynde,
1: Pretenders.
0: Il a écrit une chanson magnifique pour elle qui s'appelle I Go To Sleep, qu'elle a chantée donc avec son groupe les Pretenders.

0: Et ben en 1982, bébé Julie Pietri, elle se dit tiens, c'est ça que je vais écrire, c'est ce texte. Vous avez écrit l'adaptation française de I Go to Sleep. Oui. Ça s'appelle Et c'est comme si. C'est votre premier texte que vous avez déposé de toute votre vie à la SACEM.
1: Il a fallu le montrer à Ray Davies en Angleterre.
0: Alors, il a dit quoi?
1: Parce qu'il dit, pas oui.
0: Ah bah non, il dit pas
1: comme
0: oui.
1: Ça. Hein. Ouais. C'est quand même c'est un héros. Hein. C'est ouais. Voilà, c'est une rock idol. Et il a dit oui.
0: Il a dit
1: et
0: yes.
1: J'ai signé mon premier texte à la SACEM, Julie Pietri, Ray Davies,
0: Alors là, ça s'encadre.
1: Ah non, mais ça, oui, j'ai pas mis le truc dans un cadre, mais quand même, c'était pour moi. J'ai dit à mon frère, tu te rends compte? Mon grand frère qui m'avait montré tout ça quand j'avais 12 ans. Eh, tu te rends compte? J'ai signé avec Ray Davies. Ah.
0: Julie Pietri, on va écouter votre version, votre adaptation française de I Go To Sleep, parce que moi, c'est une des plus jolies choses, je trouve, que vous ayez faites. Et je vous souhaite une très bonne route pour la suite.
1: Merci, Émilie.

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2: Manu, Quelu d'Elmer Footbeat sont avec moi. Salut messieurs.
3: Oui, bonjour.
2: Bienvenue, bon anniversaire.
3: Merci, c'est gentil. Vraiment.
2: Il y a 40 ans, en Loire-Atlantique, se montait un petit groupe de potes qui ont fait de la musique ou des gens qui se sont rencontrés grâce à la musique et qui sont devenus potes.
3: Alors, oui, on peut dire qu'on s'est rencontrés grâce à la musique. On est des potes de lycée, en fait, les membres fondateurs. On était dans le même lycée, mais pas forcément dans la même classe, et on est devenus potes parce qu'on avait différents groupes de rock classique, de base, et puis on est devenus potes grâce à la musique et grâce à Pierriac-sur-Mer, où on se retrouvait l'été et les week-ends quand il faisait beau, et c'est là qu'on sévissait et qu'on s'est dit, tiens, allez, puisqu'on est jeune, fringant et vigoureux, et large d'épaule, on va faire un groupe pour séduire les filles.
2: Et voilà, et c'était il y a 40 ans, la naissance d'Elmer Footbeat. Manu, tu es le chanteur, Quelu, guitariste, auteur, compositeur. C'est à toi sans doute que l'on doit cette rime riche.

0: Le plastique, c'est fantastique. La chanson de prévention, sans doute la plus efficace de tous les temps. Oui. On avait tellement tous envie d'acheter des capotes juste pour pouvoir dire le plastique, c'est fantastique.
1: Ah bah, c'est réussi, du coup.
0: Exactement. Ah bah, voilà. Bravo. Donc, c'est toi, Luc, qui a écrit le plastique, c'est fantastique.
2: Oui, c'est moi. Oui, c'est parti de la phrase. Hein. Le plastique, c'est fantastique. Je me suis levé un jour et dit ça, c'est un bon slogan.
0: C'est pas mal du tout, effectivement. Je suis étonnée d'ailleurs que le ministère de la Santé s'en soit pas emparé parce que, franchement.
1: Ils ont utilisé la chanson.
0: Ils ont utilisé, je savais pas. Ah, parce que pour moi, c'était, sortez couverts.
1: Oui, oui.
0: Ah, mais il y avait
1: ils
0: le
1: ont utilisé, ils ont fait une cassette qui distribuait dans les. Alors, je sais plus si c'était les lycées ou les facs.
0: Ouais.
1: Il n'y avait pas que nous, sur la cassette, des chansons. Sur le sujet de la capote, du préservatif, du sida, toutes ces choses-là. Et dedans, il y avait un préservatif avec la cassette.
0: Avec la cassette.
1: Voilà, et c'est le ministère de la Santé qui avait mis ça en place et qui nous avait demandé s'il pouvait utiliser la chanson. Et évidemment, on a dit oui, bien sûr.
0: Et ça marche encore aujourd'hui, croyez-moi, j'ai quelques ados dans mon entourage.
1: Besoin.
0: Oui, alors on en a encore besoin, mais la chanson est toujours aussi efficace.
1: Oui,
0: aussi.
1: Oh,
0: il faut bien le dire. Alors, Elmer Footbeat, vous fêtez vos 40 ans, mais il y a évidemment la question qui brûle un peu les lèvres de tout le monde, parce qu'on se souvient bien de cet album. Il y a 35 ans et demi maintenant, 30 centimètres, premier album d'Elmer Footbeat, un phénomène, un raz-de-marée. Tout le monde chantait vos chansons, que ce soit la caissière de chez Leclerc, Couroploplo, ou encore Madame l'infirmière. Mais on se dit, justement, alors que vous fêtez vos 40 ans, 35 ans plus tard, les temps ont changé. Est-ce que vous avez un peu serré les fesses en vous disant, bon, on y retourne, mais est-ce que les journalistes vont pas nous trouver pas assez féministes, pas assez tout ça? Est-ce que vous y avez pensé?
1: Non, à vrai dire, on y a pensé à l'époque. En 86, on s'est posé la question en se disant, mais ça nous fait rire. On dit, bon, allez, on est des branleurs, on va jusqu'au bout.
0: Oui.
1: Mais on s'est dit, on va se faire taper dessus un moment ou un autre. Et non, pas tant que ça.
0: Pas tellement à l'époque, enfin, dans les années 90.
1: Pas beaucoup.
2: C'était quand même, il y avait quand même du côté provoque dans ce qu'on faisait. On disait, on se prenait pour des punks, ce qu'on n'était pas, mais on avait envie. Donc on faisait ça pour de la provoque, pour voir des gens des fois commencer à écouter le titre en concert et puis s'en aller en faisant mais non, mais c'est pas possible. Voilà. Donc ça, on aimait bien ça aussi. Faut bien le dire. Mais après, arrivé en radio, au départ, nous on pensait ne pas pouvoir passer en radio en 90.
0: Parce que trop grivois.
2: Ça passera pas. Et Peter Murray à l'époque nous disait non, on va se débrouiller. Et puis, en fait, il y a des gens qui nous ont aidés. Il y a des animateurs radio à l'époque qui sont un petit peu passés au-delà de leurs droits, en fait.
0: Oui,
2: voilà. Et qui ont commencé pas à le programmer, mais à le passer de temps en temps. Et puis, ça a pris. Et puis, voilà, les uns les autres. Et on est arrivé à avoir des vraies rotations en radio. On s'y attendait vraiment pas du tout.
0: Ouais. Et puis cet album vraiment qui a cartonné 30 centimètres. Mmh. Moi, je me souviens, je suis M2, 6e, je sais plus. Toute l'école chantait Elmer Footbeat. Mais nous, on chantait, mais les instits chantaient aussi. Mon daron dans la voiture, Daniela à fond, on chantait aussi. Il y avait quand même quelque chose qui se passait. Alors, j'ai envie de vous faire écouter, messieurs, je pense que vous l'avez déjà entendu, mais aussi pour celles et ceux qui nous écoutent ce soir sur leur radio locale ici. Ce qu'en dit Manu Payet, on adore Manu, excellent humoriste, il est en tournée et il a un sketch justement autour de ce phénomène Elmer Footbeat. Mmh. Et qu'est-ce que ça fait quand, avec les oreilles de 2026, on écoute ce qu'on braillait en 91?
3: Elmer Footbeat, c'était des gars qui chantaient des chansons de cul. Il n'y avait aucun problème à écouter Elmer Footbeat à l'époque. C'était un carton national, ça passait sur toutes les radios. Caroline s'endort légèrement humide, une ligne tiède coule entre ses jambes. 7h40, tout de suite l'horoscope, les béliers. Elmer Footbeat, ils avaient une copine, madame, qui s'appelait Daniela, qui avait un sens de l'accueil. Il y a toujours de la place pour les copains qui passent. Et moi, j'étais dans ma chambre, j'avais 15 ans, je me disais, putain, si en plus je peux y aller avec Thierry et Pascal.
0: Bravo, Manu Payet. C'est très drôle. Et il résume bien, finalement, la situation.
1: Oui. Ah oui, parce que comme il le dit, il avait 15 ans.
0: Ouais.
1: Et donc, c'était improbable. Effectivement. Ouais, mais même nous, on se faisait rire nous-mêmes, en fait, quand on faisait les chansons, quand on les répétait, quand... Et ça nous fait rire, nous. Donc forcément, bah, ça fait rire le public. Et là, on s'est dit, bah, ça plaît, allez, allons-y, quoi.
2: Hein. T'as raison de dire, le but premier, c'était que nous, on se marre.
0: Ouais.
2: Mais c'était pas forcément fait pour sortir en dehors des bars, quoi. Voilà. Et donc, nous, on rigolait énormément en écrivant ces conneries, parce qu'il n'y a pas d'autre terme. Mais par contre, ce qui est d'important, en fait, effectivement, c'est d'avoir une espèce de rebond chez les gens qui nous redonnent la pêche après. Enfin, ouais. Et ça, on l'a eu très rapidement. À notre grand étonnement quelque part. Et puis, aujourd'hui, si on est sur scène encore, on a encore

0: Rock, rockab.
1: Oui, oui.
0: Et alors ça a toujours été l'esthétique d'Elmer Footbeat. Vous avez fait deux trois pas de côté, mais quand même, en gros, c'est ça. Et que si les gens, je sais pas moi, étaient fans, même de tout le rock alternatif, des Vampas, de la Mano, etc., on n'était pas dépaysés avec vous. Il y a toujours eu de la guitare, quoi. Alors,
1: qu'on le veuille ou non, on cherchait pas à ça, mais on faisait partie de ce qu'on appelait le rock indépendant à l'époque.
0: Bah ouais.
1: Voilà, ouais. Alors nous, on sentait un petit peu l'extérieur quand même, parce que les autres gens qu'on croisait, on a croisé les gens de la Mano, comme ça. C'est des gens sérieux. C'est des gens qui faisaient du rock, vraiment, que c'est des vrais rockers. Nous, avec nos stupidités, on ne pouvait pas revendiquer le côté rebelle réel, quoi.
0: Ouais.
1: C'est, donc,
2: mais on avait sur scène, malgré tout, cette énergie qui est la même que tous ces groupes que tu viens de citer.
0: Ouais.
2: Ce mouvement alternatif, rock'n'roll.
0: Bah, regarde, les garçons bouchés, ils avaient des paroles marrantes aussi.
2: Ben, oui. Puis même Didier Vampasse, hein.
0: Ouais.
2: Il y a des fois, c'est drôle.
0: Et tu vois, les garçons bouchés, c'est la lambada, on n'aime pas ça. On n'aime pas non plus.
2: Ouais. Mais voilà, il y a un côté, on a ce côté-là musicalement.
0: Ouais.
2: Rock, très rock. Et sur scène, c'est encore pire que sur les disques. Hein. C'est vraiment très, très
0: encore
2: rock.
0: Mieux, Manou, pas encore pire.
1: C'est pire.
0: C'est pire, c'est pas sa faute.

0: C'est un banger, comme on dit aujourd'hui. Elmer Footbeat, Daniela, donc, qui a toujours le choix, qui est toujours d'accord, etc., etc. C'était pas à la mode, les histoires de consentement, il y a 35 ans, je sais même pas si on avait encore mis le mot consentement, mais n'empêche que il y a beaucoup ça dans les chansons, notamment de 30 cm du premier album d'Elmer Footbeat. C'est quoi, ça vous est venu d'instinct, vous dire, bon, on va parler des nichons des filles, mais on va quand même mettre les formes?
1: Mais c'est on va mettre les formes.
0: On va mettre bien les formes. Non, mais c'est vrai.
1: C'est surtout que c'est les filles, quoi. Donc c'est elles qui décident, qui font. Voilà, c'est ça le truc, quoi.
2: Moi, j'ai toujours appris ça chez moi. C'est une question d'éducation aussi. C'est non. Si c'est oui, bah ça veut dire vas-y. Et si c'est non, ça veut dire t'y vas pas.
0: Ouais, voilà.
2: Et c'est tout. Ça. Et donc on peut rigoler avec tout ça.
1: Et avec les filles.
2: Enfin, voilà.
1: C'est ça qui est fait pour rigoler.
0: Et je pense que c'est pour ça. Alors pour le coup, moi qui suis une féministe, mais vraiment le couteau entre les dents, et j'ai aucun problème avec vous. Ouais. Moi je vous adore, Elmer Footbeat.
2: C'est la 35 ans. Des bons garçons.
0: Vous allez voir, j'ai fouillé les paroles, j'ai cherché le truc qui va pas. Tout va à l'intérieur.

0: C'est aussi compliqué. C'est pas si compliqué le consentement. Alors, j'ai quand même une question. Avez-vous croisé pendant vos pérégrinations, je rappelle que le groupe a 40 ans, vous avez joué dans toutes les salles de France et de Navarre, avez-vous croisé des caissières travaillant dans les magasins Leclerc et qu'ont-elles pensé de l'hymne que vous leur avez écrit?
1: Alors, ben on n'en a pas croisé tant que ça. On a eu une copine à l'époque, mais elle était pour l'été.
0: C'était la caissière stagiaire de chez Leclerc. Voilà.
1: Bon. Ouais. Alors par contre, là-dessus, il y a une anecdote, c'est qu'elle, certaines avaient demandé à Monsieur Leclerc, quand c'est sorti, Leclerc fils, donc, faudrait faire quelque chose. Certaines n'étaient pas très contentes. Bon, et ben, il nous avait défendu. Pour dire, mais non, les filles, c'est rigolo, c'est au contraire. Bon, on lui faisait de la pub gratuitement
0: oui,
1: aussi, quelque part. mais voilà. Et donc, c'est passé. On n'a eu aucun retour de mouvement féministe et de caissière et d'infirmière et de boulangère
0: qui n'étaient pas d'accord.
1: Non,
0: évidemment. Alors, la caissière de chez Leclerc, c'est quand même partie des incontournables d'Elmer Footbeat. Et ça dessine bien aussi le personnage. Hein, donc, ce garçon polisson, plein d'hormones, qui fantasme dès qu'il en a l'occasion. Et donc, quand il fait la queue chez Leclerc, au moment de vider le chariot...

0: c'est la caissière de chez Leclerc. Hey, je lui proposerai demain à nouveau. On est dans le consentement. Alors, vous avez envie de voir Elmer Footbeat en concert, les amis. Ça tombe bien, puisque je le disais tout à l'heure, vos 40 ans, vous avez eu envie de les fêter sur scène. Oui. Vous avez sorti il y a 3 ans, votre dernier album s'appelait Le Bruit des Potes.
1: Oui.
0: Donc, vous aviez tourné à ce moment-là. Là, c'est vraiment une tournée spéciale pour les 40 ans du groupe.
1: Voilà. Alors, en fait, c'est une tournée spéciale parce qu'on n'a jamais arrêté de tourner.
0: Oui.
1: Enfin, il y a eu une petite pause 7 ans et demi, 8 ans, 9 ans. Mais on va dire que depuis, on est tout le temps sur la route. Mais là, on voulait marquer le coup pour les 40 ans, donc faire plus de bruit autour de cette tournée, et que lui, ici présent, est revenu à réintégrer le groupe.
0: Que lui, t'étais parti, t'es revenu.
1: Voilà.
2: Je suis parti il y a 35 ans, ouais.
0: Ouais. Ouais.
2: 35 ans, non, je dis une bêtise. Enfin, 93, je suis parti.
0: C'est ça, t'es parti après le gros boom.
2: Oui, c'est ça, les 3 premiers albums. Voilà.
0: Les 3 premiers albums.
2: Ça m'intéressait plus d'écrire ce genre de choses.
0: Ouais.
2: J'avais plus envie. J'étais fatigué. J'en avais marre.
0: Mais t'avais mis le concert dans les pattes aussi.
2: C'est ça. Voilà, c'est ça. Ouais, et donc, à un moment, j'avais envie de faire de la musique.
0: Ouais.
2: Donc, je me suis dit, je vais peut-être faire un vrai groupe. Ce que j'ai fait. Hein. Encore une fois échoué lamentablement. Mais bon. Et le seul truc que j'ai fait pour rigoler dans ma vie, c'est le seul truc qui a marché, en fait,
1: t'aimes pas les chanteurs rigolos.
2: J'aime pas non plus les chanteurs rigolos. Mais,
0: mais est-ce que justement, alors, le fait d'avoir pris du recul et d'être revenu et de te dire, tu disais un vrai groupe, c'est un vrai groupe, Elmer Footbeat, parce que sinon, 40 ans plus tard, il n'y aurait plus rien.
2: Absolument, c'est un vrai groupe au vrai sens du terme, c'est-à-dire que c'est, quelque part on pourrait dire que ce n'est pas des vraies chansons, parce que les paroles
1: c'est des vraies chansons.
2: Mais
0: en vrai, les gens les chantent. C'est nous qui avons raison, c'est toujours le public qui décide.
2: À mon grand étonnement.
0: C'est vrai, c'est fou ça.
2: J'en ai écrit quelques-unes quand même.
1: Mais pour moi, ce sont des vraies chansons.
2: Voilà, et moi j'ai toujours eu l'impression de raconter des bêtises et de me faire rigoler tout seul dans ma pioule à écrire ça, de les chanter aux gars qui me disent si c'était vraiment stupide et de faire ça. Et je pense que Twisto c'était pareil quand il a
1: les morceaux,
2: c'était la même chose.
1: Oui, vous avez le sens de la chanson, de la mélodie, des harmonies, des guitares. Donc ça c'est des chansons, on n'y peut rien, c'est comme ça. Et ben quel que soit le texte, c'est de la chanson.
0: Ah tiens, je disais tout à l'heure quelques pas de côté. On adore ce petit pas de côté dès le premier album. C'était rock, mais pas que.

0: Bernard Lavillier, moi j'ai tout oublié, sauf tes gros nénés, courou, courou, courou, ploplo. Lavillier, il a écouté la chanson, il s'est manifesté
1: pas.
0: Ou pas?
1: On n'a pas eu de retour de ça.
0: Bernard
1: À mon avis, je ne sais pas si ça l'amuse trop, mais...
0: J'en sais rien, je me demanderai la prochaine fois qu'il viendra.
1: Et si,
2: vaut mieux que ça l'amuse, que vu comment on est maillé, vu comment lui il est maillé, s'il nous en met une, on va pas gagner. Hein.
0: Moi, je pense que ça l'a fait marrer. Les Fatal Picard ont fait une chanson sur lui et ça l'a fait marrer. Donc il n'y a pas de raison. Oui, alors je parlais de coucourou, coucourou, coucourou, ploplo, pardon. Et voilà, et pour cette ambiance musicale un petit peu plus.
2: C'est brésilien.
0: C'est brésilien.
2: On est spécialiste du Brésil.
0: Voilà. Donc Bernard Lavillier, je ne sais pas s'il est fan. En revanche, on sait que Jacques Martin était grand fan de vous.
1: Oui.
0: À l'époque, il avait repris Daniela.
1: Ouais. En version opérette. C'est un bon chanteur, hein, Jacques Martin. Il chantait bien l'opérette, ou l'opéra plutôt opérette. Et il avait repris Daniela, oui.
0: Ça, c'est génial. Ouais. Et... on m'a dit aussi que, alors un peu à retardement, mais tout de même, vous avez été censuré par YouTube mais il y a 3 ans.
1: Oui.
0: Les mecs se sont réveillés, c'est-à-dire ça faisait 30 ans que tout le monde chantait Daniela. Et il y a 3 ans, YouTube, ils ont dit quand même, c'est dégueulasse.
1: Et c'est pas Daniela en plus, le pire.
0: C'est laquelle ?
1: Le plastique, c'est fantastique. Non, mais il faut y aller quand même, là.
0: Oui, c'est la chanson de prévention.
1: La plus politiquement correcte et qui a un vrai sens utile, on va dire. Et parce que dans le clip, à un moment, je mets ma main dans ma braguette pour sortir une photo. Sauf que comme je mets ma main dans ma braguette,
0: l'algorithme
1: a dû dire « Oh là là, qu'est-ce qui va sortir ? Stop !» Alors que je sors rien d'autre qu'une photo,
0: une photo,
1: en fait.
0: Oui,
1: ouais. Et voilà. Mais ça a été remis parce qu'il y a eu un tel...
0: tollé.
1: Ah oui. Donc dès 2 jours après, ou dès le lendemain, c'était remis à nouveau. Cette chanson-là en plus, ça va.
0: Dans tous les albums d'Elmer Footbeat, bien sûr, il y a les thèmes qu'on a déjà abordés, les chansons hyper grivoises, hyper sexy, hyper marrantes. N'empêche que parfois, il n'arrive pas à conclure ce bon Elmer, et il dort tout seul. Je vais encore dormir tout seul ce soir. C'était le deuxième album. Comment faire pour lui plaire? Parfois ça marche pas. Mais aussi une réflexion assez cool sur le succès avant, après.

0: Alice, star d'aujourd'hui, au placard demain. Ça, c'est une réflexion que vous avez eue. Alors, que Lud, d'autant plus, toi qui as quitté le groupe et qui est revenu.
1: Tu vois, j'ai écrit cette chanson-là, je me suis barré.
0: Ouais. Mais c'est intéressant parce que, effectivement, aujourd'hui, on ne s'en rend peut-être pas compte, mais à quel point ça avait été énorme le phénomène de la Footbeat. Vous étiez vraiment partout, tous les plateaux télé, etc. etc. Ça vous a fait flipper à un moment
2: Alors, moi, non.
0: La grosse vague. Non, Manu, non.
2: Moi, non. Parce que moi,
0: un bon chanteur, toi t'es content, toi. Plus on crie, plus t'es content.
2: Moi je me rendais compte de rien, moi tête baissée. Donc non. Par contre après coup, oui, quand ça s'est arrêté, quand on a fait notre petite pause là, là j'ai compris que sans Elmer je n'existais plus.
0: Et publiquement, mais t'avais ta vie.
2: Oui, mais fallait que je reprenne, que je redevienne le petit Manu que j'étais avant d'être la petite vedette. Et ça demandait du temps, hein. Mais là, tu tombes le nez dans le ruisseau et c'est pas de la faute à Rousseau, hein.
0: Ouais.
2: Et non, là, ça a fait mal. Mais parce que ça avait été énorme et moi, j'y croyais, quoi. Voilà, c'est tout.
0: Ouais. Il y a aussi une chanson que j'aime beaucoup d'Elmer Footbeat qui est encore Pardon, personne ne se met à poil, c'est Radio.

0: Elmer is playing on the radio. Vous vous souvenez la première fois que vous avez entendu Elmer Footbeat à la radio? Vous nous disiez tout à l'heure, c'est souvent grâce à des animateurs
1: qui
0: n'avaient pas trop demandé l'autorisation à leur directeur des programmes. Mais ça vous avait fait quoi?
1: Oh, c'est impressionnant, tu peux pas savoir, de passer à la radio comme ça. Et moi, ça m'était arrivé avec un groupe avant, Elmer, déjà, en pleine nuit. Tu sais, il y avait des nocturnes, je sais plus, c'était sur France Inter, je crois, à l'époque. J'avais entendu une de mes chansons qui passait à la radio. Waouh, c'était, tu sais, t'es là. Oh, qu'est-ce qui se passe?
0: Voilà. Tout le monde peut m'entendre.
1: Et avec Elmer, encore pire. Et puis là, ça s'est affolé, comme dit Manu. C'est, une fois que c'est parti, ça a tout emporté.
2: Et donc, Daniel à la radio, quoi. C'est...
1: Oh là là, ouais.
2: Alors, je me rappelle plus de la première fois, vraiment, sincèrement, du choc que ça m'a fait. Mais à force, je dis, mais c'est pas possible. Ouais. Il se passe
1: un peu de la science-fiction, quand même.
2: Oui, de la science-fiction.
1: Clairement, clairement, c'est de la science-fiction.
0: Quand ça s'emballe. Elmer Footbeat, dans votre répertoire, alors je sais pas si vous aurez le temps de tout jouer hein, dans les concerts anniversaires des 40 ans, mais il y a aussi un chouette clin d'œil à Frédéric Dard. Ah.

0: Surf et oui, Frédéric oui. Dardor.
1: Ça, c'est Twistos qui a écrit ça parce qu'il était fan de San Antonio.
0: Ouais.
1: Et donc, il voulait faire un clin d'œil à Frédéric Dard, quand il est décédé, quoi.
0: Et puis, il y a 3 ans, je le disais, Le bruit des potes, c'est le dernier album en date d'Elmer Footbeat.
1: Oui.

0: 20 ans d'Elmer Footbeat, 8 albums et plus 6 affinités.
1: Bien sûr.
0: Bon, et bon anniversaire.
2: Merci beaucoup.
3: Merci, c'est gentil.
0: Elmer Footbeat dans Décibels.
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2: Bonjour à toutes et à tous. J'espère que vous allez bien, que vous soyez à la maison, au travail, sur la route ou en vacances. Nous pensons également fort aux sinistrés des incendies et aux services de secours qui sont mobilisés depuis le début de cette vague de feu. Jusqu'à 13h, nous nous changeons les idées avec les meilleurs moments au taquet. Nous serons par exemple avec un ancien cuisinier qui nous parlera d'une spécialité bretonne, avec une candidate qui a failli participer à un jeu télévisé par erreur et une autre qui a cassé un balai sur le dos de son mari et qui nous raconte pourquoi sur votre radio ici.
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2: Mais avant de retrouver Valérie D'Amido, Éric Bastien, place à la musique avec Alain Chamfort avec une adaptation française d'un tube de Barry White.

0: Alain Chamfort qui a quelques dates de concert en octobre prochain. Il sera par exemple à Nancy et à Troyes. Déchaîne-moi. Midi 9, c'est l'heure du déjeuner. Karine, Dessy Mayenne et Romuald, Dessy Armorique sont deux candidats qui aiment cuisiner et ils nous donnent des idées maintenant comme une spécialité bretonne qui a beaucoup intéressé Éric Bastien et Valérie Damido sur votre radio ici.
1: Alors, nous sommes au tac avec Karine qui joue avec Issy Mayenne. Karine qui a trois filles, qui est référente territoriale. Tu cuisines pour tes enfants quand elles reviennent le week-end et tu adores la cuisine. Alors c'est quoi? Qu'est-ce que tu aimes faire? Qu'est-ce que tu leur fais?
2: Oh bah c'est très varié. J'aime bien faire des desserts, des crumbles, voilà, des toutes sortes de desserts, des gâteaux au chocolat. Voilà. Ma fille fait très bien les tiramisu, la petite dernière.
1: Oh bah voilà.
2: Elle cuisine bien aussi toutes les trois. Elles aiment bien bien manger.
1: Bah oui, tu m'étonnes. Est-ce qu'il y a un truc mieux que manger? Je ne suis pas sûre. Alors, tu es très sensible à l'environnement et en ce moment, tu subventionnes beaucoup de rénovations de bâtiments publics. C'est-à-dire?
2: Oui, eh bien, les élus ont des bâtiments, des salles polyvalentes, des écoles, des mairies, etc. Donc forcément, quand en vieillissant, les chauffages ne conviennent plus. Donc ils changent les chaudières, ils isolent leurs bâtiments, etc. Donc on donne des subventions pour avoir des meilleurs conforts thermiques dans ces bâtiments-là.
1: Et oui, tu t'es même inscrite dans une association environnementale et pour sensibiliser les enfants à tout ce qui est biodiversité, etc. Donc, tu es très investie dans l'environnement et la biodiversité, c'est ça?
2: Tous les gestes, même au niveau de l'économie circulaire, ne pas gaspiller quand on fait un repas, ne pas jeter, des choses comme ça. Aussi préserver l'environnement, faire attention à l'eau, à la consommation d'eau, d'électricité, etc. Voilà.
1: Et oui, et tu le fais même pour toi, puisque tu... Tu vas même jusqu'à aller à bicyclette.
2: Oui,
1: t'es à bicyclette.
3: Mais elle devrait se présenter au municipal. Elle a l'air très engagée, très investie.
1: Bah oui, c'est
3: pourquoi
1: vrai,
3: elle
1: ça.
3: Se lance pas là-dedans?
2: C'est vrai que je pourrais. J'y ai pensé en effet, mais bon.
1: Allez, Paris sur Bras.
4: Je vote pour toi.
1: Allez, on vote pour Karine. Karine, tu vas marquer ton deuxième point tout de suite avec la question, la deuxième, vrai ou faux, avec Lynn Renaud. Tiens.
5: Combien pousse ce chien dans la vitrine?
3: Ça nous rafraîchit, ça.
1: Ah, ça nous rafraîchit. J'adorais cette chanson quand j'étais petite, autant te le dire.
5: C'était quand?
1: Dans les années 40. Allez, je sais, tu vas dire que je suis une vieille personne.
3: Non, je parlais de la chanson, je demandais en quelle année était la chanson.
1: Allez, tais-toi bien.
3: C'est moi.
1: Karine, écoute bien.
3: J'ai du respect pour vous.
1: Le Yorkshire, tu vois ce chien, la tête qu'il a, Le Yorkshire est le chien préféré des habitants de la région PACA. Vrai ou faux, top chrono, 5 secondes.
2: Vrai.
1: Tu dis vrai?
3: Elle a dit vrai.
1: Mais non, c'est un cliché. Non, pas du tout. Les races de chiens les plus plébiscitées en région PACA, c'est le Chihuahua. Ah, c'est pas loin. Et le berger australien. Voilà. Bon, pas de point. Mais tu sauras maintenant.
3: Pour Romuald est en Bretagne. Romuald est en Ille-et-Vilaine. Il est à Bollon. Il joue avec Issy Armorique. Notre Romuald qui est marié à Adeline. Romuald, puisqu'on parlait de cuisine et que c'est l'heure, franchement, midi 20, même si on n'est pas encore à table, toi, tu adores cuisiner parce que, si j'ai bien compris, c'est ton premier métier, Romuald.
6: C'est ça, exactement. J'étais cuisinier avant de bifurquer, en fait, mais oui, c'est mon premier métier, exactement.
3: Et alors, tu as exercé où? Tu as eu un resto? Tu bossais où? C'était...
6: Non, j'ai fait des saisons en Bretagne, dans le sud de la France, aussi du côté d'Argelès-sur-Mer, Perpignan, dans ce coin-là.
3: D'accord.
6: Et puis, voilà.
3: Alors, tu me vois venir, t'es breton. Moi, je veux tout savoir sur cette espèce de pot-au-feu breton. Comment ça s'appelle, déjà, cette spécialité? Et puis, comment ça se cuisine?
6: Qu'on appelle le quig à parf.
3: Ouais, alors c'est quoi?
6: Ouais, c'est comme un pot-au-feu, sauf qu'on y ajoute en fait une pâte à crêpes à base de sarrasin qu'on cuit dans un sac et après qu'on émiette. Donc en fait, c'est quand même roboratif et c'est très convivial. Ce qu'on peut, on peut comparer ça un petit peu au couscous breton. En fait.
3: Ah ouais, le couscous breton. Tu aimes le cassoulet, tu fais de la carbonade, évidemment. Tu adores faire les crêpes, on va peut-être en reparler. Je vous rappelle que la chandeleur, c'est le 2 et que nous allons faire sauter les crêpes avec Valérie. Voici ta question pour un point supplémentaire. Dans certains films d'Alfred Hitchcock... Le sang était en réalité ça tombe bien qu'on parle de cuisine, du chocolat. Est-ce que c'est vrai ou faux? Selon toi, top chrono, 5 secondes dans les films d'Af... Le sang, oui. Le sang. En fait, c'était du chocolat dans les films d'Alfred Hitchcock.
6: Vrai.
3: On le prend parce que j'ai répété la question, vous êtes d'accord?
1: Ouais, on va le prendre parce qu'on est gentil. Ouais,
3: allez, on est sympa. Oui.
1: On sera sympa avec.
3: Exactement.
1: Avec
3: oui.
1: Karine.
3: Non, mais c'est vrai. Comme c'était en noir et blanc, on s'en foutait un petit peu de la couleur. Donc du coup,
1: voilà,
3: dans
1: il
3: Psychose,
1: prenait du chocolat.
3: Et ben voilà, il avait pris du chocolat et dans la douche, okay. Il y a une scène de sang.
1: C'est du chocolat.
3: C'est du sirop de chocolat.

0: vous écoutez ici Zou Shakira, titre qui fait partie de la bande originale du film Zootopie 2. Si vous rencontriez votre artiste préféré, comment réagiriez-vous? Que lui diriez-vous? Anne-Sophie a eu cette chance, mais elle a été très impressionnée, comme elle le raconte à Valérie Damido et Éric Bastien. Quant à Didier, c'était un motard, un vrai de vrai, sur votre radio ici.
1: Nous sommes avec Didier qui joue avec ici Auxerre et Anne-Sophie qui joue avec l'Auvergne. Alors, mon Didier, et on en parlait tout à l'heure, toi t'as toujours roulé en moto. T'as même pas ton permis voiture, c'est ça?
2: J'ai jamais voulu le passer.
1: Ah ben voilà. Bon voilà.
2: J'étais à fond dedans.
1: Qu'est-ce que t'avais comme moto?
2: Oh, j'en ai eu pas mal, hein. Des japonaises, et puis là, dernièrement, c'était une Harley Davidson. J'en ai eu deux.
3: Ah ouais.
1: Cheveux au vent, mon Didier, dans les routes de tonnerre. Et il paraît que t'as arrêté la moto, pourquoi?
2: Non, j'ai arrêté en 2015, hein, parce que c'est quand j'étais dans l'Aube, j'étais à Troyes, et puis j'ai déménagé, je suis revenu dans Lyon, et puis j'étais pas vieux, mais c'était un peu fatigant de faire de la moto, alors j'ai tout revendu, et puis je suis à pied.
1: T'es à pied, et où en voiture, je lis, où en voiture quand ta copine conduit?
2: Voilà, exactement.
1: Ah, tu te fais porter.
2: En passant, je lui fais un bisou parce qu'elle m'écoute, ma petite Monique.
1: Oh, bon, t'embrasse,
3: bon,
1: Monique.
3: Bisous, Monique.
1: Donc, en fait, tu te fais trimballer par Monique.
2: Ah, exactement.
1: Voilà, Monique, elle est avec toi en voiture. Bon, bah, ça, c'est pas mal du tout. Alors, tu fais quand même. T'as arrêté la moto, mais quand même, tu fais un peu de VTT, il paraît.
2: Ah, là, oui. Pas en ce moment parce que le temps, il ne s'égrette pas, mais. Ah, oui, je fais beaucoup de kilomètres, de marche à pied, de. Voilà, je me dépense.
1: Mais c'est pas mal, j'ai envie de te dire. Parce que tu me dis, la moto, c'est fatigant. Et le VTT, alors? C'est fatigant.
2: Ah oui, mais c'est pas pareil.
1: Ah, c'est pas
2: pareil. C'est le long du canal, hein, c'est plat.
1: Ah, d'accord.
3: Ah, ça
1: okay.
3: Nous va, ça.
1: Ça me va. Ouais, moi, ça me va. Ça me va très, très bien. Voilà. Alors, tu vas marquer ton premier point, je le sais, maintenant, tout de suite, avec la deuxième question, vraie ou faux. Tiens, Jean-Jacques Goldman. Parler du matin et le fait de faire son lit. Écoute bien la question. Faire son lit tous les matins, juste après s'être levé, il paraît que ça réduit la prolifération d'acariens et de bactéries dans les draps. Est-ce que juste après qu'on se lève, on fait son lit, ça empêche les bactéries et les acariens de se multiplier? C'est vrai ça ou c'est faux? Top chrono.
2: Non, c'est faux.
1: C'est faux
2: parce que pour l'aérer le lit avant. Il faut l'aérer un peu.
1: Mais bien sûr qu'il faut l'aérer. Il faut pas. Il faut aérer le lit et la pièce, 20 minutes à minima, et là c'est bon. Bravo, un point Didier.
3: Bon, Anne-Sophie, on n'a pas de point encore, mais c'est pas grave, on vient juste de commencer à jouer, on est en Auvergne, on est bien, on est du côté d'Issoire, on fait pas de sport non plus, on fait pas de bricolage non plus, on fait pas de jardinage non plus, parce que t'as pas la main verte. Et pour conclure, tu ne cuisines pas non plus. Eh ben alors, qu'est-ce que tu fais Anne-Sophie? Alors
4: pas grand chose. Non, je fais les courses, je m'occupe de mes enfants, je m'occupe de mon mari.
3: Gentil.
4: Donc, ouais.
3: Ah, c'est Cédric qui cuisine à la maison? Ouais.
4: Tout à fait. Ah, il pêche et il cuisine.
3: Il pêche? Ah ouais. Il va où? T'as le nom d'un lac dans le coin? Il va où?
4: Il pêche dans la Couze, vers chez nous, ou en bord de mer, quand on descend en bord de mer.
3: Ouais, poisson tranquille à la maison.
1: Mais qu'est-ce qu'on mange comme poisson dans la Couze?
4: La truite.
3: C'est vrai qu'il y a beaucoup de truites là-bas,
1: d'accord.
3: C'est vrai. Bon, alors, pas de sport, pas de bricolage, pas de cuisine. En revanche, il y a quelque chose que tu adores et qui est une de tes passions et qui, en plus, voilà, t'es fan, c'est Pascal Obispo.
4: Oui.
3: Alors là, mais c'est vraiment the fan, Anne-Sophie. Tu l'as rencontré, notamment il n'y a pas longtemps, c'était un concert à Clermont-Ferrand. Tu avais gagné à l'époque avec France Bleu ton passe pour assister à la répétition. Vous étiez juste une petite dizaine dans le Zénith et il est venu te parler.
4: Oui.
3: Et alors?
4: Oui.
3: Bah, raconte.
4: Bah, j'ai pas réussi à lui parler.
3: T'étais impressionnée?
4: J'étais tellement impressionnée qu'il n'y a pas un seul mot qui est sorti de ma bouche.
3: Oh, bah, pour toi, il est cool, Pascal. Il t'a pas mis à l'aise. Il est tout souriant. Il est sympa. Dommage.
4: Oui, mais non, j'ai pas réussi.
3: Bon, mais ça peut se comprendre. T'as fait la photo quand même, rassure-moi.
4: Oui. Alors, j'ai eu la chance, en fait, d'être prise en photo par le journaliste, en fait, de France Bleu. On était 12 au Zénith d'Auvergne.
3: D'accord.
4: Et en fait, mon mari m'a dit « Va t'asseoir derrière sur le deuxième rang ». Alors je lui dis « Mais pourquoi ?» Il me dit « Vas-y, vas-y ». Donc je suis passée au deuxième rang. Pascal était devant nous et en fait Pascal est venu au deuxième rang et s'est mis juste à côté de moi. En fait.
3: Oh, bah c'est génial ça, quel souvenir extraordinaire pour toi. Tu lui avais même ramené un pot de glace du Cap Ferret dont il est originaire, comme dans la chanson, pour qu'il te le dédicace.
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0: prochain album est attendu pour l'automne et on a hâte. Mylène Farmer, Désenchantée, dans la playlist d'ici. Restez avec nous dans une poignée de secondes. C'est l'agenda de votre été avec des idées de sortie dans votre coin, des activités sélectionnées rien que pour vous par votre radio locale ici. Puis ensuite, retour de la musique avec Kim Wilde et les meilleurs moments d'Otaquet avec Valérie Damido et Eric Bastien sur votre radio ici.
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0: L'actu locale avec entre autres votre agenda de l'été pour la bonne humeur, les meilleurs moments d'Otaquet avec Valérie Damido et Eric Bastien jusqu'à 13h et pour la musique, Kim Wilde sur votre radio ici.

0: Wild, Cambodia sur votre radio ici. Valérie Damido et Eric Bastien sont toujours avec Didier qui dans sa jeunesse a essayé de changer de look et il s'en souvient encore. Quant à Anne-Sophie qui a réagi un peu violemment à un appel de la gendarmerie, sincèrement, on la comprend sur votre radio ici.
1: Nous sommes au tac avec Didier qui a 3, Anne-Sophie qui a 6, Didier qui joue avec ici Auxerre qui habite à Tonnerre. Et alors, notre petit Didier qui adore la moto et tout ça, bon, évidemment, il s'habillait en fonction. Donc, il était en jean, en cuir, avec des Santiago. Mais, à un moment donné, il a voulu prendre le look de sa copine, qui était plutôt hippie, dans les années 70.
2: Oh non, faut pas.
1: Ah ben si, tu l'as raconté, alors faut pas. Alors, il paraît que tu t'es acheté un pantalon jaune criard.
2: Oui, un pont marin jaune criard avec une chemise mauve.
3: Oh là, ça renvoie ça.
2: Des chaussures en daim bleues.
1: Oh my god, avec des colliers, comme Janis Joplin.
2: Exactement, j'avais été acheté à Paris spécialement.
1: Et alors, qu'est-ce qui s'est passé
2: J'ai voir au rendez-vous de mes copains, comme tous les samedis soirs, ils étaient tous en cuir et en moto, et moi je me suis pointé dans le bar avec mon costume hippie.
1: Et alors
2: tout le monde s'est moqué, tout le monde s'est roulé par terre, tout le monde s'est foutu de moi.
1: Oh my god, donc tu as remis direct tes Santiago.
2: Ah ben, je suis rentré chez moi, je me suis mis en jean et puis en bottes, et puis là, ma copine, je l'ai envoyé promener, et puis je...
1: Mais t'aurais pu lui demander de s'habiller comme toi.
2: Oh ben non, elle était à fond dans son trip, elle, hein. C'était... elle était à fond dans la hippie, hein. C'était Janis Joplin, ça, ouais. Les lunettes rondes roses, les machins dans les cheveux, la jupe longue, c'était l'horreur, hein.
1: Non, c'était pas l'horreur, tu n'aimais pas, c'est pas pareil.
2: Voilà, oui, c'était le look des jeunes de l'époque, hein.
1: Voilà, c'était où, de toute façon, on était ou rocker ou un petit peu hippie, voilà. Alors, il paraît que t'as un petit rituel. Je rêverais que tu remettes ton pantalon jaune et ta chemise violette pour accomplir ce petit rituel. Parce que tous les matins, tu vas boire ton café au bar des sports.
2: Tous les matins.
1: Ah, à quelle heure?
2: On va de 8h30 jusqu'à 11h, quoi. On papote, on refait le monde.
1: Ah oui, c'est la matinée, quoi. On est sur une petite matinée de café, là.
2: Voilà, c'est ça. Bah, on se ressasse nos souvenirs.
1: Au bar des sports.
2: Voilà.
1: Oh là.
3: Et il arrive avec son gilet jaune, son pantalon vert, et il est... Et alors?
1: What else? Bon, mon chat, c'est la dernière question qui peut te permettre de gagner 5 points. D'accord? Alors, écoute bien la question et réfléchis bien avant de répondre, tu as 10 secondes. Écoute bien. Comment s'appelle la pâtisserie américaine en forme d'anneau, de rond, nappé de glaçage ou de sucre? Comment s'appelle la pâtisserie américaine en forme de rond, nappé de glaçage ou de sucre? Top chrono, 10 secondes.
2: Ah oui, avec des grains de sucre dessus. Ah oui, c'est des... Oh mince. Hop, hop, hop. Je sais.
1: Eh oui, je sais que tu sais. Les jeunes, vous savez ce que c'est? Bah c'est le
4: donut.
1: Et ben voilà, le donut.
3: It did not.
1: Ah oui, c'est devenu le symbole de Homer Simpson. On reste à 3 points pour Didier. T'inquiète pas Didier, il y a la question bingo.
3: Oui, il y a le bingo qui arrive. Bon, Anne-Sophie, on est toujours en Auvergne, on est toujours heureuse, on est bien, on a quitté la région parisienne pour le Puy-de-Dôme. On fait toujours pas la cuisine, c'est le chéri qui va s'en occuper aujourd'hui. Et en parlant de cuisine, non pas du tout en parlant de cuisine, mais en parlant de films, je voulais qu'on parle un petit peu de films. Écoutons ce générique. Ah. Je vais raconter une petite histoire. En vacances, elle était en bord de mer. Cédric, elle nous l'a dit tout à l'heure, Cédric pêche. Et Cédric était parti chercher des oursins. Alors toi, Anne-Sophie, t'étais restée à la maison, le téléphone sonne. Qui t'appelle?
5: La gendarmerie.
3: Et alors, qu'est-ce qui se passe?
5: Eh ben, la gendarmerie me dit qu'en fait, ils viennent de l'arrêter. Et clairement qu'il s'était énervé et qu'il avait frappé un gendarme et qu'il était en garde à vue.
3: Ah oui, quand même. Donc contrôle des oursins, il a abîmé un gendarme et en fait tout ça était vrai ou faux?
5: Totalement faux.
3: Donc il t'a fait une mauvaise, prank quoi, il t'a fait une blague.
5: Ouais. En fait, sympa, je me suis mise à pleurer, dire à la personne, mais attendez, il est père de famille, etc. Enfin non, je comprends pas. Et il me dit, oui, mais il a quand même abîmé un de nos gars, il est en garde à vue, vous pouvez pas le voir, etc.
3: Ah, je comprends, oui.
5: Donc je me mets à pleurer, et en fait, là, je le vois apparaître devant la baie vitrée, en fait, et il était le sourire jusqu'aux oreilles.
3: Tu lui en as voulu ?
5: J'ai eu le temps de sortir, et j'ai attrapé le balai, et je lui ai cassé sur le dos.
3: Ah oui, quand même ! Ah oui, tu nous disais que tout à l'heure, tu gueulais, tu grillais, effectivement.
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0: Pierre de Mar qui repart en tournée à partir du mois de novembre. Il commencera par Reims, Strasbourg et Grenoble. Je pense à vous dans la bande son d'ici. Nous sommes maintenant avec François d'ici Picardie et Marie d'ici Périgord. Les deux ont un point commun avec Valérie Damido. Valérie qui va encore une fois disputer Éric Bastian sur votre radio ici.
1: Alors, tu es responsable du service informatique d'une association. Et c'est quoi cette association ?
2: Une association de formation, en fait, de formation pour les demandeurs d'emploi ou autres.
1: D'accord, et alors qu'est-ce que c'est ?
2: Centre social.
1: D'accord, tu aides les gens à trouver du travail, à se réinsérer.
2: Voilà, tout à fait.
1: D'accord.
2: Voilà, tout à fait, ouais.
1: Et ben, c'est pas mal.
2: Exactement.
1: Ça. Et alors, oui. Avant, tu étais formateur en informatique ?
2: Oui, et remise à niveau aussi, toujours dans la même association, en fait, je les aider justement à leur donner le maximum de bagages pour pouvoir rentrer dans la vie, retrouver un travail, retourner dans la vie active.
1: Ça, c'est pas mal du tout. On adore.
3: Bah, oui. Les auditeurs solidaires.
2: C'est une vocation.
3: C'est bon.
1: Oui, on a souvent des candidats et des auditeurs qui aident les autres. Et moi, j'aime bien ça.
3: Et soyons sérieux deux secondes, c'est vrai que c'est bien.
1: Eh ben oui, moi j'adore. Alors, par contre, putain, encore un point commun.
3: Qu'est-ce qu'il y a ?
1: Eh ben, il voulait être comme moi, il voulait être vétérinaire.
3: Ah.
1: Oui,
2: j'adorais les animaux, ouais.
1: Oh là là, mais oui, moi aussi j'adorais les animaux, mais bon, t'es comme moi, t'as vu le nombre d'années qu'il fallait faire. Voilà, tu t'es dit, bon, je vais plutôt acheter des poules. Voilà.
3: La semaine dernière, vous avez dit que vous vouliez être écuyère, petite.
1: Non, mais bien sûr, écuyère de cirque, mais je voulais être vétérinaire parce que moi, j'aimais, c'était ma passion, les animaux.
3: Mais vous êtes un peu véto avec tout l'animalerie que vous avez à la maison.
1: Exactement, j'ai quand même pris une ménagerie chez moi.
3: Ouais. Salut votre mari d'ailleurs.
1: Mais pourquoi tu me vouvoies ? Tu me fatigues.
3: Quand j'ai peur de votre répression, je me vouvoie.
1: Mais quand tu me traites de grosse vieille aux portes de l'EHPAD, ils s'en foutent. Oh, je te jure. François, prends le train, viens lui mettre une beigne.
2: J'arrive.
1: Ah, c'est magnifique. Ouais. Allez, la deuxième question pour marquer un deuxième point. On démarre avec Sylvie Vartan.
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1: Alors, François, écoute bien. Une cigarette sur trois dans le monde est fumée par un Américain. Une cigarette sur trois dans le monde est fumée par un Américain. Vrai ou faux, top chrono, 5 secondes.
2: On va dire oui, allez.
1: Eh ben non. Eh ben non, c'est la Chine qui consomme à elle seule plus d'un tiers des cigarettes mondiales. Loin devant les États-Unis. Voilà, c'est plus le cowboy Marlboro, c'est les Chinois qui fument le plus. Voilà.
3: Tu fumes, Marie, ou pas ?
5: Pas du tout. J'ai eu fumé, mais ça m'a passé.
3: T'as arrêté. Maintenant, alors, quels sont tes plaisirs ? Quelles sont tes passions ? On l'a dit que tu étais secrétaire médicale à l'hôpital de Périgueux, mais voilà, t'as bien des occupations en dehors de ton métier.
5: Alors, ce que j'aime, j'ai pas forcément de... Moi, j'aime bien rester chez moi.
3: Ouais.
5: J'aime bien m'occuper de l'extérieur, ma maison, qu'elle soit propre. J'aime rester chez moi. Après, quand je pars en vacances, une semaine, grand max. Après, je m'ennuie un peu.
3: Ah oui, hein, tu fais partie de ces gens qui t'aiment travailler, quoi. Voilà, c'est un peu... trop de vacances.
5: Voilà.
3: Alors, dans tes passions, t'en as pas parlé, mais t'adores bricoler. Là, t'as posé des tringles à rideaux, il y a pas longtemps.
1: C'est pas du bricolage.
5: Ah oui, ça j'aime bien.
3: Ah, pour moi, c'est du bricolage. Exactement. Déjà, des tringles à rideaux quand même. Ah si,
1: je t'explique. Du bricolage, c'est pas poser des tringles. Ça, c'est la base. C'est-à-dire qu'un enfant de 8 ans, tu peux poser une tringle à rideaux.
3: Mais c'est le problème. Il le fait à ma place, mon enfant de 8 ans.
5: Mais c'est parce qu'on peut pas rivaliser avec vous, Valérie, c'est normal.
3: Et effectivement, elle a raison.
1: D'accord, tout de même, poser une tringle à rideaux.
3: Non, mais dès que je fais un effort, un truc, elle me casse dans l'œuf comme ça.
1: Toi, tu me traites de vieille.

0: Alors, chacun son bonheur.
1: C'est pas vrai. Elle fait du vélo comme vous, d'ailleurs. Valérie, vous êtes une grande sportive. Toi, tu fais du vélo pour aller bosser quand il fait beau.
2: Ouais. Je fais mes 9 km aller et 9 km retour.
1: Mais quand même.
0: Et c'est bien.
1: C'est 18 km aller-retour, ça. C'est bien, hein.
2: Alors, ce qui est bien chez nous, c'est qu'on a une voie verte, donc c'est quasiment toujours plein, et donc il n'y a pas de voiture, il n'y a rien, et on est au bord de la rivière.
1: Ouais, bah t'as bien raison d'en profiter. Marie qui aime cuisiner la blanquette, le bourguignon, là, avec les crêpes, la tartiflette. Oh, la blanquette de poisson aussi, Marie, tu fais?
2: Ah oui, je l'ai faite hier soir, d'ailleurs.
1: Et puis les truffes, parce que t'es quand même dans le Périgord, on les oublie pas.
0: Ah oui, bah oui.
2: Mais j'en fais jamais parce que je n'aime pas ça, moi.
1: Attends, bah t'as eu raison, on avait vu dans le Périgord.
0: Oui.
1: Allez, voici ta question qui nous concerne, Valérie.
0: Ah ouais.
1: Selon de récentes études scientifiques, la gentillesse...
3: T'as beau pas être beau,
1: rendrait beau. Selon de récentes études scientifiques, la gentillesse rendrait beau. Vrai ou faux? 5 secondes.
2: Je dirais vrai.
1: Regardez à quel point Valérie et moi nous sommes gentils. Car c'est vrai. Des études en psychologie sociale montrent que des personnes gentilles ou altruistes sont jugées plus attirantes, plus belles, plus positives.

0: Pierre Bachelet, en l'an 2001, sur votre radio ici. Quelles sont vos expressions préférées? En février dernier, Valérie D'Amido en a utilisé une qu'Éric Bastien ne connaissait pas, moi non plus d'ailleurs. Il l'a donc utilisée pendant toute l'émission en parlant avec François d'ici Picardie et Marie d'ici Périgord, que l'on retrouve dans quelques secondes sur votre radio ici.
1: Alors, notre ami François, qui est sagittaire, qui a 61 ans, qui est superstitieux, qui a des bracelets porte-bonheur.
2: Bon, ça commence à suffire.
1: Ah, ça
2: on
1: va.
2: On sent un petit peu trop dans cette émission avec vous deux. Hein.
1: D'habitude, c'est toi qui dragues les candidates.
2: Oui,
1: alors.
2: Non, c'est pas vrai, ça.
1: Molo Pam Chips. Alors, il paraît que t'as...
2: Pardon, excusez-moi.
1: Molo Pam Chips.
2: Alors, ça, je connaissais pas.
1: Bah oui, c'est normal.
2: C'est normal, je suis jeune.
1: Non. François, prend le train. Quand il va arriver, François, qui va se retrouver en bas de la Radio France et qui va dire...
2: Je vais moi la ramener.
1: Qui va te mettre une patate.
2: Ouais, mais j'ai des pommes et des chips, hein, pour
1: alors,
2: lui.
1: Alors, Molo Pomme Chips. Il paraît que mon petit François, tu es pas très bon en cuisine et en rangement.
3: Ah non, là, c'est vrai que c'est mes gros défauts, ça.
1: Et c'est-à-dire que...
3: pâte au beurre, c'est tout ce que je sais faire en plat.
1: Mais c'est magnifique, les pâtes au beurre. C'est super.
3: Vrai, c'est excellent.
1: Hein. Bah, bien ouais, sûr, avec un peu de gruyère râpée dessus, c'est délicieux. Alors, il paraît qu'on est un mauvais perdant.
3: Oui, enfin, je dirais bon gagneur.
1: Oui. Ah bah, c'est-à-dire que si tu perds, tu gueules.
3: On peut appeler ça comme ça.
2: Ouais. On joue sur les mots, là. Hein.
1: Ça veut dire quoi si tu perds? Hein? Ça veut dire quoi si tu perds? Ça, hein? Qu'est-ce que tu fais?
3: Ah, bah, ouais, je peux. Ouais. Enfin, bon, je me suis canalisé, mais effectivement, plus jeune, c'était. J'explosais, quoi, en fait.
1: Ouais, c'est ça.
2: Toute proportion gardée, faut y aller, Molo Pomme Chips. C'est le plus important. Voilà. C'est le plus important.
1: Tu connaissais cette expression, François, Molo Pomme Chips?
3: Oui.
2: Regardez, j'ai l'équipe en face de moi, personne ne la connaît.
1: Mais ils ont 12 ans, là. Qu'est-ce que tu me parles, Céline? Elle,
2: Gwen Coupes.
1: Gwen connaît, bien sûr, c'est des gens de qualité qui connaissent cette expression. Allez, tais-toi.
2: Pas loin de 60 ans, Gwen, je crois, donc.
1: Je vais le frapper, mais je vais le fracasser, Gwen.
2: Oh, j'ai des
1: à tout moment, Gwen, tu peux rentrer dans la régie et voilà, et tu viens le frapper. Bien, mon petit François, je vais te poser la question à 3 points. Je vais te la poser, je te proposerai des réponses et t'auras 10 secondes pour me donner ta réponse. Tiens, on écoute Fatal Bazooka.

0: Que j'embrasse très fort Michael Youn et Vincent Dessagna et Benjamin Marguen. Alors aujourd'hui, mon petit chat, c'est le 2 février, c'est la Chandeleur. Alors donc, un QCM spécial crêpe. Que signifie le mot chandeleur? Le sacre des crêpes? Le jour du beurre? La fête des chandelles? La fête du slip? Voilà, alors ça veut dire quoi chandeleur? Sacre des crêpes, jour du beurre, fête des chandelles, fête du slip. Top chrono, 10 secondes.
1: La lumière.
0: Donc
1: sans...
0: Donc
1: ben, je sais plus. Le
0: crêpeur ou chandelle?
2: Vite.
1: Crêpe, comment?
2: Aïe, aïe.
0: Non,
2: aïe.
0: Mon chat, le sacre des crêpes, le jour du beurre, la fête des chandelles.
1: Oui, la fête des chandelles.
0: Ah ouais. Bah oui, mon chat, mais t'as...
1: Ah, j'ai merdé.
0: Ah, t'as merdé, mon petit François. C'était la fête des chandelles, bien sûr. Chandeleur vient du latin candelorum, qui signifie chandelle. On allumait des bougies pour célébrer la lumière et la fin de l'hiver.
2: Exactement.
0: Bon, bah, pas de points.
2: Bon, Marie, on a 2 points. On y va, piano, piano, petit à petit, encore une fois. Mollo, pomme, chips, jusqu'à 13h. C'est le plus important. Ça va nous rester. Dis-moi, Marie, alors il t'est arrivé un truc marrant et que n'oubliez pas les paroles, l'émission. Figure-toi, Valérie, que la prod l'a appelé en étant convaincue que la prod s'adressait à Marie, mais en fait, une autre Marie.
0: Ah.
2: Et donc, Marie, elle s'est dit, je vais jouer le jeu, mais t'as été jusqu'où? T'as fait croire que t'étais, voilà, et t'as été loin?
3: Non, bah en fait, j'ai quelqu'un m'a appelé en disant bonjour Marie, tout ça, voilà, je vous appelle parce que vous avez été inscrite par une amie, parce que vous chantez bien, vous faites du karaoké, patati, patata. Je dis oui, ok, d'accord, c'est vrai, machin, enfin, je fais du karaoké, et donc elle me dit, bah, c'est telle personne et tout, bah, je la connais pas. Bon, bah, elle me dit, écoutez, on va commencer, tout ça, donc je suis quand même allée pas mal loin. Jusqu'à qu'elle me dise, mais en fait, je trouve pas votre Facebook. Et en fait, elle se rend compte par le biais du Facebook que c'est pas du tout la même Marie qu'elle voulait appeler. Mais elle voulait quand même que je continue.
2: Et ben alors?
3: Eh ben non, j'ai pas voulu.
2: Mais pourquoi t'as pas voulu? T'avais une occasion en or, là.
3: Ouais, mais non, parce qu'après, il fallait que je fasse une vidéo, que je mette sur les réseaux, pour partager et tout.
2: Ah, t'as pas voulu? Bon, bah c'est dommage,
3: Marie. Je suis pas, j'ai pas honte, mais quand même.
2: Ah, j'ai bien compris. Bon, Marie, t'as beaucoup voyagé parce que t'avais un papa routier à l'international. Écoute ça, Valérie, une fois son père l'a oublié. Donc déjà, bon, voilà, il t'a oublié
3: m'a perdu.
2: Carrément, il t'a perdu dans une usine Kinder.
3: De chaud,
0: Bah, c'est génial, ça. T'as mangé toute l'usine.
2: Non, mais il a fallu fermer toute l'usine et c'est finalement un ouvrier qui t'a retrouvé, c'est ça? Toute seule?
3: Ouais. En fait, voilà, je me promenais, bien sûr, forcément. Et en fait, ils m'ont assis sur une palette jusqu'à ce que mon père vienne me chercher. Puis je mangeais les Kinder en attendant.
2: Ouais, bah oui, tant qu'à faire. C'est drôle, quand même, cette histoire.

Masquerada, Sergio Mendes et Brasil 66, parfait pour terminer cette heure des meilleurs moments d'Otake. Valérie Damido et Eric Bastien reviennent demain avec d'autres candidats, dont l'un aurait aimé être une souris. Un autre, son chien s'est verrouillé les portes de voiture. Et puis, il y aura aussi deux candidates très, mais alors vraiment très tête en l'air sur votre radio ici.

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0: nous compter pour démarrer la journée. 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
0: Bonjour, bon réveil. J'espère que vous avez passé un bon week-end ici, dès 5h. Toute l'équipe des Lève-Tôt vous accompagne au saut du lit et dans les tout premiers instants de cette nouvelle journée. Au programme, les infos qui vous aident au quotidien et puis quelques bonnes chansons. Tiens, Julien Clerc sera des nôtres juste après le journal de 5h. Bonjour Arthur Fradin.
2: Bonjour Johan, bonjour à tous.
0: Qu'est-ce qui fait la une de l'actualité ce matin?
2: Une fois n'est pas coutume, on va parler coup de chaud. Il refait chaud cette semaine. Bon, je ne sais pas si on a vraiment eu l'impression que c'était redescendu, mais en tout cas, nouvelle importante vigilance orange canicule à partir d'aujourd'hui sur le pays.
0: Mensualisez vos factures d'électricité, si c'est une option à laquelle vous songez. Tout à l'heure, Valère Coréard vous donnera les quelques recommandations d'usage qui s'imposent en la matière dans Paris et les économies à 5h13. 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
0: Bon début de semaine à l'écoute de votre radio locale. Il est pile 5h. Le journal présenté par Arthur Fradin et 22 départements donc placés en vigilance orange canicule à partir de midi.
2: Et tous sont situés dans un grand quart sud-est avec des pics en région PACA, 36 à 39 degrés attendus aujourd'hui à l'intérieur de la Provence, vrai pays, de la soif et du chaud depuis juin, l'air frais manque, y compris la nuit, comme dans ce quartier d'Aix-en-Provence où les organismes fatiguent de cette canicule sans fin, Marine Notman.
3: Oui, dans ce parc à l'herbe complètement sèche, les jeux d'eau sont pris d'assaut.
4: J'ai trop chaud, il fait trop chaud.
3: Quelques gouttes glissent sur le visage de Jules, il se remet d'une nuit difficile.
4: Et j'ai pas de clim dans ma chambre, j'ai qu'un ventilateur. Je me réveille souvent. La chaleur, ça épuise. Elle me fait transpirer, je sais pas, ça me réveille.
5: On n'arrive pas à récupérer, là.
3: Car le plus compliqué, selon son papa.
5: Et ben c'est bien les nuits, hein. Plus d'énergie et tout, et c'est surtout les températures qui redescendent pas la nuit, là.
6: C'est où tes parents ?
3: Un peu plus loin, Narinée surveille ses deux enfants. De bon matin, les paupières sont déjà lourdes.
6: C'est particulièrement plus dur cet été ?
7: Oui. Un peu plus dur que d'habitude, oui. Faiblesse, envie de rien faire, pas motivé, quoi. Envie tout le temps de s'allonger. Tout.
3: Déshydratation, stress thermique, nuit blanche. Pendant la canicule, notre corps travaille dur. Le petit Jules cherche des solutions.
4: On a un brumisateur.
3: Et pour réguler sa température, un médecin recommande de se baigner ou de prendre une douche tiède.
2: Et bon courage à Jules et à tous ceux qui subissent cette canicule. Il fera 37 degrés à 15h à Aix-en-Provence et on retrouvera ces températures toute la semaine avec cet épisode caniculaire qui devrait progressivement s'étendre à une bonne partie du pays. La chaleur qui provoque et attise toujours de nombreux incendies. En Lozère, un feu s'est déclaré hier après-midi sur la commune du Massegros-Cosse-Gorge. 153 hectares parcourus par les flammes en fin de journée. La préfecture recommande à la population d'éviter le secteur. Il n'y a pas de maisons détruites à ce stade. Dans la Drôme, un incendie a pris dans le massif du Claps. Poussé par un vent du sud, il a brûlé 370 hectares. Quatre pompiers ont été légèrement blessés.
0: À 5h03 sur votre radio ici, cette question, les squishies sont-elles dangereuses?
2: Oui, ces balles anti-stress en gel sont un des tubes de l'été 2026, très prisés des enfants qui peuvent les collectionner, les malaxer sans savoir qu'il y a peut-être danger dans le Pas-de-Calais. Le parquet de Saint-Omer vient d'ouvrir une enquête pour blessure involontaire car Lauriane de la Noé, un enfant de 8 ans qui utilisait un de ses jouets, a été grièvement brûlé fin juillet.
8: Le garçon a des brûlures au deuxième degré, tout autour de la bouche et sur le torse. Sa mère a posté les photos sur Facebook il y a quelques jours après l'accident. Elle raconte, son fils jouait avec sa balle anti-stress quand elle lui a éclaté au visage. Le gel libéré a provoqué les blessures. L'enquête devra établir les circonstances précises et déterminer si le jouet acheté dans un magasin du Pas-de-Calais était défectueux. Mais au-delà de cet incident, les balles de type squishy sont maintenant dans le viseur des autorités. La direction générale générale de la concurrence, de la consommation et de la répression des fraudes mène en ce moment des analyses sur ces jouets très à la mode cet été et vendus sous de nombreuses marques. Si certains s'avèrent dangereux ou non conformes aux normes européennes, ils seront rappelés et retirés de la vente.
2: Les précisions de Lauriane Delanoë. Les suites de l'affaire Liana et Gérald Darmanin pris pour cible par l'Association nationale de police judiciaire qui dénonce hypocrisie et trahison. Après le meurtre de la collégienne de 11 ans, une note sur les défaillances dans le traitement des violences sexuelles sur mineurs par les services d'enquête a été transmise par le ministère de la Justice au ministère de l'Intérieur. Elle fait état d'enquêtes perdues ou à l'abandon et d'un manque d'effectifs. Et ça ne plaît pas dans les rangs de la police. Docteur Darmanin, ministre de la Justice, se livre à un exercice d'inventaire des lacunes des services de police du ministère de l'Intérieur, si longtemps occupé par Mister Gérald, resté place Beauvau plus de 4 ans, attaque la NPJ.
0: Et puis la 5e édition du Tour de France Femmes s'achève avec le 2e sacre de demi-volering.
2: La Néerlandaise a levé les bras hier à Nice. Elle remporte ce Tour de France devant la Polonaise Nieva Doma. Du côté des Françaises, comme chez les hommes, pas de victoire d'étape malheureusement à une tenante du titre, Pauline Ferrand-Prévot, malade, qui a dû abandonner avant ce week-end. Du côté des satisfactions, on va quand même retenir la Bretonne Cédrine Kerbaol qui finit ce Tour de France 6e du classement général, comme il y a 2 ans.
9: La bagarre, classement général chaque jour, la bagarre avec les costauds chaque jour aussi. Ce que je retiens, c'est un travail collectif qui a été exceptionnel avec mes coéquipières. Je pense qu'on a montré aux autres équipes aussi que voilà, ils peuvent aussi avoir peur de nous pour le futur. Non, il y a plein de choses à en tirer, plein de choses à apprendre, et puis l'an prochain, on reviendra plus fort.
2: Et l'an prochain, justement, ce Tour de France Femmes, il partira du nord de l'Angleterre, de la ville de Leeds, très exactement. Pour ce qui est de la météo, pour démarrer la semaine, Johan.
0: C'est un soleil qui domine ce lundi sur une grande partie du territoire, avec néanmoins un ciel chargé, de l'humidité dans les régions du sud-ouest, ainsi que sur la pointe bretonne, sur le reste du pays. C'est un temps sec et ensoleillé, donc côté température, en milieu de matinée, on relèvera 19 degrés à Limoges, 21 à La Rochelle, 18 à Lille, ainsi qu'à Dijon. Et puis, plus on s'approche du pourtour méditerranéen, et plus le mercure va grimper. Il fera déjà 24 ce matin à Perpignan et Montpellier, jusqu'à 27 en milieu de matinée à Nice, et puis dans le courant de l'après-midi, un temps ensoleillé sur les trois quarts du pays, avec quand même des orages sur le Limousin et le centre-est, un temps chaud, sec sur le pourtour méditerranéen, mais c'est dans le Grand Est que les températures seront les plus élevées en ce début de semaine, jusqu'à 35 degrés à Strasbourg, 31 à Perpignan cet après-midi, 34 à Orléans, 22 à Cherbourg, 26 à Brest. Et chez vous, comment ça se passe? Vous nous le dites, vous nous l'écrivez surtout sur la page Facebook d'ici. On fait, comme tous les matins, la météo ensemble.
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0: Ici le matin, on chante au son de vos artistes préférés. Voici Julien Clerc, bon réveil, 5h07.

0: On débute la journée avec les chansons qui font du bien. 5h10, comment ça va vous ce lundi matin?
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0: Si vous avez un abonnement à la bibliothèque ou à la médiathèque, vous savez combien il est important de rendre ces bouquins empruntés à la date fatidique. Et parfois, il arrive que cette date soit légèrement dépassée. C'est ce qui vient d'arriver au Pays de Galles, où une bibliothèque vient de voir revenir deux livres empruntés, tenez-vous bien, en 1910. 116 années, il a fallu attendre pour que ces deux livres soient restitués. Cette petite histoire a commencé en 1910. À l'époque, Walter, grand amateur de lecture, avait fait son emprunt pour un retour initialement prévu deux semaines plus tard. Seulement, voilà, Walter a eu une crise de l'appendicite. Et donc, l'histoire en a décidé autrement. Walter ne les a donc pas rendus. Et puis, ces deux ouvrages sont restés définitivement dans la famille pendant plus d'un siècle, traversant les deux guerres mondiales. Et c'est finalement le petit-petit-fils de Walter qui, alors qu'il vidait la maison il y a quelques semaines, la maison de son arrière-arrière-grand-père pour la vendre, il est tombé sur ces deux bouquins, sur la couverture desquels était calligraphiée l'adresse de la bibliothèque. Il s'est donc rendu là-bas. La bibliothèque a un peu froncé les sourcils. Dans le registre de l'établissement, le prêt de 1910 apparaissait comme toujours actif, ce qui signifie qu'à raison d'une livre et demie par semaine de pénalité, ça faisait une petite somme rondelette. Finalement, la bibliothèque a passé l'éponge et les deux livres ont été restitués sans aucune pénalité. Preuve, s'il en fallait une, qu'il n'est jamais trop tard pour rendre un bouquin emprunté, même s'il y a plus d'un siècle de retard. Tenez-le vous pour dit. 5h12, en cette période estivale, ce lundi, on vous parle de ces bactéries présentes dans l'eau qui compromettent la baignade.
2: Oui, parce que l'été, ça rime avec baignade, mais dans certains plans d'eau, ça peut aussi rimer avec cyanobactéries, ces bactéries qui viennent en effet s'insinuer dans les cours d'eau, dans les plans d'eau. Donc on sera dans un instant dans l'heure où un plan d'eau d'une base municipale a dû fermer.
0: Et dans quelques instants, Michael Jackson nous rejoindra. En attendant, 5h12, vous écoutez ici, c'est le moment idéal pour faire quelques économies. Bonjour Valère Coréard, chaque jour avec vous, un bon plan pour surclasser notre pouvoir d'achat. Aujourd'hui, vous nous parlez de mensualiser nos factures d'électricité.
3: Oui, parce que la mensualisation est très souvent présentée comme une bonne solution pour lisser ses dépenses, éviter les grosses factures et mieux gérer son budget. Sur le principe, ça semble rassurant, on paye la même somme tous les mois sans surprise, mais en réalité, la mensualisation peut parfois être un faux ami. C'est ce qui est arrivé à Anna qui m'a écrit. 600 euros de régularisation le mois dernier. En fait, quand on mensualise sa facture d'électricité, le fournisseur estime votre consommation annuelle en amont et la divise en 10 ou 11 mensualités, puis fait une régule à la fin de l'année. Le problème, c'est que cette estimation, elle n'est pas toujours fidèle à la réalité, hein, forcément. Si vous consommez plus que prévu, vous risquez donc une régularisation importante à la date d'anniversaire.
0: On peut donc avoir potentiellement une mauvaise surprise au moment de la régularisation.
3: Exactement, et c'est même le principal risque. Beaucoup de consommateurs découvrent parfois un an plus tard qu'ils doivent plusieurs centaines d'euros d'un coup. Et là, l'effet budget maîtrisé disparaît complètement. À l'inverse, si vous avez trop payé, vous serez remboursé, mais vous aurez avancé de l'argent pendant des mois sans le savoir. Inutile aussi. Autre point souvent oublié, la mensualisation peut masquer votre consommation réelle. Quand on reçoit une facture tous les deux mois, on voit tout de suite si la consommation augmente. On peut ajuster ses usages avec une mensualité fixe. On perd ce repère, on consomme sans forcément se rendre compte qu'il y a un problème. Alors, faut-il bannir la mensualisation? Pas forcément. Elle peut être utile pour les budgets très serrés ou pour éviter les pics de dépenses en hiver. Mais l'idéal, c'est de rester vigilant, suivre sa consommation régulièrement, vérifier que l'estimation correspond à la réalité et demander un ajustement des mensualités si besoin. Et vous, vous avez déjà eu une grosse régule d'électricité? Vous avez des bons plans pour moins consommer au quotidien? Racontez-moi, mon mail c'est parisilleséconomies@radiofrance.com.
0: C'est bien noté. Merci Valère. Demain, vous nous parlerez des dépanneurs non agréés par nos assurances lorsqu'on tombe en rade sur l'autoroute. Ça peut être problématique. En attendant, vous écoutez ici, ce lundi, il est 5h14.
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0: 5h14, c'est dans l'info d'ici ce lundi matin.
2: Et c'est parfois la mauvaise surprise des vacances. Oui, les cyanobactéries qui prolifèrent dans certains plans d'eau. Oubliez la balade en kayak ou la baignade quand l'eau devient fluo à cause de ces bactéries qui vivent dans l'eau. Elles peuvent provoquer des symptômes comme des vomissements, des irritations. Illustration sur les conséquences de leur prolifération dans la commune de Brionne, dans l'Eure, où le plan d'eau de la base de loisirs municipale a dû fermer la semaine dernière. Boris Loumagne.
6: En cette belle journée d'été, la petite plage du lac de Brionne est vide. Baignade et activités nautiques interdites. Déception pour Marine et son jeune fils Julien qui avait prévu aujourd'hui de faire...
7: du kayak. C'était la première fois pour le petit, mais bon, malheureusement, ce ne sera pas aujourd'hui.
6: La cyanobactérie gâche un peu les vacances ici à Brionne, d'autant qu'il n'y a pas beaucoup d'alternatives pour se baigner dans la région.
7: C'est quand même au milieu de pas mal de petites communes, donc c'est un endroit où il y a relativement toujours du monde. Donc c'est dommage, en effet, de ne pas pouvoir en profiter. Enfin là, après, le plus proche, ce sera Pont-l'Évêque, c'est quand même à 40-50 minutes de route, donc puis c'est moins grand, c'est moins sympa, quoi.
6: Alors c'est vrai qu'ici le cadre est joli, même si en s'approchant de l'eau, on est quelque peu surpris par la couleur verte, presque fluorescente.
8: Par rapport à une eau qui était transparente au mois de juillet, quoi.
6: Pascal Madeleine est adjoint au sport en charge de la base de loisirs à la mairie de Brionne.
8: Ça allait très très vite, en espace de 15 jours. L'eau a changé du tout au tout.
6: Et difficile en fait de comprendre pourquoi la cyanobactérie a proliféré brutalement ces derniers jours. La chaleur, les températures étaient pourtant bien plus élevées en juillet et l'eau était alors saine. Peut-être un apport imprévu en azote ou en phosphore lié aux eaux usées ou à l'agriculture. Impossible de savoir.
8: Ça dépend des années. Enfin, quand on ne sait pas pourquoi, il y a des années ça va bien fonctionner, d'autres où ça ne va pas fonctionner, quoi. En fin de compte, je pense que personne n'a vraiment la solution adéquate pour résoudre ce problème.
6: Alors une technique est testée actuellement en France, un traitement de l'eau par ultrasons, mais cela coûte cher et ce n'est pas efficace à 100%. Il y a une autre solution qui consisterait à vider le lac. Michel Louchard est le responsable de la base de loisirs.
9: Alors on nous dit qu'il faut faire un curage du lac. On connaît un lac pas très loin d'ici, ils ont fait un curage. Deux ans après, la cyanobactérie s'est installée. Donc un curage à 250 000 euros pour un lac deux fois plus petit. Donc voilà. Malheureusement, en Normandie, on est le troisième plan d'eau à fermer. Deux autres sont à la limite du seuil. Nous espérons qu'à un moment donné, qu'au niveau de notre gouvernement, de l'État, qu'il y ait des recherches un peu plus poussées pour nous permettre de trouver des solutions dans les années à venir.
6: Et en attendant, ici à Brionne, la seule solution pour continuer à pratiquer des activités nautiques, elle se trouve là, à quelques dizaines de mètres du lac fermé, dans la rivière aux Eaux Claires, où la base de loisirs propose des parcours de canoë ou de paddle. La baignade, en revanche, y est interdite pour des raisons de sécurité.
2: Et ça reste mieux quand l'eau est plus claire. Le reportage de Boris Loumagne.
0: Vous écoutez ici, il est 5h18. C'est aujourd'hui que démarrent les championnats d'Europe d'athlétisme. Un événement à suivre matin et soir sur France Télé jusqu'à dimanche. Dans 3 minutes, Alexandre Pasteur, le commentateur, sera l'invité des coulisses télé. Pour l'heure, voici Michael Jackson, Billie Jean, ici, votre radio locale.

0: Si vous venez d'ouvrir les yeux, bienvenue, vous êtes ici, en Moonwalk, on peut même vous donner l'heure. Il est 5h22, c'est un 10 août qu'ils sont nés. L'actrice Rosanna Arquette fête aujourd'hui son anniversaire, révélée dans les années 80 avec ce film, Recherche Suzanne désespérément, aux côtés de Madonna. On se souvient d'elle surtout dans Le Grand Bleu, elle était l'amoureuse de Jean-Marc Barr, qui lui n'avait d'égard que pour les dauphins qu'il allait rejoindre au fond de la Méditerranée, au beau milieu de la nuit. 66 ans ce lundi pour Antonio Banderas, comédien espagnol, passé des films d'Almodovar au blockbuster américain. Et puis un 10 août apparaissait pour la première fois Spider-Man. C'était dans les cases d'un comics aux États-Unis. Spider-Man qui est actuellement à l'affiche au cinéma. Et puis il y a deux siècles, jour pour jour, à Nantes, roulait le tout premier omnibus au monde. À l'époque, le succès fut tel que le nom omnibus fut emprunté à l'enseigne d'un magasin qui était situé au terminus de la ligne. Enfin, carnet noir ce 10 août. En 2008, le musicien Igazak Ice disparaissait. Incontournable de la soul. On le connaît notamment pour cette BO du film Shaft, celle que vous avez actuellement dans vos oreilles. Puis si c'est aujourd'hui, à cette date que vous êtes né, on vous souhaite de profiter au maximum de cette journée du 10 août. Il est 5h23, vous écoutez ici. Ce lundi, on vous emmène dans les coulisses des 27e championnats d'Europe d'athlétisme qui débutent ce lundi. Ça se passe à Birmingham, Royaume-Uni. Pendant une semaine, les athlètes vont transpirer dans l'Alexander Stadium, l'écrin qui accueillera jusqu'à dimanche les 24 disciplines différentes que compte ce sport protéiforme qu'est l'athlétisme.
1: Allez, c'est parti pour cette finale du 200 mètres, l'une des plus attendues de ces championnats du monde. Voilà, Isa. Oh, Thébogo qui est parti fort. Thébogo est parti fort, le champion olympique au couloir numéro 5.
0: C'est France Télévisions qui retransmet l'intégralité de la compétition. Prise d'antenne quotidienne en fin de matinée jusqu'en début d'après-midi, puis retour du direct vers 20h30 pour les finales. Enfin, à 23h chaque soir, Laurent Luyat reviendra sur les temps forts de la journée. Alexandre Pasteur, lui, assurera les commentaires. Habitué du Tour de France, les championnats d'athlés représentent pour lui un véritable marathon d'antenne.
2: C'est un peu de l'endurance aussi pour les commentateurs, parce que ça représente entre 6 et 7 heures de commentaires tous les jours. C'est cette journée hyper, hyper intense. Il n'y a pas de temps mort. On jongle beaucoup avec les chiffres, les chronos, les mesures. On passe d'un sport à l'autre très, très vite. Des séries du 110 mètres haies à la perche du DK ou des qualifications du disque aux séries du 800. Enfin, voilà. Il n'y a jamais unité de lieu en athlé. C'est très physique, ouais.
0: Les épreuves d'athlétisme qui, à chaque fois, fédèrent un large public. J'ai demandé d'ailleurs au commentateur comment il expliquait une telle adhésion des téléspectateurs.
2: L'athlé, c'est quoi? C'est courir, sauter, lancer. On sait tous faire ça. On a tous fait ça à l'école. Le grand public s'identifie très bien ce que font les athlètes parce que ce sont des gestes très simples.
0: Une simplicité qui n'exclut pas la magie de l'instant dès lors qu'il s'agit d'une épreuve de javelot ou d'un 110 mètres haies. À ce propos, est-il déjà arrivé à Alexandre Pasteur de se laisser dominer par l'émotion créée par l'exploit?
2: Ah bien sûr, quand on me demande quels sont les plus grands moments de ma carrière de commentateur, il y a une date que je ressors toujours, c'est août 2009, quand Usain Bolt bat les deux records du monde du 100 et du 200 mètres au championnat du monde à Berlin. J'y étais pour Eurosport et voir Bolt courir le 100 mètres en 9 secondes 58, le 200 mètres en 19 secondes 19 centièmes, on réalise qu'on vient de vivre quelque chose d'unique. Oui, en termes d'émotion, j'ai vécu des trucs de dingue avec l'athlétisme. C'est des choses que je place très très haut dans mon panthéon personnel.
0: À noter qu'en parallèle des épreuves d'athlétisme, France Télé diffuse jusqu'à dimanche les championnats d'Europe de natation organisés cet été à Paris. Et si vous veniez nous raconter ce que vous avez fait de votre week-end, un petit coup de fil à la radio, et vous repartez cette semaine avec votre paqueté plein de surprises, vous le connaissez ce paqueté depuis le début du mois de juillet, avec cette semaine un livre, le roman, signé Alexandra Lapierre, et puis beaucoup, beaucoup d'autres goodies, comme on dit, 0810 055 056. Ici, voici Manon Lisa, le petit pêcheur. Bon début de journée, il est 5h26.

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1: Merci d'avoir choisi ici pour commencer ce lundi matin avant 5h30, le retour de l'info. Ce lundi, on remonte le temps avec vous, Stéphane Bern, à l'époque où l'on commençait à tirer ou à pointer.
2: Des boules, un cochonnet, un petit jaune, et vous voilà équipé pour une partie de pétanque mémorable. Mais ne vous y fiez pas, ce jeu n'a pas été inventé à l'heure de l'apéro ou dans un camping. Nous sommes en 1910 à La Ciotat, dans le sud de la France, au bord de la Méditerranée.
3: Une partie de pétanque, ça fait plaisir.
2: Cette année-là, on organise le tout premier concours officiel de pétanque. 8 équipes taquinent la boule et le cochonnet en duo, sur un terrain poussiéreux. Les spectateurs observent une règle étrange. Plus question de s'élancer avant de tirer ou de pointer. Les joueurs restent plantés dans un cercle tracé au sol, les pieds rivés. La pétanque voit officiellement le jour. 3 ans plus tôt, en 1907, Jules Hugues, dit le Noir, excellent joueur mais miné par les rhumatismes, n'arrive plus à pratiquer le fameux jeu provençal. Quand tes articulations grincent plus fort que les cigales, il faut innover. Ernest Pithiot, propriétaire du café voisin La Boule Étoilée et unijambiste passionné, lui propose alors une variante. « Allez Jules, tu restes les pieds tanqués et tu tires d'ici. »«
4: Tu pointes ou tu tires ?»
2: Les pieds tanqués évoluent vite vers la pétanque. Il faut attendre 1945 pour que la Fédération française de pétanque et de jeux provençal soit créée. Aujourd'hui, on compte plus de 300 000 licenciés dans l'Hexagone, sans parler des millions d'amateurs de Paris à Bangkok. Oui, même en Thaïlande, on joue aux boules. Alors la prochaine fois qu'on vous dit « tu tires ou tu pointes ?» Souvenez-vous, cette grande question existentielle est née d'un rhumatisme et d'une jambe en moins. Comme quoi parfois, c'est en faisant du surplace que l'histoire se met en marche.
1: Exactement. Merci Stéphane Bern. Si vous-même, vous êtes pratiquant de la petite boule pendant cette période estivale, venez nous le raconter. Comment se déroule votre été, vous? 0810 055 056, un petit passage sur l'antenne de votre radio locale et vous repartez avec ce bon vieux paqueté qui sera à vous et partira dans votre région, votre département. 0810 055 056. Pour l'heure, 5h30, l'info en France et dans le reste du monde. C'est le moment du 90 secondes avec vous, Arthur Fradin.
5: Une cinquième vague de chaleur s'installe sur la France. 13 départements, hier 22 en vigilance orange canicule aujourd'hui. De l'Allier à la Corse, en passant par la Corrèze, le Doubs ou les Bouches-du-Rhône. 36 degrés attendus à Montélimar ou Avignon vers 15h. Les fortes chaleurs devraient se maintenir toute la semaine jusqu'à l'arrivée de possibles orages ce week-end. Pas de quoi améliorer les statistiques. L'Europe occidentale a connu son début d'été le plus chaud jamais enregistré, avec une période juin-juillet à un niveau record qui dépasse 2022, indique ce matin, l'Observatoire européen du changement climatique Copernicus, dans son bulletin du mois. En juillet, les océans du globe ont aussi atteint des températures records pour le 2e mois consécutif. Un incendie d'ampleur s'est déclaré en Lozère, au nord de Montpellier, hier en milieu de journée. 153 hectares parcourus par les flammes, 2 hameaux ont dû être évacués. Le feu n'était pas fixé hier soir, selon les pompiers du département. Dans le Pas-de-Calais, un garçon de 8 ans brûlé au visage et à la poitrine par l'explosion d'un squish. Sorte de balle anti-stress, jouet tendance très prisé des plus jeunes cet été. Le gel contenu dedans a giclé sur le visage et le torse de l'enfant. Le parquet de Saint-Omer dans le Pas-de-Calais donc ouvre une enquête. Et puis un deuxième Tour de France dans la musette pour Demi Vollering. La néerlandaise vainqueur hier à Nice s'est adjugée une deuxième grande boucle. Une 18 d'avance au général sur sa dauphine, la polonaise Nieva Doma. La première française au général, c'est la brestoise Cédrine Kerbaol. Elle termine 6e du classement.
1: Vous écoutez ici 5h32, on reste sur la route du Tour de France Femmes et son élan populaire indéniable.
5: Oui, avec des coureuses qui sont toujours plus suivies. Le Tour version fille a enregistré cette année des records d'audience avec une ferveur populaire, y compris sur le bord des routes, toujours plus impressionnante. Emma Sarango.
6: Leurs vacances auront été consacrées à les suivre. Pauline, ses parents et sa sœur ont acclamé les coureuses presque partout.
7: On a fait le chrono, l'étape au départ de Mâcon, l'étape de Poligny, cette étape-là.
6: Et l'adolescente, déjà présente sur le bord des routes l'an dernier, a vu la différence.
7: Il y a de plus en plus de monde, on voit plus de publicité pour ça, plus de sponsors, ça s'agrandit.
6: Des spectateurs de plus en plus séduits et convaincus de l'intérêt du tour.
4: Il y a beaucoup d'enjeux à chaque fois, beaucoup plus que chez les hommes où les écarts sont beaucoup plus petits. Et jusqu'à la fin, il y a du suspense, c'est très agréable à regarder et on adore ça, quoi.
6: Cette ferveur croissante, Maëva Skiban l'a constatée, elle qui vivait son troisième tour.
8: Je pense que tous les ans, s'il y a encore un peu plus de monde, on a pu le voir notamment dans le Mont Ventoux. Franchement, c'était incroyable l'ambiance comparée à l'Alpe d'Huez. Par exemple, il y a deux ans, il y avait honnêtement 10 fois plus de monde et franchement, ça fait vraiment plaisir. On a l'impression de se croire sur les routes du Tour Homme et ah, franchement, c'est top, quoi.
6: Et Marine à Lyon en frissonne encore.
9: Ouais, c'est fou. Les gens sont... C'est le Tour de France, quoi, et il n'y a qu'une poignée de gens dans le monde qui peuvent vivre ce qu'on vit, donc on est vraiment chanceuse.
6: Et l'an prochain, ce sont les Anglais qui lanceront le Tour avec un grand départ prévu à Leeds.
5: Et on a déjà hâte qu'il revienne ce Tour de France qui nous fait voir du pays chaque année. La météo, Johan, avec vous.
1: C'est un soleil qui domine ce lundi sur une grande partie du pays, avec un petit peu d'humidité, quelques gros nuages quand même qui pointent le bout de leur nez dans les régions du sud-ouest, ainsi que sur la pointe bretonne ce matin, puis sur le reste du pays. Donc, beau temps et temps sec, des températures en milieu de matinée. On relèvera 21 à La Rochelle, 19 à Limoges, 18 à Dijon. Et puis, pour ce qui est du pourtour méditerranéen, toujours des températures très élevées, y compris en matinée, jusqu'à 27 degrés à Nice ce matin. Puis pour ce qui est du courant de l'après-midi, le temps ensoleillé sur les trois quarts du pays sera de mise, avec des orages à noter.

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1: Bon début de journée à l'écoute de votre radio locale. Ce lundi, il est arrivé comme ça avec quelques fleurs au bout du bras. Voici Marc Lavoine et ses tournesols, 5h36. Bon réveil.

0: ce lundi matin, alors que le jour s'apprête à se lever. C'est ici que vous écoutez. Vous avez bien fait. Il est déjà 5h39.
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0: Et si vous êtes des fidèles, et je sais que vous l'êtes, vous savez qu'à cette heure-ci, pour nous, eh bien, c'est le moment de traquer les arnaques. Et Dieu sait si elles sont nombreuses et omniprésentes, hein, ces arnaques, Arthur.
2: Oui, avec ce matin, Aude Razeau qui a recueilli le témoignage d'une personne victime d'un véritable fléau, l'usurpation d'identité.
0: C'est à venir, la musique, tous les matins à l'honneur, avec ce standard de Billy Joel. Avec cette chanson-là, vous serez sur les rails pour entamer une journée jusqu'à ce soir. En attendant, on accueille Martine. Bonjour Martine.
3: Bonjour.
0: Vous nous appelez de l'Eure, où précisément, quelle est votre commune?
3: C'est un petit village à Queville, près des Trépanny.
0: Très bien. Vous êtes réveillée depuis quelle heure, vous, ce matin, Martine?
3: Ça va faire 20-25 minutes.
0: Bon, c'est quoi votre morning routine, comme on dit? Quelle est la première chose que vous faites le matin, vous?
3: Le matin, c'est j'allume ma machine à café. En attendant, je vais à la salle de bain.
0: Très bien. Qu'est-ce que vous avez

0: Et ce week-end, ça ressemblait à quoi le programme?
1: Alors, on a fait un petit week-end sympa. On est allé à Chantigny pour visiter le château,
0: ouais.
1: Les parcs et le musée du cheval.
0: C'est une première?
1: Oui, c'était une première, oui.
0: Bon, vous l'avez trouvé comment, ce château de Chantigny? Est-ce que vous pourriez y habiter, par exemple? Si vous disiez, tiens, allez, vas-y, Martine, c'est open bar.
1: C'est un peu grand.
0: Bon, c'est oui, c'est vrai.
1: Vraiment grand. Ouais, c'est vrai. C'est magnifique.
0: Bon. Très bien. On va vous envoyer le paqueter dans l'heure chez vous avec plein de belles choses et notamment un roman, celui de la semaine. Vous allez voir, vous allez vous régaler. En attendant, je vous souhaite une belle journée. Qu'est-ce que vous travaillez ce matin?
1: Oui, je travaille, oui.
0: Bon, alors bon courage à vous et à très bientôt sur l'antenne d'ici. Dès que vous souhaitez, vous rappelez la radio et vous savez, vous êtes toujours la bienvenue.
1: Merci beaucoup.
0: 5h41 le matin, on se réveille ensemble ici dès 5h.
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0: 5h42 chaque matin ici, c'est pas vrai, votre rendez-vous anti-arnaque au quotidien pour vous extirper des entourloupes. Au Drazo aujourd'hui, vous avez recueilli le témoignage d'une personne qui a été victime d'un véritable fléau, l'usurpation d'identité.
5: Oui, et ce témoignage, il va nous être utile à tous, parce que quand des escrocs se font passer pour vous, les conséquences peuvent être dramatiques. Pour Catherine, il y a d'abord plusieurs alertes. Microsoft l'avertit que quelqu'un a eu accès à son compte. Elle ferait mieux de changer de mot de passe. Ensuite, c'est Bouygues, son opérateur. Lui, l'informe qu'un usurpateur a utilisé sa carte d'identité pour faire des achats. Et puis vient le moment où Catherine me dit « j'ai paniqué ». Elle se rend compte qu'elle n'a plus du tout accès à sa boîte mail. Les escrocs ont pris le contrôle.
0: Et alors, qu'ont fait les malfaiteurs, Aude, avec cette boîte mail?
5: Alors ça, Catherine l'a compris quand elle a réussi à reprendre le contrôle. En fait, son adresse a inondé la terre entière, Chili, États-Unis, etc., avec des mails frauduleux. Vous savez, ces mails qu'on reçoit tous les jours, les faux PV, les faux abonnements, les faux achats, eh bien l'adresse mail de Catherine a servi à ça. Et ce n'est pas tout. Je vous ai dit que les escrocs avaient aussi utilisé sa carte d'identité. Comment ils l'ont eu? Eh bien pareil, grâce à sa boîte mail. Catherine me dit que dans ses éléments envoyés, il y avait sa carte d'identité, ses fiches de paye aussi. En fait, Catherine s'était portée garant pour ses enfants. Elle avait donc envoyé un jour ses documents. Si vous aussi, vous avez déjà envoyé votre copie de carte d'identité, surtout, supprimez-la de vos éléments envoyés. Et si vous devez en renvoyer un jour, je vous donne un site, filigrane.beta.gouv.fr, c'est un site de l'État. Il vous permet en fait d'ajouter un filigrane, des petites lignes par-dessus votre carte d'identité, et vous écrivez ce que vous voulez, par exemple, document exclusivement réservé à la location immobilière. Comme ça, un escroc ne pourra pas l'utiliser pour autre chose.
0: C'est bien noté, et puis pour retrouver tous les liens, si vous n'avez pas eu le temps justement de les noter, ça se passe sur le site de la radio, ici.fr, à l'onglet arnaque. Est-ce que vous saviez qu'il y a une tortue alligator qui est capable de faire des choses très rares, y compris de vous faire sourire? Non, eh bien Benoît Prospero, lui, et son monde merveilleux du vivant, va vous le raconter dans un instant. Pour l'heure, voici Chien sur les ondes d'ici. Louane.

0: La journée commence bien, évidemment, vous êtes ici, 5h47, c'est le moment de retrouver le monde merveilleux du vivant. Avec vous, Benoît Prospero, aujourd'hui, trois choses à savoir sur une tortue pas comme les autres.
1: J'arrive. Oui.
0: Bah oui.
1: Alors cette tortue, vous savez ce que c'est ? Non mais je vous promets, c'est très sérieux. C'est la tortue alligator. Bonjour à toutes et tous. Alors on va parler de mensuration, de leurre et de froid aussi. Et donc première chose à savoir, la tortue alligator ressemble, on s'en doutait quand même, à un petit reptile préhistorique, c'est-à-dire bien massif, doté d'une carapace à trois crêtes rocheuses et d'une mâchoire alors hyper puissante, c'est-à-dire capable de broyer des os d'un seul coup. Mensuration, écoutez bien, 40 cm à 1,20 m, ce qui est quand même pas mal pour une tortue, poids 35 à 100 kilos.
0: C'est vrai que c'est assez impressionnant. Et alors, deuxième chose à savoir, Benoît, dans sa bouche, la tortue alligator a un leurre.
1: Oh, c'est incroyable. En fait, c'est grâce d'ailleurs à ce leurre qu'elle chasse. Ce qui se passe, c'est qu'elle a une partie de sa langue qui forme, vous savez, un petit appendice rose comme ça. Et quand elle bouge sa langue, eh bien, on dirait un verre de vase. Et pourquoi elle fait ça ? Eh bien, tout simplement pour attirer les poissons. Et vous savez quoi ? Eh bien, évidemment, le piège fonctionne puisque ces derniers, donc les poissons, se jettent directement dans sa gueule qu'elle referme en un éclair.
0: Enfin, Benoît, troisième chose à savoir, la tortue alligator ne craint pas le froid.
1: Oh, c'est le moins que l'on puisse dire. Quand vient l'hiver, dans les régions les plus froides, eh ben en fait, qu'est-ce qu'elle fait ? Elle se laisse enfermer sous la glace et entre alors en brumation. Alors, vous allez me dire, en hibernation. Non, non, la brumation, c'est une forme d'hibernation. Et comment elle survit ? Comment elle respire ? Eh bien, en partie par son anus. Eh ben oui, c'est comme ça, qui lui permet de capter l'oxygène dissous dans l'eau. Traite-moi de moustique et attends de voir lequel de nous deux va empêcher l'autre de dormir. Le monde vivant est merveilleux. Et tout ça, on l'apprend où ? Eh bien, dans le livre merveilleux qui s'intitule « Eau douce ». Il est signé de la main du formidable biophysicien Bill François. C'est publié chez Tana Édition.
0: On en apprend des choses avec vous, hein, chaque matin, Benoît Prospero. Et si on veut se faire toute la collection des podcasts et des replays, ça se passe ici, sur le site ici.fr, la collection du monde merveilleux du vivant. À demain, Benoît.
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0: 6h-10, c'est à la une de la presse ce matin, la tomate passe à table.
1: Oui, la tomate, faux légumes, vrai trésor. C'est le dossier consacré cet été par le magazine Saison. Et pour en parler, vous êtes au téléphone avec le rédacteur en chef adjoint, Johan.
0: Bonjour Hugo Saint-Phal.
3: Bonjour Johan.
0: Fruits ou légumes, la tomate ? Parfois, c'est une question qui crée la polémique.
3: En effet, c'est une bonne question. On va dire que botaniquement, c'est un fruit, hein, puisque c'est le fruit de cette plante, donc cette plante solanacée. Mais évidemment, dans le langage courant, et si on parle de cuisine, on la considère comme un légume. D'ailleurs, vous le savez bien, c'est un incontournable de notre alimentation. Les Français, on consomme 14 kilos par an. C'est vraiment un produit majeur de notre alimentation, avec ce que ça implique de négatif. C'est qu'on la retrouve sur les étals absolument toute l'année.
0: C'est un produit estival.
3: Il n'y a rien de pire qu'une tomate insipide qu'on consomme hors saison en hiver.
0: Dans le magazine, vous avez répertorié pas moins de 13 variétés de tomates. Ma curiosité s'est emportée sur la Green Zebra, qui, comme son nom l'indique, est verte. Des tomates, il en pousse aux quatre coins de la planète ?
3: Oui, on en retrouve partout des tomates, en effet. On en trouve surtout dans toutes les cuisines du monde. C'est un produit d'une richesse vraiment infinie. Dans le magazine, on a répertorié 13 pour donner un peu une espèce de palette d'arômes, de couleurs. Ça se compte donc en dizaines de milliers, entre 10, 20 000, peut-être même plus, variétés dans le monde. Et donc, cela offre de multiples possibilités de les cuisiner. On a demandé au chef 3 étoiles Arnaud Faye à Paris de nous signer des recettes. Il en signe 4, dont une soupe froide, justement, et puis une tarte. Donc, il y a vraiment, c'est un produit qu'on peut accommoder de mille façons.
0: Vous parlez de patrimoine végétal concernant ce légume. Ça veut dire que c'est vraiment, comme vous le disiez, le pilier de notre alimentation actuelle.
3: C'est un des produits les plus consommés par les Français. Donc 14 kilos de tomates par an pour les Français. C'est un incontournable. Dès qu'on va faire ses courses, on revient avec des tomates. Elle est au premier rang de cette révolution végétale en fait, qui secoue la gastronomie depuis plusieurs années dans les restaurants. Et la tomate, elle entre parfaitement dans dans cette tendance.
0: Dernière question, Hugo. Comment doit-on s'y prendre si on souhaite récolter soi-même ses propres graines?
3: Alors, c'est intéressant, en effet. Il suffit d'avoir un petit morceau de terre. Si on a un jardin, on peut déjà soi-même récupérer les graines. Et pour faire simple, pour récupérer les graines d'une tomate, une fois qu'on a consommé la tomate, on les récupère dans le rau. On les laisse fermenter 2 ou 3 jours dans leur jus. Et puis ensuite, on les rince, on les fait sécher à l'ombre. Et ensuite, une fois qu'elles sont séchées, on peut les conserver au sec dans un sachet en papier et ensuite les utiliser.
0: La tomate, faux légumes, vrai trésor, c'est le dossier à retrouver dans le magazine Saison, actuellement en kiosque. Merci Hugo d'être passé par le téléphone d'ici ce matin.
3: Merci Yoann.
0: Une fois n'est pas coutume en ce début de semaine, Muriel Jordan va nous livrer une leçon de vocabulaire, comme en a le secret pour l'heure. Voici Billy Joel, My Life, sur votre radio locale, ici 5h53.

0: chaque matin ici. On se réveille de bonne humeur et avant de retrouver le journal de 6h et toutes vos infos locales, Muriel Jordan nous a rejoint pour mieux comprendre toutes les subtilités de ce monde qui va beaucoup, beaucoup, beaucoup trop vite. Aujourd'hui, Muriel, vous nous offrez une leçon de vocabulaire.
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3: Qu'est-ce que ça veut dire d'après vous?
4: Ça, c'est claqué au sol.
1: C'est figé.
5: Ça veut dire que c'est nul.
3: C'est quoi un gadjo?
4: Aucune idée.
3: Monsieur et vous?
4: Un gadget.
6: Gadjo, ça veut dire mec.
3: Et le mot chokbar?
7: Chokbar, c'est quand on est très surpris par un truc, on est choqué, on est chokbar.
3: Et cette expression, c'est de la frappe.
8: Genre, j'en sais rien.
9: Mais qu'est-ce que c'est ce charabia alors?
6: Et c'est quand quelque chose, que je trouve quelque chose super bien, quelqu'un qui a une super tenue, bah je vais dire, sa tenue, c'est de la frappe.
1: C'est bon, fin du match, match nul. On est totalement nul en langage des ados là.
3: Ouais. Il y a une expression, il paraît, qui se dit beaucoup, c'est soum soum.
5: Ouais, en soum soum.
3: C'est quoi?
5: Ça veut dire en rapide, en vite fait quoi.
1: Ok, donc je me note tout ça dans mon petit carnet. Bah, vous êtes qui vous?
10: C'est moi, le petit Robert. J'ai besoin d'un garde du corps. Je ne me sens plus en sécurité.
1: Je comprends, petit Robert. Tous ces ados qui t'utilisent pour caler la porte de leur chambre. Le souffre-douleur, c'est toi. Il ne se passe pas un jour sans que les jeunes ne soient accusés de bousiller la langue française. Alors qu'en réalité, ces discours sur le déclin de la langue française sont aussi vieux que le français lui-même.
0: Merci Muriel. On prend en ce moment même des notes. Il y a encore beaucoup de mots qui sont compliqués comme ça.
1: Ah bah oui, et d'ailleurs, wesh, est-ce que c'est toujours d'actualité?
7: Wesh, ça passe encore, parce que moi-même je le dis beaucoup, mais voilà quoi, ça dépend. Il y a des trucs vraiment qui sont sortis de nulle part, comprends absolument, mais moi j'y comprends rien.
1: Et nouveauté, il y a ce terme goumin, ça veut dire quoi? Éclaire-nous s'il te plaît.
11: Ah oui, alors, ce serait un petit peu un chagrin d'amour, une période d'après-rupture quoi.
1: Ah, goumin, tu connaissais toi?
7: Oui, ça oui.
1: Ça oui.
7: On m'a expliqué il y a pas longtemps, parce que je savais pas du tout, mais voilà.
1: À quel âge?
7: J'ai 16 ans.
11: Et après, en fait, c'est compliqué, il y a beaucoup de mots qui rentrent dans le vocabulaire et qui ressortent aussitôt, donc il y a des mots, par exemple, comme wesh, etc., qui sont là depuis un certain temps et qui vont rester. Bon, il y a des mots qui sont un petit peu des effets de mode dus aux réseaux sociaux, etc.
1: Bref, ces tendances de se sentir largué quand on parle avec un ado, mais vous voilà maintenant armé pour une discussion ce soir avec votre fils ou votre petite fille. Enfin, si bien sûr, elle daigne vous adresser la parole.
0: Merci Muriel Jordan. Cette chronique, ces tendances, c'est de la frappe. On se retrouve demain, évidemment, et ici.fr pour retrouver toute la collection de ces tendances. Ce soir, dans les essentiels de Décibel, vous allez retrouver Vanessa Paradis et Marguerite à partir de 20h. En attendant, toute l'équipe d'ici matin à vos côtés pour bien démarrer la journée. Excellente journée.
12: Merci Johan Rock. Bonjour la Lorraine. Je suis très heureux de vous retrouver pour une nouvelle semaine à passer avec vous, avec Marie Roussel pour votre actualité. On a également Valentin à la réalisation. Et c'est Laure qui vous accueille au 03 83 36 20 20. 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
12: Ici Lorraine, première radio sur l'actu locale en Meurthe-et-Moselle et dans les Vosges, il est 6h. Vos informations de ce lundi 10 août avec Marie Roussel. Bonjour Marie.
14: Bonjour Maxime Verrier, bonjour à tous.
12: À Liffol-le-Grand, dans les Vosges, on craint de plus en plus la pénurie d'eau potable.
14: Scénario du pire envisagé pour la deuxième moitié du mois d'août si la sécheresse perdure. Depuis le début de l'été, le débit du robinet est réduit de 30% à Liffol-le-Grand et dans les 39 autres communes de l'Ouest vosgien desservies par le syndicat des eaux de la Manoise. La population est appelée à la sobriété, mais ces mesures sont aujourd'hui insuffisantes selon Dominique Depaquis, le directeur du syndicat des eaux. Il envisage des coupures d'eau sur certains secteurs par intermittence.
15: Le risque, c'est de décrocher complètement et ne plus du tout desservir la population. Le risque, il n'est pas exclu. Le citernage, ça peut être possible pour des petites communes, ça ne l'est pas pour des grosses et ça dépend surtout de plusieurs aspects. Le premier aspect, il faut observer s'il y a accessibilité des réservoirs, que les camions puissent accéder aux réservoirs. Il y a des villages qui ne pourront pas être desservis par renfort de citernage, c'est pas possible. Ensuite, le citernage dépend des possibilités par rapport aux quantités, parce que si on parle de 100 mètres cubes, 200 mètres cubes jour, ok, c'est possible. Si on parle de 2000 mètres cubes jour, il faut des dizaines et des dizaines de camions, c'est pas envisageable du tout. Le risque de manque d'eau, comme on le connaît aujourd'hui, historiquement, nous l'avons jamais rencontré. Il est d'autant plus inquiétant que on a absolument pas de lisibilité sur la durée du phénomène. Donc on freine les consommations, on freine à tous les niveaux avec de la communication, mais à un moment donné, on ne pourra pas répondre. Les réserves vont être complètement vides dans le sol. Donc ça on n'a jamais connu.
14: Les températures cette semaine vont encore aller crescendo, jusqu'à 38 degrés attendus en Lorraine ces prochains jours. Les Vosges sont placées ce matin en vigilance jaune canicule. Cette sécheresse et cette chaleur exceptionnelle ne se limitent pas à la France, c'est l'ouest de l'Europe qui suffoque. Ce début d'été est le plus chaud jamais enregistré, 2,7 degrés de plus que la normale selon l'Observatoire européen du changement climatique, Copernicus, qui publie ce matin son bulletin mensuel. Un incendie dans un bâtiment désaffecté à Jarville hier soir vers 19h. Le feu a entraîné un important panache de fumée noire et a mobilisé une douzaine de pompiers et deux lance-incendies.
12: Une nouvelle maison de santé sort de terre à Nancy.
14: C'est la deuxième après celle du boulevard Charles V. La première pierre a été posée au pied du clos de Maidreville, à l'ouest de la ville, pour une ouverture prévue d'ici 2028. Cette maison de santé regroupera une dizaine de professionnels de santé et c'est un projet porté notamment par le docteur Martin Vigneron. Pour lui, il n'y a que des avantages à développer ce type d'établissement.
8: On va pouvoir investir dans du matériel électrocardiogramme, échographie, enfin vraiment on pourra investir dans plein de matériel commun et du coup même échanger nos compétences, s'entraider. C'est vraiment une mentalité qu'on a nous depuis le début de nos études en fait. Hein. Ça fait de nombreuses années que les maisons de santé pluriprofessionnelles sont mises en valeur et dont on parle beaucoup, mais il n'y en a quand même pas beaucoup. Et c'est vrai que c'est hyper important pour moi, en tout cas dans la vision que j'ai de la médecine, d'avoir vraiment un socle commun de professionnels au même endroit afin que les patients soient le mieux traités le plus facilement possible. Quoi.
14: Cette maison de santé prévoit de regrouper médecins généralistes, infirmières, psychologues, orthophonistes, masseurs-kinés, sages-femmes et pharmaciennes. On vous en dit plus dans un peu moins d'une demi-heure dans l'info d'ici de 6h30. Plus de transparence dans les EHPAD, c'est l'objectif du décret qui entre en vigueur aujourd'hui et qui impose aux établissements de publier 3 critères, le taux d'encadrement, de l'absentéisme et de rotation du personnel pour permettre aux familles d'évaluer la qualité des EHPAD et d'avoir des éléments concrets sur lesquels se baser avant de placer leurs proches. Parce que les besoins sont toujours très forts, même en période de vacances, l'établissement français du sang organise une collecte cet après-midi à Pont-à-Mousson. Les donneurs sont attendus à partir de 15h30 jusqu'à 19h30 à l'espace Mont-Richard.
12: Deux athlètes vosgiens sur la ligne de départ des championnats d'Europe.
14: Il y a le spinalien Loué Wera qui entame sa compétition aujourd'hui à Birmingham en Angleterre en série du 800 mètres. Et puis la marcheuse Clémence Beretta qui disputera le semi-marathon samedi. À 28 ans, plusieurs fois championne de France, la vosgienne aimerait bien être distinguée cette fois en individuel sur les championnats d'Europe. Mais la concurrence est rude, Johan Gant.
16: Clémence Beretta a affiché une belle forme ces derniers mois en battant même au passage son record de France sur 5000 mètres. Malgré une blessure en juillet, elle semble retrouver ses sensations, son ambition, le podium. Mais en plus de l'écrasante domination de l'Espagnole Maria Pérez, grande favorite, Clémence Beretta sait qu'elle devra aussi résister aux ambitions de la jeune génération qui frappe à la porte.
17: Comme chaque année, on a vraiment un niveau qui s'est amplifié avec certes, comme d'habitude, les mêmes papesses de la marche qui sont là depuis des années. Mais la nouveauté, c'est qu'on a une forte génération qui arrive avec des toutes jeunes, début de la vingtaine, notamment espagnoles et italiennes. Donc ça rajoute encore plus de concurrentes et je pense qu'on sera, à mon avis, une bonne dizaine pour jouer le podium.
16: À 28 ans, avec une belle expérience, c'est normalement un atout pour la Vosgienne dans cette discipline où la maturité est souvent plus tardive, mais Clémence Beretta est très prudente.
17: Ça existe toujours, mais c'est vrai qu'on voit quand même cette tendance où maintenant même des très jeunes arrivent à faire des performances de seniors avancés. Donc il y a quand même une précocité qui devient de plus en plus la norme, j'ai envie de dire. Donc voilà, faut vraiment se méfier défi de la jeune concurrence.
16: Après une préparation dans la chaleur estivale qui a mis Clémence Beretta à l'épreuve, les marcheuses devraient retrouver samedi des températures plus raisonnables au petit matin dans le centre de l'Angleterre.
14: Ce sera à 8h30, 7h30 heure locale. Et avant ça, à suivre aujourd'hui donc les séries du 800 mètres ce matin à 11h45 avec Loué Ouera. Il devait signer son grand retour dans les bassins olympiques de Saint-Denis aujourd'hui pour les championnats d'Europe de natation. Mais le français Léon Marchand, quadruple champion olympique, a dû déclarer forfait pour les 200 mètres et 400 mètres 4 nages à cause d'une blessure aux adducteurs.
12: La fin du Tour de France et la victoire de Demi Vollering.
14: La néerlandaise a remporté hier la dernière étape sur la promenade des Anglais à Nice. Sa deuxième victoire sur le Tour après son succès il y a 3 ans. Un Tour de France qui aura encore été marqué par des audiences records et une ferveur populaire croissante sur les routes. Cette 5e édition du Tour féminin a tenu toutes ses promesses, selon sa directrice Marion Rousse.
18: On a vu beaucoup de monde, depuis le départ depuis Lausanne, depuis la Suisse. On parle d'un Tour de France homme, Tour de France femme avec Zwift, on aime bien les comparer, mais honnêtement, moi, ce que j'ai vu depuis le début, c'est un Tour de France, tant au niveau des audiences, mais aussi au succès populaire, et à des personnes surtout qui sont contentes de suivre du sport féminin, donc c'est une grosse réussite, et j'ai l'impression que d'année en année, on progresse, et on a progressé tellement rapidement, enfin, il y a de ça 5 ans, j'aurais jamais imaginé arriver à ce résultat en si peu de temps, donc je suis hyper fière et contente et satisfaite pour la nouvelle génération qui arrive.
14: Et rendez-vous l'an prochain en Grande-Bretagne. Le départ du Tour de France Femmes aura lieu le 30 juillet 2027 à Leeds, au nord de l'Angleterre.
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14: Allez, on aère ce matin, on profite encore des températures fraîches de la nuit. Ouais, ça ne va pas durer.
12: On peut y aller jusqu'à peu près 8h30, 9h, hein, puisqu'après les températures devraient dépasser les 25 degrés. Pour l'instant, elles sont simplement aux alentours des 20. Avec quelques nuages dans la plaine des Vosges, pour cet après-midi, un grand soleil sur l'ensemble de la région. Température comprise entre 29 et 34 degrés avec les maximales pour le Grand Nancy, avec un risque d'orage sur l'ensemble de la région en début de soirée. Et pour la nuit prochaine, les températures devraient être comprises entre 14 et 19 degrés, donc on pourrait encore aérer nos habitations la nuit prochaine, mais on attend évidemment à partir de mercredi la 5e canicule de cette année, et donc il faut commencer déjà à prendre ses précautions. Si vous êtes au volant ce matin à 6h08, le trafic est fluide sur l'ensemble des routes et autoroutes de Meurthe et Moselle dans les Vosges. Un problème, une difficulté pour circuler, vous n'hésitez surtout pas à nous appeler au 03 83 36 20 20.
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12: Pour vous accompagner, un trio mythique, juste après avec Jean-Jacques Goldman, Carole Friedrichs, Michael Jones sur votre radio ici Lorraine.

0: Jean-Jacques Goldman avec juste après sur votre radio, ici Lorraine. Bonjour, j'espère que vous allez bien. C'est le début de semaine, il fait plutôt bon actuellement puisque les températures sont aux alentours des 20 degrés. C'est le moment pour vous d'aérer. On doit beaucoup à nos pompiers pendant cette période estivale qui œuvrent depuis des semaines face aux incendies. On vous présente un pompier volontaire à Domèvres en Haye. C'est dans la prochaine demi-heure. Aujourd'hui, en ce 10 août, c'est l'anniversaire de l'acteur Antonio Banderas qui a interprété dans la version originale Le Chapoté, mais qui est également connu pour être l'acteur de Zorro.
1: Dans le film, évidemment, avec Catherine Zeta-Jones, Anthony Hopkins, film exceptionnel. Il y avait eu le 2, La Légende de Zorro, où il y avait son petit-fils, Joaquin, bref, ce sont mes deux films préférés. Et bien lui, figurez-vous qu'il manie la pelle et le râteau aussi bien que Zorro son épée. Roland Motte arrive dans un instant.
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0: Il connaît les plantes comme d'autres connaissent leurs classiques. Le Mozart du jardin est avec nous. Bonjour Roland Motte.
7: Bonjour Maxime.
0: J'aurais pu vous le dire en espagnol, parce que là on parle à Buenos Aires.
7: Oui, Buenos Aires avec la verveine de Buenos Aires.
0: C'est la fleur qui danse avec le vent.
7: Oui. C'est vrai, parce qu'elle est assez grande, elle fait des grandes fleurs bleues à son sommet, elle a un look un peu graphique, elle se met en quatre, elle se coupe, etc. C'est assez rigolo comme plante, et c'est une plante qui fleurit en ce moment, donc pendant l'été, et qui est vraiment assez haute et assez surprenante. Vous avez dit qu'elle dansait avec le vent, parce qu'on voit la fleur, on voit ses grandes tiges, et il n'y a pas de feuilles le long, pratiquement, et donc ça fait un peu bizarre, un grand machin dégingandé, mais qui finalement s'accommode bien, un peu comme vous, mais ça s'accommode, elle, bien avec un ensemble d'autres fleurs.
0: Dégingandé, c'est un champ lexical qui date du Moyen-Âge, c'est ça?
7: Non, quand je connais vos références, je me dis que non. Dégingandé, ça veut dire un peu en vrac, quoi. Grand, mais en vrac.
0: Et pourquoi la verveine de Buenos Aires, elle plaît autant au jardin en ce moment?
7: Parce qu'elle est assez légère, elle résiste à la sécheresse, et donc ça, c'est une bonne nouvelle, quand même, parce que c'est vrai qu'on est à la recherche de ces plantes qui sont plutôt résistantes à la chaleur, à la sécheresse. Et puis, elles ne masquent pas les autres plantes. Comme je vous ai dit, ça fait des grandes tiges dégingandées, n'est-ce pas? Et donc, on peut très bien avoir des plantes et par transparence, on peut voir ces autres plantes. Donc, c'est pour ça que c'est une fleur qui s'accommode très bien dans les massifs.
0: En plus, elle donne un style plutôt naturel au jardin.
7: Oui, très naturel, parce que, comme vous avez dit, elle bouge avec le vent. Encore faut-il qu'il y ait du vent, bien entendu. Et puis, ces grands machins, là, ça bouge. Elle attire aussi beaucoup les papillons, donc c'est vraiment ça, c'est un côté naturel. Et puis c'est un petit côté sauvage qu'on va mélanger avec... Alors elle est bien quand même, quand elle est avec d'autres vivaces, c'est plus sympa.
0: Où est-ce qu'on peut la planter pour un effet réussi?
7: Plein soleil, et puis vraiment c'est mieux dans un fond de massif, ou alors dans un milieu de massif, puisqu'elle va dominer un peu tout ça. Et donc oui, alors le bleu aussi, j'ai oublié de parler du bleu quand même, mais qui est très intense, qui est très sympa.
0: Quel est le conseil vert du jour sur la verveine de Buenos Aires?
7: Eh bien, elle, on ne va pas couper les fleurs fanées, contrairement à d'autres, comme je vous l'ai déjà dit, parce qu'elle, elle va faire des petites graines et ça va pouvoir repousser.
0: Et évidemment, la verveine, vous ne la mettez pas dans les empanadas. Allez, on vous emmène à Domèvres en pour vous présenter un pompier volontaire juste après Hot Shot de Karen Young.

0: Karen Young avec Hot Shot sur votre radio, ici Lorraine. Notre région regorge de talents. Il y a plein de Lorraine et de Lorrain exceptionnels. Et Véronique part à leur rencontre pour vous raconter leur histoire. Aujourd'hui, c'est une rencontre avec un pompier volontaire à Domèvre-en-Haye. Il s'appelle Anthony Collin. Il a, comme beaucoup de pompiers volontaires, une double vie puisqu'il est enseignant-chercheur en école d'ingénieurs de Nancy. On le retrouve à la caserne des Côtes-en-Haye. À Domèvre, Véronique est avec lui devant les affiches de la campagne de communication pour le recrutement des nouveaux pompiers.
1: Idée reçue numéro 1, après 40 ans, c'est trop tard pour être sapeur-pompier volontaire. Non.
2: Voilà. Non, on recrute encore après.
1: Idée reçue numéro 2, c'est un truc de mec.
2: Non plus.
1: Et idée reçue numéro 3, il faut être une tête brûlée.
2: Ah, il faut surtout pas être une tête brûlée. Là, il y a plein de consignes de sécurité et il faut bien réfléchir avant d'agir et c'est important. Et en fait, ça peut aussi vous montrer la pluralité des profils qu'on recherche, c'est-à-dire qu'à chaque fois, vous avez aussi sur ces campagnes de promotion, en fait, les métiers que font les personnes. Mmh. Et c'est la richesse du volontariat, c'est-à-dire que ça se trouve dans la diversité des professions qui sont exercées. Parce que, sur intervention, on va pouvoir trouver, par exemple, un électricien. On va pouvoir trouver quelqu'un qui est à l'aise avec les animaux. On va pouvoir trouver quelqu'un qui est à l'aise en puriculture, avec les enfants. Et donc, du coup, c'est ça qui fait la richesse de notre volontariat.
1: Ça vous prend beaucoup de temps ici, pompier volontaire ?
2: Je le compte pas, je peux pas vous dire. Voilà. Oui, ça demande beaucoup de temps. Alors, ce que je dis toujours, en fait, c'est une question de planning, d'organisation, et c'est aussi une question d'acceptation familiale aussi. Ouais. C'est-à-dire que c'est quand on s'engage en fait en tant que pompier, c'est pas tout seul. On emmène sa famille avec soi, et parce qu'en fait, c'est des contraintes. Et quand le bip sonne à 3h du matin, il faut que ça soit accepté par tout le monde.
1: Ouais, c'est ça. Tout le monde est réveillé.
2: Exactement. Oh, pas forcément, mais parce qu'il y en a certains qui ont l'habitude maintenant. Mais oui, c'est ça. Oui. Ouais. Oui, c'est un engagement familial. Oui.
1: Ouais, c'est un choix qui a été fait ensemble.
2: Oui, tout à fait. Oui.
1: Et que vous ne regrettez pas.
2: Pour moi, non, du tout. Mais je pense que dans ma famille, non, c'est bien perçu. Parce qu'il n'y a pas forcément que les pompiers, il y a aussi toute la partie amicale. Il y a l'union départementale aussi qui propose des animations. Et en fait, en général, les familles y sont associées et y participent.
1: Bon, d'accord. Bon, c'est chouette. Il faut que je vous fasse en photo, peut-être devant la caserne, là.
2: Pour la petite histoire, en fait, notre petit surnom, c'est les cocottes. Comme c'est appelé les Côtes-en-Haye, en fait, on a le surnom des cocottes. Et donc, notre petit écusson représente un coq en tenue.
1: Et vous êtes combien de cocottes alors ?
2: Au 1er novembre, on sera 15. D'accord. Ça pourrait être mieux. Plus on sera nombreux, plus la contrainte sera partagée, plus le centre sera opérationnel et on pourra intervenir plus simplement.
1: Aider les autres ou secourir, c'est une tradition familiale aussi du côté de vos parents ?
2: Alors non, mais ça a sauté 2-3 générations. Ah oui. Cette année, j'ai eu la médaille d'ancienneté des 10 ans. Ouais. Et puis, à force de rechercher un petit peu dans les archives familiales, j'ai retrouvé exactement la même médaille de mon arrière-grand-père.
1: Ah, vous ne saviez pas ?
2: Non, du tout. Donc c'est en comparant, en disant mince, ce sont exactement les mêmes. Et en recherchant, oui, il avait été pompier, mais dans les années, il y a 100 ans, quoi. Voilà, du côté de Charmes-la-Côte. Comme quoi, ça ne se perd pas, c'est toujours dans les gènes. C'est le sens un peu de rendre service.
1: Merci beaucoup, Anthony.
2: Bonne journée.
1: À bientôt.
2: À bientôt.
0: 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Nous étions à Domèvre-en-Haye pour vous présenter un sapeur-pompier volontaire qu'on surnomme les Cocottes. Allez, pour vous accompagner ce matin, une nouveauté, je pense à vous, de Pierre Desmarres.

0: pas le seul, hein. Moi aussi, je pense à vous. D'ailleurs, que va vous apporter cette journée de ce lundi à 10 août? Réponse dans un instant dans l'horoscope.
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0: Avec l'horoscope de Catherine Viguier à 6h27, avec une actu côté planète, Catherine.
4: Notre ami Mercure fait son entrée au Lion. Bélier, la venue de Mercure en signe ami rend attractive votre vie amoureuse de parents et d'artistes aussi.
5: Taureau, si vous espériez une amélioration en famille, eh bien essayez de dialoguer.
6: Gémeaux, en voyageant loin de chez vous ou pas, vous liez connaissance et vous allez vous cultiver.
7: Cancer, votre point fort durant quelques semaines, c'est la négociation, vous saurez faire.
8: Lion, Mercure, planète de la communication, vous accompagne. Vous allez vous exprimer avec talent, vous trouvez les mots justes pour convaincre.
9: Vierge, dans l'ombre, vous cherchez à passer un message complice, touchant, marquant.
10: Balance, l'amitié sera à l'honneur, vous organisez, vous réunissez, tout ceci dans une ambiance super chouette.
11: Scorpion, alors si l'on vous tient tête, vous aurez du répondant. Et si l'on vous témoigne de l'amour, votre réponse sera puissante.
12: Sagittaire, vous avez soif d'ailleurs de découvertes pour revenir, ressourcer, renouveler.
13: Capricorne, vous êtes invité à explorer votre monde intérieur, à l'analyser. Votre sensualité est aussi de mise.
14: Verseau, eh bien on tente de vous persuader, les débats s'annoncent passionnés, mais vous tenez à garder votre libre arbitre.
15: Poisson, vous allez cultiver les pensées positives afin d'entretenir votre bonne forme. Au travail, vous aurez le sens du détail.
16: Et pour nous tous, on est classe dans notre manière de nous exprimer.
0: Bien sûr qu'on est classe, à l'anglaise, moustache, monocle. Merci beaucoup Catherine Viguier. En tout cas, si vous avez manqué votre signe, si vous êtes Sagittaire, Capricorne ou encore Verseau, vous pouvez réécouter l'horoscope avec l'application ICI.
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0: Dans un instant, Maria Roussel, une nouvelle maison de santé va sortir de terre à Nancy.
17: Elle sera installée dans le secteur Médreville et va regrouper une dizaine de professionnels de santé. On vous en dit plus dans un instant dans l'info d'ICI.
0: Tout d'abord, à 6h30, c'est le 90 secondes pour avoir l'actualité en France et dans le monde. Et c'est présenté par Arthur Fradin.
18: En Lozère, un violent incendie a parcouru 153 hectares en quelques heures. Hier, les habitants de deux hameaux ont dû être évacués. 270 sapeurs-pompiers sont mobilisés. Autre important incendie dans la Drôme, dans le massif du Claps, où le feu a désormais parcouru 370 hectares de forêt. 4 sapeurs-pompiers ont été légèrement blessés. L'alerte canicule s'étend sur la France. Ils étaient 13 hier, ils sont 22 aujourd'hui. Les départements en vigilance orange canicule, tout le quart sud-est est concerné. 35 degrés sont attendus à Nîmes dans l'après-midi, 38 à Valence. La vague de forte chaleur devrait s'étendre à d'autres départements dans la semaine. Cet été exceptionnellement chaud, commun à toute l'Europe de l'Ouest, la chaleur n'y a jamais été aussi forte pour la période juin-juillet selon l'observatoire européen Copernicus. 2,7 degrés enregistrés de plus que la normale cette année, le record de 2022 est battu. Allez, pour prendre un peu de fraîcheur, on plonge direction le bassin olympique de Saint-Denis à côté de Paris, où se disputent actuellement les championnats d'Europe de natation. Tous les projecteurs braqués sur Léon Marchand, le nageur toulousain qui a dû renoncer à une partie de son programme à cause de sa blessure aux adducteurs pas totalement résorbée. Il devrait quand même participer ce soir à la finale du relais 4 x 200 mètres nage libre si la France se qualifie. Et puis clap de fin sur la 5e édition du Tour de France Femmes, c'est Demi Vollering, la néerlandaise, qui empoche un deuxième tour après son succès sur la promenade des Anglais à Nice hier. 1 minute 18, c'est l'écart au général avec sa poursuivante, la Polonaise Niewia Doma.
17: Merci Arthur Fradin. Dans l'info d'ici ce matin, une relative bonne nouvelle avec l'ouverture d'une maison de santé à Nancy, la deuxième qui doit ouvrir dans 2 ans dans le secteur Médreville, à l'ouest de la ville. Ce type de structure qui regroupe plusieurs professionnels de santé, c'est d'abord développé dans les campagnes pour lutter contre les déserts médicaux et désormais, Elle s'implante, ces structures, aussi dans les villes et la maison de santé de Nancy en comptera donc bientôt deux, Alexis Arad.
19: Pour le moment, il faut se l'imaginer. Les travaux commencent à peine à l'emplacement d'une ancienne station-service, mais bientôt, une maison de santé avec une dizaine de professionnels. Le docteur Antoine Coste, l'un des cofondateurs.
20: Quatre médecins généralistes avec peut-être un cinquième par la suite. Une diététicienne, une psychologue, une sage-femme, une kinésithérapeute, une infirmière. On sera en collaboration du coup avec la pharmacienne qui travaille juste en face. Et puis ensuite, on est encore en recherche de professionnels.
19: Une initiative partie de lui et d'un collègue qui s'est ensuite étendue avec de nombreux points positifs pour les praticiens, c'est ce qu'ajoute le médecin généraliste.
20: Travailler à plusieurs et pouvoir voir des collègues, pouvoir manger ensemble le midi, c'est quand même une ambiance différente et qui est vraiment très agréable. On peut discuter plus facilement des patients. Ça nous permet de partager certains frais, notamment au niveau du matériel, au niveau des consommables. Le partage du matériel médical, on peut penser par exemple aux électrocardiogrammes pour analyser l'activité cardiaque des patients. On va pas avoir plusieurs ECG, un par professionnel, mais un pour toute la maison de santé.
19: Pour les patients aussi, il n'y a que du positif. Des médecins plus près, regroupés entre spécialités. La docteure Valérie Canton sait leur impatience.
21: Ah oui, on est très très attendus. On est régulièrement sollicités. Alors on commence déjà, nous, dans notre cabinet de groupe, à proximité d'accueillir le maximum de personnes.
19: Et d'ailleurs, Françoise, habitante du Clos de Médreville, est dans les starting blocks.
22: Tout bien regardé par la fenêtre. Hein. Jolie première pierre qui nous fait très très plaisir. Le quartier est très agréable, il y a beaucoup de monde, il y a pas mal de personnes âgées parce que, qui habitent là depuis longtemps. Et étant donné qu'il y a de moins en moins de médecins, nous sommes absolument ravis de cette nouvelle maison médicale qui s'installe chez nous.
19: La maison de santé est un projet qui s'inscrit sur le temps long avec un objectif de formation, détaille le docteur Martin Vigneron.
23: Docteur Canton est déjà maître de stage universitaire, donc il accueille déjà des internes de médecine générale. On va aussi embrayer ce chemin-là avec mes collègues pour justement leur montrer comment ça se passe au quotidien et leur donner envie de s'installer également à leur tour une fois qu'ils seront formés.
19: Une formation qui permettra d'assurer la pérennité de la maison de santé dans un avenir où la population aura besoin de toujours plus de médecins.
17: Et ouverture selon les plus optimistes dès l'été prochain, voire d'ici 2 ans.
0: Dans moins d'une demi-heure, Marie Roussel à la une du journal de 7h, la venue du pape en Lorraine se précise.
17: Léon XIV sera à Metz le 28 septembre prochain. Une visite qui se prépare évidemment puisqu'elle sera suivie par des dizaines de milliers de personnes. Des fan zones seront installées dans la ville. On revient sur le parcours du pape dans une demi-heure. Le temps pour nous de faire un point sur la météo, des températures qui vont grimper cet après-midi en Lorraine.
0: Pour l'instant, elles sont aux alentours des 20 degrés avec quelques nuages dans la plaine des Vosges. Mais pour cet après-midi, effectivement, les températures devraient atteindre entre 29 et 34 degrés avec les maximales pour le Grand Nancy avec un risque d'orage sur l'ensemble de la région. En début de soirée, si vous venez de vous réveiller, n'hésitez pas à aller faire un tour sur nos réseaux sociaux, notamment sur la page Facebook. Vous êtes chaque jour très nombreux à nous donner les températures près de chez vous avec des photos originales. On a Sylvie de Neuf Chefs qui ce matin nous dit qu'elle a 16 degrés avec une superbe photo d'un canard en train de prendre son envol, photo très originale.

À vous, celle que vous écoutez, bel réveil, pendant que vous êtes en train de tremper peut-être vos tartines dans votre breuvage matinal, café, thé, chocolat chaud. Prenez ce que vous voulez. En tout cas, nous, on a vos chansons préférées avec Radio Nichel.

0: radio de Michel Polnareff sur votre radio ici Lorraine. J'espère que vous allez bien en ce début de semaine, en ce lundi 10 août. Si vous souhaitez préparer l'éclipse solaire qui aura lieu ce mercredi, ça tombe bien, on a 4 paires de lunettes rien que pour vous dans la prochaine demi-heure. Tout d'abord, on découvre vos petits plaisirs de l'été tous les jours avec Anaïs Santan-Royer. Petit tour de vélo avec Hugo dans nos départements lorrains.
1: Et on profite du beau temps pour aller découvrir un peu la région autrement qu'en voiture. Mon plus beau souvenir en Lorraine l'été, c'était les sorties à vélo. Et c'est les sorties qu'on fait avec ma copine au bord de la Moselle, surtout sur les véloroutes. Et on profite du beau temps pour aller découvrir un peu la région autrement qu'en voiture. Comme ça nous permet d'aller plus loin. On a fait la Meuse l'été dernier, on a fait la Moselle il y a 2 ans, et puis voilà, on profite comme ça. On a des beaux paysages, des belles rivières, les animaux qu'on peut croiser sans faire de bruit aussi, c'est intéressant, et ça nous permet de faire davantage de pauses et de prendre plus le temps de profiter de des petits cafés qu'on croise pour se poser, des lieux, et puis c'est plus convivial. On croise aussi du monde des gens qui viennent d'Allemagne, des Pays-Bas, de la Belgique, et c'est intéressant. La balade que je préfère, je pense que c'est la boucle de la Moselle, donc au départ de Nancy, de Toul, de n'importe où sur cette boucle. Et en fait, c'est une balade qui prend une journée si on n'est pas très bon, mais si on est un bon cycliste, c'est une demi-journée. Et comme c'est une boucle qui est assez unique en Europe, c'est plutôt intéressant.

0: Et vous, c'est quoi vos petits plaisirs de l'été? N'hésitez pas à partager par exemple vos plus belles balades à vélo dans notre région sur le WhatsApp d'ici Lorraine.
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0: Pour vous accompagner ce matin, on vous aide avec vos animaux de compagnie. On va s'intéresser à la propreté chez le chiot avec Pierre Fabin, le véto de la radio.
4: Quand vous allez adopter un jeune chiot, il faut garder en tête une chose. Il n'est pas encore équipé pour se retenir. Son système urinaire est encore en rodage. Ça peut durer jusqu'à 4 à 6 mois. Avant cet âge-là, pas d'inquiétude si les accidents sont fréquents. Mais ça ne veut pas dire qu'on ne peut rien faire. Au contraire, première astuce, anticiper. Un chiot, ça fait pipi à des moments clés, après avoir mangé, après avoir dormi, après avoir joué ou après avoir vécu une émotion forte. Donc sortez-les à ces moments-là et félicitez quand il fait dehors. Et je dis bien félicitez, pas juste bravo. On sort les « oui, c'est bien » façon fan de Beyoncé, avec des caresses, des friandises, la totale. Le chiot doit comprendre que faire dehors, c'est la meilleure chose du monde. Deuxième astuce, la régularité. Des horaires fixes, des repas à heures fixes et des sorties fréquentes. Un chiot, ça peut avoir besoin de sortir toutes les deux heures au début et même le dimanche matin.
0: Mais comment on fait si on doit le laisser seul à la maison?
4: Alors, ne demandez pas à un chiot de 3 mois de se retenir pendant 8 heures, ça serait juste injuste. L'idéal, c'est de restreindre un peu son espace, par exemple une pièce facile à nettoyer ou avec un parc bébé. Personnellement, je ne suis pas fan des tapis éducateurs. Le risque, c'est que votre chien finisse par croire que faire dedans, c'est autorisé. L'objectif, c'est toujours dehors. Et si vous avez un voisin sympa ou un petiteur, n'hésitez pas à demander un petit coup de pouce en journée.
0: Et s'il le fait au mauvais endroit, Doc?
4: Alors, très important, on ne punit pas un pipi. Ni avec la voix, ni avec le journal, ni le fameux « on met le nez dedans ». Ça, c'est non seulement inutile, mais complètement contre-productif. Votre chiot ne comprendra pas pourquoi vous êtes fâché, surtout si vous découvrez le pipi une heure après. Il risque juste de devenir anxieux ou de se cacher dans un coin pour faire. En fait, félicitez les bons comportements et ignorez les accidents. Nettoyez sans faire de drame et pas en présence de votre chien, avec un produit enzymatique pour éviter que l'odeur ne reste. Et bien sûr, gardez en tête que c'est une étape normale. Un peu galère, certes, mais passagère.
0: Et d'ailleurs, hein, si vous souhaitez avoir un chiot, n'achetez pas, non, allez faire un tour à la SLPA d'Amans, il y a plein d'animaux à adopter. On continue de vous accompagner, l'éclipse solaire, c'est dans 2 jours. Vos lunettes arrivent juste après Zazie avec Je suis un homme. Et puis j'ai 2-3 petites idées de sortie à vous proposer. On va aller à la playa, avec Vamos a la playa.

Je suis un homme de Zazie sur votre radio, ici Lorraine. C'est le début de journée, vos enfants ou vos petits-enfants sont encore en train de dormir ou peut-être devant les dessins animés, mais je pense qu'ils sont encore en train de dormir. Vous, ça vous permet de vous accorder un petit moment autour de la table du petit déjeuner et vous êtes en train de vous dire... Qu'est-ce que je pourrais faire aujourd'hui? Ça tombe bien sur votre radio, ici Lorraine. On a des infos pratiques locales utiles et sympas près de chez vous, notamment à Gérardmer et à Madine. C'est vos 3 plus d'ici Lorraine. Ouais. À Gérardmer, si vous aimez la musique et les fins de journée au bord de l'eau, il y a les apéros électro qui vous donnent rendez-vous tout l'été au bord du lac. Chaque lundi de 18h à 22h, vous pourrez profiter d'un DJ set au quai du Loc. Face au lac de Gérardmer, l'occasion de découvrir des artistes à la scène électronique, notamment régionale, dans une ambiance conviviale et estivale. Sur place, vous trouverez également un petit bar. On rappelle évidemment que l'abus d'alcool est dangereux pour la santé et à consommer avec modération. La petite restauration et des espaces pour vous détendre. Les apéros électro sont gratuits et ouverts à toutes et tous, donc vous pouvez aller y faire un tour. Températures vont dépasser les 30 degrés aujourd'hui et puis vont continuer de grimper toute cette semaine. Si vous avez besoin de vous rafraîchir, je vous conseille le lac de Madine avec plusieurs activités qui vous sont proposées avec de la voile, du paddle ou encore du canoë. Ça, c'est pour les plus classiques. Et également l'aquapark pour vous amuser avec vos enfants ou vos petits-enfants. Et pour celles et ceux qui veulent s'essayer à une nouvelle discipline, il y a le windsurf. Ça ressemble à de la planche à voile. Vous allez pouvoir découvrir cette activité tout l'été au lac de Madine. 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En attendant vos appels, une petite touche italienne ce matin, parfait si vous avez prévu de cuisiner une petite salade de tomates mozzarella senza una donna de Zucchero.

0: cette petite touche italienne de bon matin à 7h05 avec Senza una donna de Zucchero sur votre radio, ici Lorraine. Sommes à Haussonville ce matin avec Sylvain qui est avec nous. Buongiorno Sylvain.
1: Buongiorno Maxime.
0: Comment ça va Sylvain ce matin?
1: Bah écoutez, pas mal. Je viens de me lever, figurez-vous. Je vous ai écouté avec mon radio réveil.
0: Oh.
1: Et puis, je viens d'ouvrir toute la maison pour que ça se rafraîchisse un petit peu avant d'avoir bien chaud cet après-midi.
0: Oh, même à partir de 8h30, hein, Sylvain.
1: Ouais, ouais, ouais. Grosse... Bon, dans la maison, il fait 23.
0: Oh, vous avez de la
1: extérieur,
0: chance.
1: 20. Donc, ça vaut toujours le coup de récupérer quelques degrés, quoi, on va dire.
0: Comment vous faites pour garder cette fraîcheur chez vous? 23 degrés, si vous avez la clim ou...
1: Non. On ouvre, on aère la nuit, quoi.
0: Non mais, Sylvain, voilà. Moi, je fais comme vous, j'aère la nuit également, mais chez moi, j'ai 30 ans ce matin quand je suis
1: parti. Ah oui, mais attendez, la bonne différence, c'est que vous habitez en ville.
0: Ah oui, c'est ça.
1: Eh oui.
0: Enfin, vous aussi, à Haussonville, pas très loin.
1: Quand même. Comment?
0: Vous aussi à Haussonville, enfin quand même, c'est pas un petit village.
1: Pas le boulevard de Haussonville, c'est le village. Hein.
0: Je sais, mais bon, c'est quand même. Ça chauffe quand même sur le bitume.
1: Ouais, non, mais ça va, réellement, ça va, c'est la campagne. Quoi.
0: Bon, en tout cas, vous avez bien fait de nous appeler, Sylvain, puisque vous remportez pas une, pas deux, pas trois, mais bien quatre paires de lunettes pour l'éclipse solaire. Sylvain.
1: C'est magnifique, on va pouvoir la regarder doublement.
0: Même quadruplement, hein, Sylvain. Enfin.
1: C'est ça.
0: Est-ce que vous savez déjà où est-ce que vous pourriez la voir, vous, dans votre secteur?
1: Oh, bah, certainement sur la colline de Sion, ce serait pas mal, je pense.
0: Et vous allez y aller avec quelqu'un en particulier?
1: Bah, ma femme.
0: Comment elle s'appelle, votre femme?
1: Corinne.
0: Corinne, est-ce qu'elle dort encore, Corinne, ou est-ce qu'elle est réveillée?
1: Non, Corinne, elle est au boulot depuis très longtemps ce matin déjà.
0: Pas de vacances pour vous donc cet été, Sylvain et Corinne?
1: Si, mois de septembre.
0: Ah, vous partez où, Sylvain?
1: Oh, bah écoutez, on va faire une croisière sur la Méditerranée, normalement.
0: Mais non, exceptionnel ça!
1: Bah donc, ouais.
0: Dans quel coin de la Méditerranée?
1: Comment?
0: Dans quel coin de la Méditerranée? Parce que c'est plutôt grand.
1: On va faire le tour en réalité. On part une semaine avec des amis et on part de Marseille. Et puis ben, on fait le tour Rome, Barcelone, Ibiza. Enfin ouais, voilà.
0: En fait, c'est pas Sylvain que j'ai au téléphone, c'est Ulysse hein, avec l'Odyssée. Hein.
1: C'est ça.
0: Bon, en tout cas, Sylvain, c'est un bonheur de vous avoir avec nous. Et moi, votre croisière, j'ai envie de voir les plus belles villes que vous allez traverser. N'hésitez pas à nous envoyer des photos hein, sur le WhatsApp d'ici Lorraine, le 03 83 36 20 20, Sylvain.
1: Super, ok.
0: Passez une très belle journée et merci d'avoir été avec nous. Et je vous souhaite une belle éclipse avec Corinne dans deux jours sur la colline de Sion. Allez, pour vous accompagner ce matin, on va vous passer un petit extrait de ce que vous pouvez entendre sur notre radio. 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
2: Comment s'appelle le quartier général de l'armée américaine? Il a le nom d'une forme.
3: L'hexagone.
2: Non, c'est
3: Pentagone.
2: Qui a dit Pentagone? Cindy, Inès, bonne réponse, 10 points. C'est le Pentagone. Je vais vous diffuser le générique d'une émission. À vous de le reconnaître.
3: Les Guignols.
2: Qui a dit les Guignols? Cindy, bonne réponse. Alors, il faut dire que j'ai l'impression que Inès est un tout petit peu plus jeune que les Guignols. C'est-à-dire, je ne dis pas que Cindy est vieille.
3: Non.
2: Je ne l'ai pas dit.
3: Non.
2: Mais
4: c'est moi qui ai répondu.
2: Je ne sais pas si vous avez connu les Guignols.
3: Non, pas du tout.
2: Ou Inès, on a bien rigolé. Hein.
3: Ah, on adore.
2: Ah ouais. Manger des pommes. Ça, c'était le truc.
3: Je vais pas me lancer dans les...
2: En 95, c'était la campagne de Jacques Chirac.
0: C'était exceptionnel, cette campagne Jérôme Prodhomme, avec l'imitation, évidemment, du regretté Jacques Chirac dans les Guignols de l'info. Dans les Guignols de l'info, avec Manger les pommes. Manger les pommes, c'est excellent pour la santé.
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0: 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Il est 7h. Vos infos. l'information de ce lundi 10 août avec Marie Roussel vers une cinquième canicule cette semaine en France.
4: 22 départements du sud et du centre-est du pays sont ce matin en vigilance orange. Les Vosges sont pour l'instant en alerte jaune. Mais les températures annoncées ces prochains jours vont frôler les 36-38 degrés dans le département. Des vagues de chaleur et une sécheresse inédite, difficile à encaisser pour la forêt vosgienne. Et pas seulement à cause des risques de feux de forêt, explique Anne Dunoyer. Elle est présidente de la Fédération des syndicats de forestiers de France dans les Vosges.
6: Les particuliers propriétaires de forêts sont inquiets de ce risque incendie, mais pas seulement, puisque la canicule a un impact fort aussi sur la croissance des arbres, sur leur mortalité. Et on est inquiet de voir les dépérissements, voir les maladies que pourraient provoquer ces fortes chaleurs sur les différentes espèces, sur les arbres. Nous sommes d'une manière générale inquiets pour l'avenir de la forêt. C'est pour ça que nous nous mobilisons pour une sylviculture qui permet une adaptation la plus cohérente à cette évolution du changement climatique et de l'impact que ça a sur la forêt. Un état d'esprit collectif qui ne doit pas être de dire que la forêt doit être mise sous cloche pour la protéger. La gestion durable de la forêt permet de répondre aux enjeux du changement climatique, la protéger contre les dépérissements, contre les incendies, contre tous les risques auxquels elle est confrontée aujourd'hui.
4: Anne Dunoyer, la présidente de France Sylvain, interrogée par Thierry Collin. Elle sera notre invitée à 7h45. On reste dans les Vosges où le secteur de Liffol-le-Grand est menacé de pénurie d'eau à cause de la sécheresse. Le syndicat intercommunal des eaux de la Manoise a déjà réduit le débit au début de l'été, mais il envisage des coupures par secteur et par intermittent si la situation ne s'arrange pas après le 15 août. Reportage à suivre dans l'info d'ici à 7h30. Un incendie dans un ancien site industriel de Jarville hier soir. Le feu a pris dans ce bâtiment désaffecté vers 19h et a libéré un gros panache de fumée noire. Une douzaine de pompiers a pu éteindre les flammes avec deux lances incendies.
0: La venue du pape en Lorraine se précise.
4: Dans un peu plus d'un mois maintenant, Léon XIV se rendra en France du 25 septembre jusqu'au 28 avec une dernière étape à Metz où il donnera une messe à la cathédrale Saint-Étienne à partir de 15h30 après un tour dans les rues de la ville en papa mobile devant des dizaines de milliers de personnes. Un trajet de 2 km que vous avez fait, Mathis Fabien, sans la foule, mais à la rencontre des commerçants et des habitants du coin.
7: Tout commence avenue Foch, à quelques mètres de l'évêché de Metz. Le pape va faire 400 mètres sur cette avenue. Et le magasin de fleurs de Karine est le premier sur la route du pape.
8: Je ne savais pas qu'il passait directement devant chez nous. J'en suis toute retournée. Ça va peut-être faire venir les gens.
7: La route se poursuit sur la voie du Métis, après la porte serpenoise. Et le pape pourrait s'arrêter quelques mètres plus loin, place de la République, à l'endroit de la première fan zone du parcours.
9: Est-ce qu'on aura le droit d'ouvrir ? C'est la vraie question.
7: Mathieu est le serveur de la brasserie de l'Esplanade.
9: J'y crois pas trop, avec tellement de sécurité, tellement de personnalités qui seront là. Maintenant, j'espère me tromper.
7: Car la terrasse du restaurant est située juste avant le palais de justice, sur la route du pape. Direction ensuite les quais, pendant 400 mètres. Alors on arrive à la fin du parcours, on passe la place de chambre. Et on remonte toute la rue d'Estrée pour arriver enfin face à la cathédrale Saint-Étienne.
10: Il y a eu Jean-Paul II déjà qui est venu.
7: Devant la cathédrale, il y a Bernadette qui est toute excitée à l'idée de l'événement.
10: Je serai là tôt pour le voir. Comme j'habite à 1 km même pas, donc je viens à pied. 9h30, 10h, je serai là.
7: Mais qu'est-ce que vous attendez de cette visite ?
10: Un peu la paix dans le monde, ça serait bien quand même, ce serait bien. Juste un peu la paix, quoi.
4: Et 5 écrans géants seront installés dans des fan zones pouvant accueillir au total 50 000 personnes. Les taux d'encadrement, d'absentéisme et de rotation du personnel dans les EHPAD, désormais rendus publics. Le décret publié hier au Journal officiel entre en vigueur aujourd'hui. Ces données doivent permettre aux familles d'avoir accès à des critères d'évaluation de la qualité des établissements.
0: Une deuxième maison de santé va sortir de terre à Nancy.
4: Installée au pied du clos de Médreville, à l'ouest de Nancy, la première pierre a été posée, ça y est. L'ouverture est prévue d'ici 1 à 2 ans. Médecin, psychologue, kiné, diététicienne, sage-femme, infirmière. L'établissement regroupera une dizaine de professionnels de santé et il fait déjà des heureux, Alexis Arad.
11: À commencer par Françoise, habitante du clos de Médreville, qui a assisté à la cérémonie par la fenêtre et imagine déjà prendre un rendez-vous.
12: Ben, je vais peut-être attendre que mon médecin parte en retraite, mais c'est pour bientôt, donc il y a des chances. J'en suis ravie parce que le clos de Médreville est grand, nous avons besoin de médecins, on sait qu'il y en a de moins en moins.
11: D'ici moins de 2 ans, la maison de santé ouvrira ses portes avec une dizaine de professionnels. De quoi répondre aux besoins de la population locale, détaille le docteur Antoine Coste, cofondateur du projet.
13: On focalise, on va dire, certaines compétences en fonction des projets de santé qu'on met en place. Donc, effectivement, c'est plus axé autour des personnes âgées du clos de Médreville, des étudiants du CROUS, de l'IUT Charlemagne ou de l'école du lycée Herré à côté, et toutes les personnes globalement dans le besoin.
11: Satisfaction aussi du côté des élus. Mathieu Klein, maire de Nancy, se réjouit de voir une deuxième maison de santé ouvrir sur le territoire de la commune.
14: Le rôle de la ville de Nancy et de la métropole du Grand Nancy, c'est d'accompagner cette dynamique en participant financièrement au projet pour inciter le plus grand nombre de celles et ceux qui souhaitent aujourd'hui se lancer dans l'aventure de le faire. Il y a beaucoup de projets. Moi, je me réjouis parce que je suis sûr que dans les années qui viennent, dans beaucoup de quartiers de Nancy, les maisons de santé ouvriront.
11: Déjà répandues à la campagne, les maisons de santé ont un avenir en ville. C'est en tout cas ce dont sont persuadés tous les acteurs de la MSP du clos de Médreville.
4: Et pour rappel, une première maison de santé s'est implantée à Nancy, boulevard Charles V, dans le quartier Trois Maisons.
0: Il représente la Lorraine au championnat d'Europe à Birmingham, en Angleterre.
4: Deux athlètes vosgiens, tous deux licenciés à l'athlète Vosges en tant que club. Louéa Werat, 21 ans, qui sera sur la ligne de départ ce matin pour les séries du 800 mètres. Et Clémence Beretta, 28 ans, plusieurs fois championne de France sur le 5, 10 ou 20 km marche. Cette fois, elle s'apprête à disputer le semi-marathon. La vosgienne a été blessée le mois dernier, mais elle l'affirme, elle est prête à en découdre.
15: J'ai été blessée, notamment pour les championnats de France. Il a fallu, dans un temps assez record, diagnostiquer, comprendre, faire de la rééducation, tout en continuant l'entraînement, en adaptant en fonction de la douleur. Aujourd'hui, ça semble vraiment sur le très bon chemin. D'habitude, j'avais encore mal quand on faisait les séances kinés. Là, ça y est, j'ai plus mal. Ça y est, mon corps est prêt pour le combat à Birmingham. J'ai fait vraiment, je pense, une très belle préparation. Il y a eu pas mal de volume. Honnêtement, je pense qu'en termes de préparation, je suis plutôt prête, ouais. Moi, mon objectif, ça serait de faire podium, mais je sais qu'on est beaucoup dans cette course-là au podium et ça sera vraiment à moi de tirer mon épingle du jeu, d'être la meilleure de ces 10 filles qui peuvent prétendre à ça. Pour une fois, on aura sans doute des bonnes conditions climatiques. C'est l'Angleterre, donc en général, ils ont quand même des étés bien moins chauds que chez nous. Surtout qu'on est quand même tôt le matin, on a un départ à 7h30, donc on sera peut-être plus aux alentours de 12-13 degrés. Même s'il y a de la chaleur, c'est pareil pour tout le monde.
4: Clémence Beretta qui court samedi à 8h30 heure française, 7h30 heure locale, vous l'avez entendu. Et avant cela, à suivre aujourd'hui donc les séries du 800 mètres ce matin à 11h45 avec l'autre Vosgien, Loué Werat. Et puis le Tour de France qui s'est terminé hier avec le sacre sur la promenade des Anglais à Nice de Demi Vollering. Elle a remporté hier la dernière étape à 29 ans. La Néerlandaise devient la première à écrire deux fois son nom au palmarès du Tour. Elle l'avait déjà remporté en 2023.
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4: Le soleil est levé et il chauffe déjà, Maxime.
0: Exactement, Marie. On a quand même quelques petits nuages dans la plaine des Vosges, notamment dans le secteur de Neufchâteau. Température aux alentours des 20 degrés pour l'instant. Et cet après-midi, les températures devraient atteindre entre 29 et 34 degrés avec les maximales pour le Grand Nancy. Avec du soleil, évidemment, mais un risque d'orage sur l'ensemble de la région est prévu en début de soirée. N'hésitez pas à nous dire quel temps vous avez près de chez vous, surtout les températures. Ce matin, sur les réseaux sociaux d'ici Lorraine et à 7h08, si vous êtes au volant, soit pour partir au travail, soit pour une petite activité que vous voulez faire pendant vos vacances. Le trafic est vraisemblablement fluide, mis à part, visiblement, je suis parti 3 semaines en vacances. La zone de travaux, toujours sur la 33 dans le sens Lunéville-Valentine dans le secteur de Rosières-Rosalines, est toujours d'actualité. Vous circulez donc sur une seule voie. Prenez en compte de légers ralentissements sur cet axe, mais sinon, tout va bien. 03 83 36 ans, ici Lorraine, toute la journée à vos côtés.
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0: Pour vous accompagner,

0: Alain Chamfort de Bambou. Non, c'est l'inverse. Bambou de Alain Chamfort. Je perds mes mots, vous savez pourquoi? Parce que il pleut à Maxéville. C'est exceptionnel. C'est Gilles de Vitrimont qui vient de nous le dire. Il vient de nous passer un petit coup de fil au 03 83 36.
1: Il en a de la chance.
0: Il a énormément de chance. Et d'ailleurs, nous aussi, on va avoir de la chance parce que je parlais de Alain Chamfort il y a quelques instants. Il sera au NJP.
1: Oui, il sera au Nancy Jazz Pulsation la soirée du 8 octobre.
0: Ah, exceptionnel, ça va pouvoir danser, on va pouvoir chanter avec Bambou, Alain Chamfort, bref, c'est exceptionnel. Et d'ailleurs, tiens, dans deux jours, il y a l'éclipse solaire qui aura lieu partout en France. On vous offre quatre paires de lunettes dans la prochaine demi-heure. Tout d'abord, quelle est l'humeur de Gérald Roux ce matin, Marie Roussel?
1: Eh bien, il va revenir en arrière avec cet épisode en février dernier des Alpes submergées par la neige.
0: Ah oui, exceptionnel. Comme ça, ça va nous permettre de nous rafraîchir, c'est dans un instant. 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
1: Mon œil dans le rétro ce matin avec Gérald Roux. Tout cet été, on retourne sur ce qui nous a marqué depuis le début de l'année avec un cadeau fraîcheur ce matin. On revient 7 mois en arrière quand la neige tombait sans s'arrêter sur les stations des Alpes.
5: 3 mètres de poudreuse, c'est ce qui est tombé en 10 jours sur la station de La Rosière de Montvalsan, en Savoie, début février, à 1850 mètres d'altitude. Les habitants n'avaient pas vu cela depuis de longues années. Pour les plus âgés, ça rappelait les années 60 quand on plaçait régulièrement de longues perches en bois à côté des voitures pour pouvoir les retrouver à la fin du séjour. Et voilà que cette année rebelote une overdose de neige, comme il y a 60 ans, alors qu'on entend à longueur d'année que le ski, c'est bientôt fini, en raison du manque de flocons, du réchauffement climatique. Alors pourquoi ce paradoxe? Déjà parce que le climat et la météo, c'est différent. La météo, c'est le temps qu'il fait aujourd'hui, demain, des variations rapides. Le climat et son réchauffement, c'est une évolution sur des années, des décennies. Et là, on voit bien que ça change, car la neige à Noël, c'est devenu très rare. Et puis plus que le réchauffement, c'est le dérèglement climatique qui nous frappe. Avec, en hiver, de plus en plus de tempêtes, des pluies massives en plaine, des inondations à répétition, et en altitude, pour peu qu'il fasse un peu froid, des chutes de neige records. C'est ce qui est arrivé en février, c'était la tempête Niels sur les montagnes. Des villages coupés du reste du monde, des avalanches qui emportent des skieurs, parfois des voitures, qui coupent des routes, qui arrivent même à entrer par les fenêtres ou les portes des chalets, tellement elles sont puissantes. Cette année, en février, c'était effectivement impressionnant. Il y avait parfois tellement de neige que certains vacanciers ont dû repartir, les flocons tombaient non-stop, la majorité des pistes fermées, risque d'avalanche, un comble, trop de poudreuse tue les joies de la poudreuse. Alors pour l'hiver prochain, que se passera-t-il? Pénurie de neige ou au contraire, comme cette année, des chutes massives sur une assez courte période à l'occasion d'une nouvelle tempête venue de l'Ouest? Une chose est sûre, il faudra être là au bon moment. Parce que le ski, c'est un sport, c'est aussi devenu un jeu, la loterie.
1: Mon œil dans le rétro, signé Gérald Roux.
0: Dans un instant, Ici ça marche avec vous, Marie Roussel. On va revenir sur une initiative de deux Nancéiennes.
1: Elles se sont lancées dans le développement d'une application pour encadrer les adoptions d'animaux et lutter contre les abandons.
0: Et c'est juste après Cine Emilia, parce que oui, toute l'équipe d'Ici Matin a un message à vous faire passer, c'est qu'on vous souhaite tout le bonheur du monde.

0: Une chanson de circonstance, si c'est la première fois que vous écoutez Ici Lorraine. C'était Tout le bonheur du monde de Sinse Emilia pour accompagner votre début de journée à 7h20. Ici ça marche tous les jours sur votre radio locale. Vous pouvez découvrir les initiatives qui font briller la Lorraine.
1: L'été, vous le savez, c'est l'une des pires périodes pour les SPA qui font face à une explosion des abandons d'animaux. Pour lutter contre ce phénomène, mieux encadrer les adoptions, deux collègues et amis d'ANCN ont lancé une application nommée Sacha. Et on vous en parle ce matin et cet après-midi dans notre chronique Ici ça marche. Toutes deux sont juristes, elles ont déjà créé leur site pour expliquer leur démarche et lancent une campagne de financement participatif pour concrétiser leur projet. Projet qu'elles nous détaillent, c'est Charlotte qui commence.
2: L'engagement vient du cœur, Sarah et moi aimons profondément les animaux et surtout on s'est rendu compte qu'il y avait une vraie problématique en France, à la fois beaucoup d'abandons et de l'autre côté beaucoup de gens qui souhaitent adopter en toute bonne foi et toute sincérité. Et c'est face à ce constat qu'on s'est dit qu'il n'y avait pas vraiment de solution numérique qui existait.
3: Ça va ressembler à une application de rencontre. Le cédant va compléter, quand il va se connecter à l'application, ses données, ses informations, notamment relatifs à son animal et à son lieu de vie. Donc plus ce sera complet, mieux ce sera. L'adoptant va compléter de son côté ce qu'il attend de l'animal, ce qu'il recherche et l'environnement dans lequel il habite. Et par le biais de ce système de matching, il y aura des photos de l'animal. Le futur adoptant va liker finalement les animaux qui correspondent à son environnement. Et à la fin, le cédant aura la possibilité, suite à ces matchings, de converser avec l'ensemble des futurs adoptants et de choisir l'adoptant le plus approprié à son animal puisqu'il le connaît.
2: Les petites annonces, les réseaux sociaux peuvent être vecteurs de mauvaises choses pour les animaux. On peut y trouver des trafics d'animaux déguisés. On y voit aussi des ventes d'animaux non identifiés et surtout des arnaques. Et ça, c'est à la fois angoissant pour le cédant et pour l'adoptant. On est toutes les deux juristes et on accompagne vraiment de A à Z dans l'adoption.
3: On vient vraiment sécuriser. Et d'ailleurs, à l'issue de l'adoption, il y aura un certificat d'engagement qui sera signé par le futur adoptant, ce qui va légaliser et formaliser l'adoption. Adopter un animal, c'est un engagement de 15-20 ans selon la race de l'animal, le temps qu'il peut vivre. Et c'est pas anodin.
2: La plateforme s'adresse à tous les particuliers, quels qu'ils soient, pour les cédants et les adoptants, des personnes qui sont soucieuses de l'avenir de leur animal et aussi soucieuses de découvrir le passé et les habitudes de l'animal. À l'avenir, nous aimerions éventuellement ouvrir aux SPA et refuges, qui sont nos partenaires et non nos concurrents.
1: Sarah Adar et Charlotte Ozano répondaient à Isabelle Baudrier. Les liens vers le site Sacha et la cagnotte en ligne sont sur ici.fr.
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0: J-2 avant l'éclipse solaire et votre radio Ici Lorraine vous offre 4 paires de lunettes pour que vous puissiez voir cette éclipse en toute sécurité. Et pour ça, venez tenter votre chance dans notre quiche aux chansons. Je vous rappelle le principe, chaque jour on cuisine une quiche avec un artiste et une fois que la quiche est cuite, figurez-vous que ça enlève les paroles d'une chanson. Aujourd'hui, on avait décidé de cuisiner une quiche avec Claude François avec ses magnolias.

sont les paroles manquantes dans Magnolia de Claude François? Est-ce que ce sont les néons? Est-ce que ce sont les frissons? Est-ce que ce sont les panettons? Vous avez la réponse, vous nous appelez dès maintenant au 03 83 36 20 20 et c'est vous qui pourrez voir l'éclipse solaire avec les lunettes ici Lorraine. Tiens, parlons de soleil. Vous savez qu'en anglais on dit sunny. C'est justement le titre de la chanson de Bonnet M qui accompagne votre petit déjeuner.

0: Sunny de Bonnet sur votre radio, ici la Reine. Et dans moins de 3 minutes, le 90 secondes pour avoir l'actualité en France et dans le monde. Mais tout d'abord, on joue ensemble dans La Quiche Show chanson.
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0: Avec 4 paires de lunettes pour l'éclipse solaire de ce mercredi, nous sommes à Saint-Remy-Mont avec Adélaïde qui tente sa chance. Bonjour Adélaïde.
8: Bonjour Maxime.
0: Adélaïde, on a cuisiné une quiche avec Claude François. Quelles étaient les paroles manquantes dans ces magnolias? Les néons, les frissons ou les panettons?
8: Les frissons.
0: On vérifie.

0: rajouter 4 paires de lunettes. Vous pourrez voir l'éclipse solaire en toute sécurité. Félicitations et passez une très belle journée à Saint-Remy-Mont.
1: Merci beaucoup.
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0: L'info d'ici dans moins de 2 minutes avec vous, Marie Roussel.
3: La pénurie d'eau qui menace le secteur de Liffol-le-Grand dans les Vosges.
0: Tout d'abord, c'est le 90 secondes pour voir l'actualité en France et dans le monde.
4: 22 départements placés en vigilance orange canicule à partir de midi. Ils étaient 13 hier. La 5e vague de chaleur de l'été déferle sur la France. 36 degrés attendus à Carpentras ou Grenoble cet après-midi. Après le sud-est et le centre-est aujourd'hui, ce nouvel épisode caniculaire devrait s'étendre à une bonne partie du pays dans la semaine. Un feu s'est déclaré au nord de Montpellier en Lozère hier. 153 hectares de végétation ont brûlé en une demi-journée. C'est un véhicule en feu qui est à l'origine de l'incendie. Selon les premières constatations, pas de maison détruite à ce stade. Plus à l'est, le feu qui brûle depuis une semaine dans le massif du Claps, dans la Drôme, sévit toujours. 370 hectares partis en fumée. Dernier bilan, 4 pompiers ont été légèrement blessés dans la lutte contre les flammes. Les sapeurs-pompiers qui enregistrent une hausse du nombre de candidatures pour devenir volontaires. 400 demandes reçues par le SDIS de Gironde depuis le début du grand incendie de Somos le 23 juillet. Il y en a une centaine habituellement à la même période. Plus 45% de demandes d'engagement dans le Bas-Rhin sur ce mois de juillet. Sur la route du Tour de France Femmes, victoire finale de la Néerlandaise Demi Vollering, vainqueur hier de la dernière étape à Nice. La première française au général, c'est la Bretonne Cédrine Kerbaol, 6e du classement final. Et puis, le rideau est tombé sur le plus grand festival de France. Le festival interceltique de Lorient s'est refermé hier. 1 million de visiteurs sont venus profiter des musiques celtes et danses traditionnelles sur les 10 jours de festivités.
3: Merci Arthur Pradin. Une question ce matin dans l'info d'ici. Les habitants de Liffol-le-Grand auront-ils encore de l'eau potable dans une quinzaine de jours? Le risque de pénurie est réel, même si le débit a déjà été réduit de 30% au début de l'été dans la ville et les 39 autres communes du syndicat intercommunal des eaux de la Manoise. Même si les élus appellent la population à la sobriété, le scénario du pire, celui de couper l'eau par intermittence et par secteur, devient jour après jour de plus en plus probable. Thierry Collin.
5: Il y a moins de pression.
6: Le débit de l'eau réduit de 30% à Liffol-le-Grand.
7: Je l'ai constaté, oui, parce que quand vous allez à la douche, c'est compliqué pour pouvoir se mouiller les cheveux.
5: C'est pas un luxe, mais on peut pas s'en passer.
8: Bon, la petite, je fais pas de bain.
9: Je me savonne avant avec un gant de toilette mouillé savon et je coule l'eau seulement après pour me rincer.
6: Et surtout, le risque réel de coupure d'eau, faute de ressources, tous les habitants en sont bien conscients.
10: Si on n'a plus d'eau du tout, c'est inquiétant, oui, de plus avoir d'eau.
11: Ça risque d'être compliqué. La toilette, déjà, un jour, deux jours et voilà. Mais après, il faut vite trouver une solution, quoi.
12: C'est inquiétant. C'est pour se laver que ça va être compliqué. Il y a déjà eu des baisses, oui, d'accord, mais au point de couper l'eau, c'est la première année que j'entends ça, quoi. On remplira un lavabo, on se lavera au lavabo, au lieu de prendre une douche. Système D.
5: Sans eau, c'est compliqué. C'est la catastrophe, hein. Déjà, quand il y a une coupure pour une réparation quelconque, c'est déjà la panique. Complètement coupé, ça serait une autre histoire.
13: Le plus dur reste, je pense, les jours qui arrivent, avec la chaleur qui va remonter.
6: Au syndicat des eaux de la Manoise, qui alimente plus de 6000 habitants répartis sur 40 villages, le directeur Dominique de Paqui reste sur le qui-vive.
14: En réduisant la pression, ça nous permet de repousser l'échéance. Coupure totale, c'est pour un gestionnaire, c'est ce qu'il y a de pire, avec les risques ensuite de casse de réseau, et surtout une population qui va être sans eau, enfin, c'est le pire qu'on puisse envisager. Donc on ne veut pas atteindre ce seuil-là, donc on régule le maximum, mais tout ne dépend pas de nous, malheureusement. Au pire, ce sera des coupures en journée, pas la nuit. On préfère pas la nuit, puisque non, on a des capteurs, on suit les débits de nuit qui sont révélateur de fuite. Il faut être très très réactif s'il y a une fuite possible. On ferait éventuellement des coupures en journée de genre 10h, 18h par exemple. Et si on en est arrivé là, c'est qu'on n'aura pas d'autre solution.
6: Le réseau peut tenir jusqu'au 15 août, mais des mesures drastiques de coupures par secteur et par intermittence sont envisagées. Seuls les EHPAD verront leur eau courante garantie. Pour tous les autres usagers, tout dépend de la météo des prochains jours.
3: Et 6000 habitants au total sont concernés.
0: Dans moins d'une demi-heure, Marie Roussel, elle a une du journal de 8h.
3: On parle de cette relative bonne nouvelle, l'installation prochaine d'une maison de santé à Nancy, la deuxième, qui regroupera une dizaine de professionnels de santé. La chaleur, la sécheresse se poursuivent en Lorraine, Maxime Verrier.
0: Tout à fait, avec des températures aux alentours des 20 degrés actuellement. Pour cet après-midi, avec ce grand soleil, les températures devraient atteindre entre 29 et 34 degrés avec les maximales pour le Grand Nancy. On attend des orages sur l'ensemble de la région en début de soirée. N'hésitez pas à nous dire les températures que vous avez près de chez vous sur les réseaux sociaux d'ici Lorraine. On a notamment Marie-Pierre ce matin à Ciré-sur-Vezouze quelques nuages et 17 degrés. N'hésitez pas à faire pareil, nous dire les températures que vous avez près de chez vous sur les réseaux sociaux et d'ici Lorraine. Si vous êtes au volant ce matin à 7h35, mis à part sur l'A33 dans le sens Lunéville vers Nancy et dans le secteur de Dombasle-sur-Meurthe, toujours cette zone de travaux qui vous ralentit puisque vous circulez sur une seule voie, le trafic est fluide sur l'ensemble des routes et autoroutes de Meurthe-et-Moselle dans les Vosges, sauf sur cette A33 dans le secteur de Dombasle sur Meurthe. 03 83 36 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
0: Pour vous accompagner ce matin, Jeanne Masse avec Toute Première Fois. Excellent réveil, il est 7h35 et votre radio Ici Lorraine vous accompagne dès votre réveil.

0: première fois de Jeanne Mas pour bien démarrer la journée ensemble sur votre radio. Ici Lorraine, j'espère que vous allez bien en ce début de semaine. Avec évidemment, on ira faire un petit tour dans un instant dans les Vosges avec Jérôme Prodhomme. Tout d'abord, le moment pour nous de découvrir qui est l'invité d'ici matin, Lorraine, Marie Roussel.
1: Eh bien, c'est la présidente de la fédération Francilva, Anne Dunoyer. Cette fédération qui regroupe les propriétaires forestiers privés dans les Vosges. On va revenir sur la question de la vulnérabilité de la forêt vosgienne avec la sécheresse, les canicules à répétition.
0: Et bien justement, on vous emmène du côté de Saint-Dié-des-Vosges ce matin avec Jérôme Prodhomme qui vous prouve que quand c'est Lorrain, c'est forcément fin bien.
2: La Déodacie est aussi à apprécier et à explorer pour vous qui ne la connaissez pas. Saint-Dié-des-Vosges, ville de montagne traversée par la Meurthe dont les berges sont joliment fleuries. Une ville unique en son genre, hein, puisqu'elle a été entièrement reconstruite après les ravages des nazis en 1945. Les vieilles racines sont toujours là, notamment avec la cathédrale et le musée Pierre Noël juste à côté. Depuis quelques années aussi, vous pouvez aller à Saint-Dié pour vous éclater dans le complexe Aquanova America, véritable complexe avec quatre bassins, un bassin extérieur, un bassin sportif, un bassin ludique pour les gamins et la fameuse rivière pour nager à contre-courant. Il y a aussi des saunas, des hammams, un bassin nordique. La Déodacie, c'est aussi de nombreuses randonnées, évidemment, du côté du Cambert, par exemple, et dans les arbres, hein, puisque 70% du territoire déodacien, c'est de la forêt. Un détour par Raon-l'Étape et dans les campagnes est toujours riche de surprises. La Déodacie, c'est aussi la plus haute commune de Lorraine. Elle commence à 700 mètres d'altitude. Le Valtin, oui. Et notamment la Schlourte, un peu plus loin, avec des itinéraires pour se balader et redécouvrir les rochers. Le Valtin, j'y reviens, c'est un adorable village, tout petit, avec son église Saint-Valentin, si mignonne, perchée sur un promontoire, des maisons vosgiennes typiques, comme on en voit très peu d'ailleurs, puisqu'elles sont dans les rares qui sont parvenues jusqu'à nous, puisque le Valtin, dans sa petite vallée, a été oublié par les Allemands.

0: pourtant par un Allemand que le nom de la commune a été connu dans toute la France quand, un peu avant la Première Guerre, par provocation envers notre pays, l'empereur Guillaume II est venu à 50 mètres de la frontière de son empire avec la France en venant se poser tout pile devant la limite de la commune du Valtin, commune frontalière à l'époque, puisque l'Alsace et la Moselle étaient allemandes. Un petit village vosgien, donc, au milieu d'un beau massif qui offre tant de diversité qu'un été ne suffit pas pour le découvrir vraiment. Je me demande même si une vie y suffira véritablement.
1: Alors, une vie, je ne sais pas, mais en tout cas, il y a une exposition « Regards sur les Vosges ». C'est jusqu'au 22 août. Vous pouvez aller découvrir cette magnifique exposition photo-découverte, des photos réalisées par les photographes du groupe Passion Photo Nature, des Amis de la Nature. C'est une exposition magnifique que je vous invite à aller découvrir.
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1: 7h43, c'est l'invité d'ici Matin Lorraine avec vous. C'était il y a 4 ans, jour pour jour, Marie.
7: Le 10 août 2022, la forêt entre Brouvelieure et Mortagne partait en fumée, 30 hectares incendiés, l'un des plus gros feux du département, avec celui de Bois-de-Champs l'année suivante. Des feux d'une ampleur inédite dans les Vosges qui montre que la forêt du département est aujourd'hui vulnérable. Pour en parler ce matin, ici Lorraine reçoit Anne Dunoyer, présidente de la Fédération France Ilva, qui regroupe les propriétaires forestiers privés dans les Vosges. Elle est interrogée par Thierry Collin.
8: La forêt est très vulnérable et cette période très longue de canicule nous inquiète. Une étincelle dans n'importe quelle forêt, même dans les territoires les moins exposés, prendrait feu compte tenu de cette sécheresse au sol notamment, qui nous inquiète. La diversification des essences dans nos forêts pourrait permettre des forêts plus résilientes. Le premier sujet d'un forestier, c'est d'adapter les essences au sol, au climat de ces parcelles forestières. Donc il n'y a pas de généralité à faire, il faut vraiment, et c'est tout l'intérêt de la gestion durable, c'est que la gestion durable s'appuie sur 3 piliers économiques, écologiques et sociétales, en s'adaptant aux contraintes que le sol sur cette parcelle donne, et aux contraintes climatiques aussi, et aux risques spécifiques à un massif. C'est ça qui est important, c'est de bien adapter la gestion forestière et c'est le terrain qui doit nous guider pour savoir comment faire pour donner des forêts plus résilientes en fait face à ce changement climatique et à tout ce que ça implique.
9: Justement, sur les plantations du printemps ou bien de l'automne, quel est un peu l'état de ces dernières plantations?
8: Alors les dernières plantations, on a eu une pluviométrie assez importante au début du printemps. Cette période de canicule très forte, avec des températures très très fortes, une sécheresse importante, nous inquiète énormément. Et il faudra faire un bilan à l'automne. Tout est encore possible dans le mauvais sens malheureusement, pour voir effectivement comment réagissent ces plantations et ce que ça aura donné. Mais on est assez inquiet de cette période longue, en fait, de cette canicule très longue.
9: Concernant les incendies, certains pompiers disent qu'il faudrait davantage prévoir des coupes-feu dans les Vosges qui n'existaient pas du tout avant, ce qui existe plus dans le sud de la France. Est-ce que là-dessus, on y réfléchit? Est-ce que ça sera forcément inévitable? Ou alors c'est compliqué?
8: Un travail est fait, un travail collectif est fait entre les différents acteurs privés, publics, préfectures, DRAF et les pompiers bien sûr, pour essayer que les aménagements forestiers comme les aménagements du bâti soient bien adaptés à ce risque incendie qui est plus important qu'autrefois. Il va falloir à la fois adapter les aménagements forestiers pour éviter la propagation des feux et faciliter l'accès des pompiers dans certaines zones, mais également sans doute revoir un peu les règles d'urbanisme, de manière à ce que les habitations, les constructions qui soient faites respectent bien les règles d'urbanisme qu'il faudra peut-être faire évoluer pour davantage protéger les maisons de la forêt et la forêt de la maison. Le changement climatique est plus rapide que l'évolution de la forêt. Donc effectivement, il va falloir, nous, être plus actifs forestiers, notamment dans notre sylviculture et dans la communication qu'on va faire auprès des forestiers. C'est aussi le rôle de France Sylvan, syndicat des propriétaires forestiers, de s'assurer que les propriétaires ont bien connaissance, notion des risques qui vont impacter leur forêt, notamment le risque incendie. Et c'est un travail que l'on fait avec les acteurs de la filière, avec l'État, avec les pompiers, avec les forêts privées et les forêts publiques. C'est un travail collectif pour de manière à être le plus entendu possible et le mieux compris.
7: Anne Dunoyer, la présidente de la Fédération France Silva. Les propriétaires forestiers privés de cette fédération représentent 45% de la forêt en Lorraine.
1: Pour vous accompagner ce matin, on met le sport à l'honneur tout l'été après le Tour de France masculin, le Tour de France féminin qui s'est achevé hier à Nice. Aujourd'hui, Olivia Loret va vous présenter une footballeuse qui a signé au Paris Saint-Germain. C'est juste après Amir avec À l'imparfaite.

0: L'imparfaite d'Amir sur votre radio, ici Lorraine. Un peu plus de 8h-10, le sport est à l'honneur cet été sur votre radio, ici Lorraine, avec Retenez bien son nom, votre nouvelle chronique cet été. Olivia Leray met en lumière les sportifs et sportives qui compteront dans les années à venir nos champions de demain. Et Olivia, ce matin, vous nous dressez le portrait d'une footballeuse.
1: Anaïs Ebailin, 18 ans, est déjà appelée en équipe de France en mars dernier, alors qu'elle n'en avait que 17 et même pas 10 saisons de foot au compteur. Elle est de celles qui vous décrivent l'évidence et la vocation, instantanément. C'est là, sous vos yeux, vous ne pouvez qu'acquiescer. Ça commence à 9 ans, donc, le football. Marine, animatrice de l'école, dit qu'Anaïs se débrouille plutôt pas mal et qu'il faut l'inscrire en club. Pour papa, c'est un peu compliqué, parce que le foot, c'est loin, pour les trajets du soir. Alors Marine dit « Je m'engage ». C'est moi qui l'emmène et c'est moi qui la ramène après chaque entraînement. Anaïs commence donc à jouer comme ça, en Seine-Saint-Denis. À Pierrefitte, on n'a pas encore d'équipe de filles. Alors sur les appuis, elle fait tomber les garçons un par un. Elle met la tête là où certains refusent l'obstacle et se crispent. On lui marchera pas sur les pieds. Elle prend sa place. Elle n'a pas peur de grand-chose, Anaïs. Un peu plus tard, on se rappelle d'elle en jeune, à Sarcelles. Elle est capitaine. L'équipe joue le maintien et mène 1-0. La gardienne fait une erreur et n'est pas vraiment dans le match. Alors Anaïs décide d'aller dans les cages pour l'aider et la remplacer. Elle ne prend pas de but. Elle avait mis le premier de la tête. Encore la tête. L'équipe se maintient. Et puis elle grandit. Et puis le PSG la veut. Il faut s'organiser pour les trajets, les transports en commun, les amis qui aident, parce que ça fait loin de la Seine-Saint-Denis. Elle y est maintenant depuis 4 ans au PSG. Le centre de formation, c'est rare quand on est si jeune. Et puis les pros, c'est l'une des meilleures parisiennes cette saison. En mars, elle n'est pas rentrée avec les Bleus. Mais quelques jours plus tard, elle a pu vivre une finale de la Coupe de la Ligue à Abidjan, en Côte d'Ivoire, pays d'origine de ses deux parents. Jouer sur ses terres, y semer de la joie, beaucoup de joie, et des rires, surtout des rires. Parce que quand Anaïs rit, vous l'entendez longtemps comme un écho depuis l'autre bout du monde. When you're
0: smiling, magnifique. Hein. Eh oui, une joueuse du Paris Saint-Germain. Féminin, évidemment. Allez, vous pouvez réécouter, retenez bien son nom d'Olivia Leray avec l'application ici. On va toujours s'intéresser au sport avec le sport de l'été par excellence. Marie, vous tirez ou vous pointez ?
2: Moi, je pointe, moi, toujours.
0: Ah
2: ouais.
0: Ouais. À la pétanque, et oui, il faut penser au cochonnet. Et puis, figurez-vous qu'on va vous raconter le premier concours de pétanque. Ça a eu lieu, évidemment, à La Ciotat, avec un petit pastaga. On rappelle évidemment que l'abus d'alcool est dangereux pour la santé, à consommer avec modération. Stéphane Bern va vous en dire plus avant 8h. D'abord, on accompagne avec vos chansons préférées avec Thorn, Nathalie Mroglia. Bon réveil.

0: Nathalie Imbruglia avec Torrent sur votre radio, ici Lorraine.
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0: Pour vous accompagner ce matin, dans deux minutes, vos informations de 8h avec Marie Roussel. Tout d'abord, on remonte le temps pour vous raconter des personnages extravagants ou des faits historiques marquants. Ce matin, on voyage au temps où on a commencé à tirer et à pointer, et avec Stéphane Bern.
3: Des boules, un cochonnet, un petit jaune, et vous voilà équipé pour une partie de pétanque mémorable. Mais ne vous y fiez pas, ce jeu n'a pas été inventé à l'heure de l'apéro ou dans un camping. Nous sommes en 1910 à La Ciotat, dans le sud de la France, au bord de la Méditerranée.
4: Une partie de pétanque, ça fait plaisir.
3: Cette année-là, on organise le tout premier concours officiel de pétanque. 8 équipes taquinent la boule et le cochonnet en duo, sur un terrain poussiéreux. Les spectateurs observent une règle étrange. Plus question de s'élancer avant de tirer ou de pointer. Les joueurs restent plantés dans un cercle tracé au sol, les pieds rivés. La pétanque voit officiellement le jour. 3 ans plus tôt, en 1907, Jules Hugues, dit le Noir, excellent joueur mais miné par les rhumatismes, n'arrive plus à pratiquer le fameux jeu provençal. Quand tes articulations grincent plus fort que les cigales, il faut innover. Ernest Pithiot, propriétaire du café voisin La Boule Étoilée et unijambiste passionné, lui propose alors une variante. « Allez Jules, tu restes les pieds tanqués et tu tires d'ici. »«
5: Tu pointes ou tu tires ?»
3: Les pieds tanqués évoluent vite vers la pétanque. Il faut attendre 1945 pour que la Fédération française de pétanque et de jeux provençal soit créée. Aujourd'hui, on compte plus de 300 000 licenciés dans l'Hexagone, sans parler des millions d'amateurs de Paris à Bangkok. Oui, même en Thaïlande, on joue aux boules. Alors la prochaine fois qu'on vous dit « tu tires ou tu pointes ?» Souvenez-vous, cette grande question existentielle est née d'un rhumatisme et d'une jambe en moins. Comme quoi parfois, c'est en faisant du surplace que l'histoire se met en marche.
0: Ah, vous m'avez donné envie de lancer le cochonnet, Stéphane Bern.
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0: 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Vos informations de ce lundi 10 août avec Marie Roussel. La canicule fait son retour cette semaine dans le pays.
6: 5e épisode d'une série qu'on aimerait plutôt voir s'arrêter. 22 départements du sud et du centre-est sont en vigilance orange ce matin. Les Vosges restent en jaune avec des températures qui vont quand même grimper jusqu'à 36 voire 38 degrés dans les prochains jours. Une météo particulièrement redouté par les 6000 habitants du secteur de Liffol-le-Grand, desservi par le syndicat des eaux de la Manoise. Le débit de leur robinet est déjà réduit de 30% depuis le début de l'été, mais aujourd'hui, le risque de coupure d'eau est réel, sachant que l'approvisionnement en eau est quasi impossible dans certains endroits, explique Cyril Vidot, le maire sans étiquette de Liffol-le-Grand et président du syndicat intercommunal des eaux de la Manoise.
7: On a volontairement agi sur de la sensibilisation auprès de l'ensemble des utilisateurs pour agir sur ce phénomène de sobriété. Ça nous permet de retarder ces coupures d'eau qu'on envisage peut-être de mettre en place, on va dire, prochainement. Ce phénomène de citernage peut être envisageable, on va dire, sur quelques communes. C'est impossible pour accéder à certains endroits avec un camion. Nous, à l'échelle du syndicat, c'est quelque chose qui est pratiquement impossible. C'est pratiquement 25 camions par jour qui nous faudrait, on va dire, pour alimenter nos différentes ressources. Et d'autant plus, il faut pouvoir accéder également à ces ressources-là et il faut trouver le prestataire qui sera en capacité de mettre en place autant de camions sur la route. Nous, à notre échelle, on ne l'envisage pas puisqu'on sait que ce ne sera pas réalisable. Ce sera peut-être possible, on va dire, sur quelques communes, voilà, ponctuellement, mais pas à l'échelle du syndicat.
6: Cette sécheresse et cette chaleur exceptionnelle ne se limitent pas à la France. C'est l'ouest de l'Europe qui suffoque ce début d'été le plus chaud jamais enregistré, 2,7 degrés de plus que la normale, selon l'Observatoire européen du changement climatique. galactique Copernicus qui publie ce matin son bulletin mensuel, Guillaume Fariol.
5: Une succession exceptionnelle de vagues de chaleur alerte Copernicus. L'Europe occidentale connaît à ce stade son été le plus chaud jamais mesuré, 2,7 degrés de plus que la normale en juin-juillet. Le record de 2022 est nettement battu. Une chaleur inédite sur la quasi-totalité de la France, mais aussi de l'Espagne, de la Belgique, de la Suisse, dans la moitié sud du Royaume-Uni et dans le quart sud-ouest de l'Allemagne. La sécheresse aussi est exceptionnelle, nettement plus forte qu'à l'été 2022, le dernier marqué par un grave manque d'eau dans tout l'ouest de l'Europe. Un cercle vicieux, plus les sols sont secs, moins l'humidité rafraîchit l'air. La chaleur et la sécheresse se renforcent mutuellement, prévient Copernicus. L'observatoire note également un débit des fleuves bien inférieur à la moyenne. La Seine, le Rhin et le Danube sont particulièrement affectés.
6: Autre alerte de Copernicus ce matin, les températures de surface des océans mondiaux qui atteignent un record pour un mois de juillet. Un incendie dans un bâtiment désaffecté à Jarville hier soir vers 19h. Le feu a entraîné un important panache de fumée noire et a mobilisé une douzaine de pompiers et deux lances incendies.
0: Bientôt une deuxième maison de santé à Nancy.
6: La première pierre vient d'être posée au pied du clos de Maidreville à l'ouest de la ville pour une ouverture prévue d'ici 2028. Cette maison de santé regroupera une dizaine de professionnels de santé, des médecins généralistes, des infirmières, des psychologues, des orthophonistes notamment. Projet porté entre autres par le docteur Martin Vigneron. Pour lui, il n'y a que des avantages à développer ce type d'établissement.
8: On va pouvoir investir dans du matériel électrocardiogramme, échographie, enfin vraiment on pourra investir dans plein de matériel commun et du coup même échanger nos compétences, s'entraider. C'est vraiment une mentalité qu'on a nous depuis le début de nos études en fait. Hein. Ça fait de nombreuses années que les maisons de santé pluriprofessionnelles sont mises en valeur et dont on parle beaucoup, mais il n'y en a quand même pas beaucoup. Et c'est vrai que c'est hyper important pour moi, en tout cas dans la vision que j'ai de la médecine, d'avoir vraiment un socle commun de professionnels au même endroit afin que les patients soient le mieux traités le plus facilement possible. Quoi.
6: On vous en dit plus dans un peu moins d'une demi-heure dans l'info d'ici de 8h30. Plus de transparence dans les EHPAD, c'est l'objectif du décret qui entre en vigueur aujourd'hui et qui impose aux établissements de publier trois critères: le taux d'encadrement, de l'absentéisme et de rotation du personnel pour permettre aux familles d'évaluer la qualité des EHPAD et d'avoir des éléments concrets sur lesquels se baser avant de placer leurs proches. Parce que les besoins sont toujours très forts, même en période de vacances, l'établissement français du sang organise une collecte cet après-midi à Pont-à-Mousson. Les donneurs sont attendus de 15h30 à 19h30 à l'espace Montrichard.
0: Deux athlètes vosgiens sur la ligne de départ des championnats d'Europe.
6: Il y a le spinalien Loué Wérat qui entame sa compétition aujourd'hui à Birmingham en Angleterre en série de 800 mètres. Et puis la marcheuse Clémence Beretta qui disputera le semi-marathon samedi. À 28 ans, plusieurs fois championne de France, la vosgienne aimerait être distinguée cette fois en individuel sur les championnats européens. Mais la concurrence est rude, Johan Gant.
9: Clémence Beretta a affiché une belle forme ces derniers mois en battant même au passage son record de France sur 5000 mètres. Malgré une blessure en juillet, elle semble retrouver ses sensations, son ambition, le podium. Mais en plus de l'écrasante domination de l'Espagnole Maria Pérez, grande favorite, Clémence Beretta sait qu'elle devra aussi résister aux ambitions de la jeune génération qui frappe à la porte.
10: Comme chaque année, on a vraiment un niveau qui s'est amplifié avec certes, comme d'habitude, les mêmes papesses de la marche qui sont là depuis des années. Mais la nouveauté, c'est qu'on a une forte génération qui arrive avec des toutes jeunes, début de la vingtaine, notamment espagnoles et italiennes. Donc, ça rajoute encore plus de concurrentes et je pense qu'on sera, à mon avis, une bonne dizaine pour jouer le podium.
9: À 28 ans, avec une belle expérience, c'est normalement un atout pour la Vosgienne dans cette discipline où la maturité est souvent plus tardive. Mais Clémence Beretta est très prudente.
10: Ça existe toujours, mais c'est vrai qu'on voit quand même cette tendance où maintenant, même des très jeunes arrivent à faire des performances de seniors avancés. Donc, il y a quand même une précocité qui devient de plus en plus la norme, j'ai envie de dire. Donc voilà, faut vraiment se méfier de la jeune concurrence.
9: Après une préparation dans la chaleur estivale qui a mis Clémence Beretta à l'épreuve, les marcheuses devraient retrouver samedi des températures plus raisonnables au petit matin dans le centre de l'Angleterre.
6: Voilà, Clémence Beretta qui court samedi à 8h30 heure française, 7h30 heure locale. Et donc avant cela, à suivre aujourd'hui les séries du 800 mètres ce matin à 11h45 avec l'autre Vosgien, Loué Wérat. Il devait signer son grand retour dans les bassins de Saint-Denis. Aujourd'hui, le Français Léon Marchand, quadruple champion olympique après les JO de Paris 2024, doit revoir son programme cette semaine à la baisse à cause d'une blessure aux adducteurs. Il renonce aux 200 et 400 mètres 4 nages. Les épreuves de course démarrent aujourd'hui. C'est la néerlandaise Demi Vollering qui remporte la 5e édition du Tour de France Femmes. Elle s'est imposée hier sur la dernière étape à Nice. Demi Vollering entre un peu plus dans l'histoire du cyclisme. Elle devient la première à remporter 2 fois le Tour depuis la renaissance de la course en 2022.
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6: Les températures vont grimper cet après-midi, Maxime Verrier.
0: Pour atteindre entre 29 et 34 degrés avec les maximales pour Nancy. Actuellement, les températures sont aux alentours des 20 degrés. N'hésitez pas à nous dire combien vous avez près de chez vous sur les réseaux sociaux d'ici Lorraine. Et en début de soirée, on pourrait avoir quelques orages sur l'ensemble de la région. Donc prenez vos précautions et pensez à aérer actuellement parce que cet après-midi, ça va grimper avec la 5e canicule qu'on attend à partir de mercredi ici en Lorraine. Pour celles et ceux qui nous écoutent en voiture ce matin, vous partez peut-être au travail, et bien figurez-vous que, mis à part sur l'A33, cette zone de travaux qui vous ralentit dans le secteur de Rosières-aux-Salines, tout va bien. Et ça, c'est une bonne nouvelle à 8h08. 03 83 36 20, ici Lorraine, toute la journée à vos côtés.
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0: Allez, quoi de mieux pour se réveiller ensemble qu'Étienne Dao qui vous accompagne avec Épaule Tatou. On adore. C'est sur votre radio ici, Lorraine.

0: Et Paul Tatou d'Étienne Daho sur votre radio, ici Lorraine. Bonjour les Lorraines et les Lorrains, j'espère que vous allez bien. J-2 avant l'éclipse solaire, ça tombe bien, on a 4 paires de lunettes aux couleurs de votre radio à vous offrir. Il faudra venir tenter votre chance à 8h25 dans notre quiche aux chansons. Tout d'abord, les escrocs ne doutent de rien et tentent de vous escroquer en usurpant votre identité. Heureusement, Aude Razo, vous êtes dans votre rendez-vous anti-arnaque dans un instant.
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0: Dans 30 secondes, il sera 8h15, le moment pour nous de vous proposer votre rendez-vous anti-arnaque avec Aude Razo qui vous aide à démêler le vrai du faux. Aude, vous avez recueilli le témoignage d'une personne qui a été victime d'un véritable fléau, l'usurpation d'identité.
4: Oui, et ce témoignage, il va nous être utile à tous, parce que quand des escrocs se font passer pour vous, les conséquences peuvent être dramatiques. Pour Catherine, il y a d'abord plusieurs alertes. Microsoft l'avertit que quelqu'un a eu accès à son compte. Elle ferait mieux de changer de mot de passe. Ensuite, c'est Bouygues, son opérateur. Lui, l'informe qu'un usurpateur a utilisé sa carte d'identité pour faire des achats. Et puis vient le moment où Catherine me dit « j'ai paniqué ». Elle se rend compte qu'elle n'a plus du tout accès à sa boîte mail. Les escrocs ont pris le contrôle.
0: Mais qu'ont fait les malfaiteurs, Aude, avec sa boîte mail ?
4: Alors ça, Catherine l'a compris quand elle a réussi à reprendre le contrôle. En fait, son adresse a inondé la terre entière, Chili, États-Unis, etc., avec des mails frauduleux. Vous savez, ces mails qu'on reçoit tous les jours, les faux PV, les faux abonnements, les faux achats, eh bien l'adresse mail de Catherine a servi à ça. Et ce n'est pas tout. Je vous ai dit que les escrocs avaient aussi utilisé sa carte d'identité. Comment ils l'ont eu ? Eh bien pareil, grâce à sa boîte mail. Catherine me dit que dans ses éléments envoyés, il y avait sa carte d'identité, ses fiches de paye aussi. En fait, Catherine s'était portée garant pour ses enfants. Elle avait donc envoyé un jour ses documents. Si vous aussi, vous avez déjà envoyé votre copie de carte d'identité, surtout, supprimez-la de vos éléments envoyés. Et si vous devez en renvoyer un jour, je vous donne un site, filigrane.beta.gouv.fr, c'est un site de l'État. Il vous permet en fait d'ajouter un filigrane, des petites lignes par-dessus votre carte d'identité, et vous écrivez ce que vous voulez, par exemple, document exclusivement réservé à la location immobilière. Comme ça, un escroc ne pourra pas l'utiliser pour autre chose.
0: Bah merci beaucoup. Aude, en tout cas, si vous êtes dans le même cas que Catherine, vous êtes victime d'une arnaque, vous pouvez contacter Aude à ici.arnaque@radiofrance.com. Pour vous accompagner ce matin, on va vous emmener à Domèvres en Haye pour vous présenter un pompier volontaire. Et on a tout juste de recevoir un coup de fil de Patrick qui nous signale qu'il y a un bouchon sur la départementale 674 entre Champenoux et La Neuvelotte. Vous êtes complètement à l'arrêt dans le sens La Neuvelotte vers Nancy. Donc grande prudence si vous empruntez cet axe ce matin. Pour vous accompagner dans les embouteillages ou pendant votre petit déjeuner, on a du Véronique Sanson avec Baïa.

0: Véronique Sanson avec Baïa sur votre radio, ici Lorraine. Si vous souhaitez découvrir les parcours exceptionnels des personnes de la région, c'est possible grâce à une seule personne qui est elle aussi exceptionnelle, c'est notre Véronique Laure qui parcourt la région pour aller à votre rencontre et raconter de belles histoires, les vôtres. Aujourd'hui, elle nous amène à Domèvre-en-Haye pour vous présenter Anthony Collin, qui est sapeur-pompier volontaire. Et comme beaucoup de pompiers volontaires, il a une double vie puisqu'il est enseignant-chercheur en école d'ingénieur à Nancy. Véronique l'a rencontré devant les affiches de la campagne de communication pour le recrutement des nouveaux pompiers.
1: Idée reçue numéro 1, après 40 ans, c'est trop tard pour être sapeur-pompier volontaire. Non.
2: Voilà. Non. On recrute encore après.
1: Idée reçue numéro 2, c'est un truc de mec.
2: Non plus.
1: Et idée reçue numéro 3, il faut être une tête brûlée.
2: Ah, il faut surtout pas être une tête brûlée. Là, il y a plein de consignes de sécurité et il faut bien réfléchir avant d'agir et c'est important. Et en fait, ça peut aussi vous montrer la pluralité des profils qu'on recherche, c'est-à-dire qu'à chaque fois, vous avez aussi sur ces campagnes de promotion, en fait, les métiers que font les personnes. Mmh. Et c'est la richesse du volontariat, c'est-à-dire ça se trouve dans la diversité des professions qui sont exercées. Parce que sur intervention, on va pouvoir trouver par exemple un électricien, on va pouvoir trouver quelqu'un qui est à l'aise avec les animaux, on va pouvoir trouver quelqu'un qui est à l'aise en puriculture avec les enfants. Et donc, du coup, c'est ça qui fait la richesse de notre volontariat.
1: Ça vous prend beaucoup de temps ici, pompier volontaire ?
2: Je le compte pas, je peux pas vous dire. Voilà. Oui, ça demande beaucoup de temps. Alors, ce que je dis toujours, en fait, c'est une question de planning, d'organisation, et c'est aussi une question de d'acceptation familiale aussi. C'est-à-dire que c'est quand on s'engage en fait en tant que pompier, c'est pas tout seul. On emmène sa famille avec soi, et parce qu'en fait, je le cache pas, c'est des contraintes. Et quand le bip sonne à 3h du matin, il faut que ça soit accepté par tout le monde.
1: Ouais, c'est ça, tout le monde est réveillé.
2: Exactement. Oh, pas forcément, mais parce qu'il y en a certains qui ont l'habitude maintenant. Mais oui, c'est ça. Oui. Ouais. Oui, c'est un engagement familial. Oui.
1: Ouais, c'est un choix qui a été fait ensemble.
2: Oui, oui, tout à fait. Oui.
1: Et que vous ne regrettez pas.
2: Pour moi, non, du tout. Mais je pense que dans ma famille, non, c'est bien perçu. Parce qu'il n'y a pas forcément que les pompiers, il y a aussi toute la partie amicale. Il y a l'union départementale aussi qui propose des animations. Et en fait, en général, les familles sont associées et y participent.
1: Bon, d'accord. Bon, c'est chouette. Il faut que je vous fasse en photo, peut-être devant la caserne, là.
2: Pour la petite histoire, en fait, notre petit surnom, c'est les cocottes. Comme on s'est appelé les côtes en haie, en fait, on a le surnom des cocottes. Et donc, notre petit écusson représente un coq en tenue.
1: Et vous êtes combien de cocottes alors ?
2: Au 1er novembre, on sera 15. D'accord. Ça pourrait être mieux. Plus on sera nombreux, plus la contrainte sera partagée, plus le centre sera opérationnel et on pourra intervenir plus simplement.
1: Aider les autres au secourir, c'est une tradition familiale aussi du côté de vos parents ?
2: Alors non, mais ça a sauté 2-3 générations. Cette année, j'ai eu la médaille d'ancienneté des 10 ans. Ouais. Et puis, à force de rechercher un petit peu dans les archives familiales, j'ai retrouvé exactement la même médaille de mon arrière-grand-père.
1: Ah, vous ne saviez pas ?
2: Non, du tout. Donc c'est en comparant, en disant mince, ce sont exactement les mêmes. Et en recherchant, oui, il avait été pompier, mais dans les années, il y a 100 ans, quoi. Voilà, du côté de Charmes-la-Côte. Comme quoi, ça ne se perd pas, c'est toujours dans les gènes. C'est le sens un peu de rendre service.
1: Merci beaucoup, Anthony.
2: Bonne journée.
1: À bientôt.
2: À bientôt.
0: Le sapeur-pompier Anthony Collin de la caserne des Côtes-en-Haye à Domèvre. Vous pouvez réécouter son portrait en intégralité avec l'application ici.
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0: J-2 avant l'éclipse solaire. Vous avez envie de la voir peut-être en famille ou avec des amis. 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

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En attendant vos appels, such a shame, tol tol.

0: de Talk Talk sur votre radio, ici Lorraine. Et dans un instant, nous allons connaître là où le grand gagnant des 4 paires de lunettes pour l'éclipse solaire qui aura lieu ce mercredi.
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0: C'est la quiche aux lunettes, hein, ce matin, puisque l'éclipse solaire a lieu dans 2 jours. Et nous sommes à Lunéville avec Nathalie qui tente sa chance. Bonjour Nathalie.
6: Bonjour Maxime.
0: Nathalie, on a cuisiné une petite quiche avec Alain Souchon et sa foule sentimentale. Quelles étaient les paroles manquantes? Peignoir, armoire ou babar?
6: Armoire.
0: T'es sûr que c'est pas babar?
6: Du tout.
0: On va vérifier quand même, hein, Nathalie.
6: Oui. Que le bonheur c'est d'avoir.
0: C'est une bonne réponse, Nathalie.
6: Parfait.
0: Vous voulez continuer de chanter avec Alain Souchon?
6: Pardon?
0: Vous voulez continuer de chanter? On a soif. Nathalie, vous êtes toujours là? C'est l'émotion, sans doute. Hein.
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0: Oh, vous chantez bien, Nathalie. Merci de nous avoir mis du soleil dans notre studio grâce à cette magnifique voix. Et passez une très belle journée à Lunéville et une bonne éclipse. L'info d'ici avec vous, Marie Roussel, dans moins de 2 minutes. On va faire le point juste après le 90 secondes pour avoir l'actualité en France et dans le monde avec Arthur Fradin.
8: Une nouvelle vague de chaleur gagne du terrain. 22 départements en vigilance orange canicule. Aujourd'hui, c'était 13 hier. C'est dans le sud-est de la France qu'il va faire le plus chaud. 37 degrés à Aix-en-Provence cet après-midi. La chaleur devrait ensuite gagner d'autres régions dans les prochains jours. En Lozère, le feu qui a parcouru 153 hectares de végétation hier sur la commune du Masgros-Causse-Gorge est désormais fixé, annonce tout juste la préfecture. Dans ce contexte de forte chaleur, un ouvrier agricole a été placé en détention provisoire hier, soupçonné d'avoir provoqué plusieurs incendies dans les Deux-Sèvres et le Maine-et-Loire. L'homme de 45 ans a été interpellé vendredi par des gendarmes en patrouille après avoir été aperçu à proximité de départ de feu. Une enquête ouverte dans le Pas-de-Calais après la blessure d'un enfant de 8 ans, brûlé au deuxième degré, au visage et au thorax par l'explosion d'une balle squishy, ces petits jouets anti-stress colorés, très tendance cet été. Sa mère a déposé plainte, le parquet de Saint-Omer est chargé de l'enquête. Sur le Tour de France, femme d'Emmy Vollering remet ça, deuxième sacre après 2023 pour la Néerlandaise qui l'emporte devant la Polonaise Nievia Doma après son succès à Nice hier lors de l'étape finale. Et puis premier gros rendez-vous au championnat d'Europe de natation à Saint-Denis près de Paris. Le champion du monde du 50 mètres papillon, le Calédonien Maxime Grousset, attaque les séries du 50 papes ce matin. Ce soir, on pourrait aussi voir Léon Marchand dans le bassin si la France se qualifie pour la finale du 4x200 mètres nage libre.
9: Merci Arthur Fradin. Dans l'info d'ici ce matin, cette maison de santé attendue comme le Messie à Nancy. Elle doit ouvrir d'ici 1 à 2 ans maximum dans le secteur de Maidreville. L'établissement regroupera une dizaine de professionnels de santé, un projet vital aussi bien pour les patients que pour les professionnels. Alexis Arad.
10: Pour le moment, il faut se l'imaginer. Les travaux commencent à peine à l'emplacement d'une ancienne station-service, mais bientôt, une maison de santé avec une dizaine de professionnels. Le docteur Antoine Coste, l'un des cofondateurs.
11: 4 médecins généralistes avec peut-être un cinquième par la suite. Une diététicienne, une psychologue, une sage-femme, une kinésithérapeute, une infirmière. Ce sera en collaboration du coup avec la pharmacienne qui travaille juste en face. Et puis ensuite, on est encore en recherche de professionnels.
10: Une initiative partie de lui et d'un collègue qui s'est ensuite étendue avec de nombreux points positifs pour les praticiens, c'est ce qu'ajoute le médecin généraliste.
11: Travailler à plusieurs et pouvoir voir des collègues, pouvoir manger ensemble le midi, c'est quand même une ambiance différente et qui est vraiment très agréable. On peut discuter plus facilement des patients. Ça nous permet de partager certains frais, notamment au niveau du matériel, au niveau des consommables. Le partage du matériel médical, on peut penser par exemple aux électrocardiogrammes pour analyser l'activité cardiaque des patients. On va pas avoir plusieurs ECG, un par professionnel, mais un pour toute la maison de santé.
10: Pour les patients aussi, il n'y a que du positif. Des médecins plus près, regroupés entre spécialités. La docteure Valérie Canton sait leur impatience.
12: Ah oui, on est très très attendu. On est régulièrement sollicité. Alors on commence déjà, nous, dans notre cabinet de groupe, à proximité, d'accueillir le maximum de personnes.
10: Et d'ailleurs, Françoise, habitante du Clos de Médreville, est dans les starting blocks.
13: Tout bien regardé par la fenêtre, hein. Une jolie première pierre qui nous fait très très plaisir. Le quartier est très agréable, il y a beaucoup de monde, il y a pas mal de personnes âgées parce que, qui habitent là depuis longtemps. Et étant donné qu'il y a de moins en moins de médecins, nous sommes absolument ravis de cette nouvelle maison médicale qui s'installe chez nous.
10: La maison de santé est un projet qui s'inscrit sur le temps long avec un objectif de formation, détaille le docteur Martin Vigneron. Le
14: docteur Canton est déjà maître de stage universitaire, donc il y a l'accueil déjà des internes de médecine générale. On va aussi embrayer ce chemin-là avec mes collègues pour justement leur montrer comment ça se passe au quotidien et leur donner envie de s'installer également à leur tour une fois qu'ils seront formés.
10: Une formation qui permettra d'assurer la pérennité de la maison de santé dans un avenir où la population aura besoin de toujours plus de médecins.
9: Un reportage signé Alexis Arad. L'ouverture de cette maison de santé est annoncée pour les plus optimistes dès l'été prochain.
0: Dans moins d'une demi-heure, Marie Roussel, à la une du journal de 9h, la venue du pape en Lorraine se précise.
9: Léon XIV sera à Metz le 28 septembre prochain, une visite qui se prépare évidemment puisqu'elle sera suivie par des dizaines de milliers de personnes. La météo, Maxime Verrier, c'est du beau et du chaud.
0: Oui, avec des températures qui ont dépassé la barre des 20 degrés pour la plupart. Pour cet après-midi, elle devrait atteindre entre 29 et 34 degrés avec les maximales pour le Grand Nancy. Avec un risque d'orage sur l'ensemble de la région en début de soirée. N'hésitez pas à nous dire les températures que vous avez près de chez vous sur les réseaux sociaux d'ici Lorraine. Chaque jour, on fait la météo ensemble. Et vous êtes très nombreux d'ailleurs à nous avoir posté de magnifiques photos ce matin. Photos très originales. Puisque là, je vois qu'il y a un canard en train de prendre son envol. Il y a également un chat, c'est le chat d'Amélia. Elle nous dit, elle en profite ce matin pour nous dire qu'elle a un peu plus de 17 degrés à Badonvillers ce matin et son petit chat a l'air de faire le plein de fraîcheur. Et heureusement, si vous êtes au volant ce matin à 8h35, on regarde un petit peu ce qui se passe sur les routes. Bon, dans les Vosges, tout va bien. En revanche, dans Lunévillois, une fois que vous avez passé Blainville-sur-Lot, dans le sens Lunéville vers Nancy, vous êtes ralenti dans la montée de Rosières-aux-Salines, dans le sens Lunéville vers Nancy, en raison de la zone de travaux où vous circulez sur une seule voie, sur la 33, mais sinon, tout va bien. 03 83 36 20 20, ici Lorraine, toute la journée à vos côtés, avec notre partenaire, la 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
0: Avec le collectif Ensemble pour la musique, avec sa raison d'être. Excellent réveil, il est 8h35.

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1: Avec sa raison d'être sur votre radio, ici Lorraine. Bonjour les Lorraines et les Lorrains, j'espère que vous allez bien, que le week-end s'est bien passé. Pour vous accompagner ce matin, je vous propose une belle idée de sortie avec le fort de Villers-le-Sec qui vous accueille pendant ces vacances scolaires. Vous pouvez y aller, vous pourrez passer un superbe moment. On fera le point dans la prochaine demi-heure. Tout d'abord, on découvre vos petits plaisirs de l'été tous les jours avec Anaïs Anton-Royer. On va se tremper un petit coup avec Paul et ses amis.
2: Dans les rivières aussi, ouais. Faire un peu des sauts depuis les ponts comme ça, c'est cool. Bonjour, je m'appelle Paul et personnellement, mon petit plaisir de l'été, c'est lorsqu'il n'y a plus école et que toute l'année est finie, on puisse se retrouver entre amis l'été, dehors, à la campagne, sur des soirées très sympas, où il fait chaud, où il fait beau et où tout le monde est globalement heureux. Pas besoin de piscine, on a de quoi se rafraîchir autrement, je pense.
3: Avec quoi par exemple ?
2: Avec du coca par exemple, ou de l'eau gazeuse.
3: Très bien, avec la rondelle de citron, j'imagine.
2: Toujours.
3: Est-ce que vous avez d'autres petites habitudes ? Est-ce que vous allez des fois dans des lacs, au bord des lacs, avec des amis, ou d'autres choses, ou aux guinguettes, par exemple ?
2: Ouais, les guinguettes, ça arrive, c'est sympa, je trouve. L'ambiance est cool. Sur au bord des lacs, pas tellement, mais dans les rivières aussi, ouais. Faire un peu des sauts depuis les ponts, comme ça, c'est cool.
3: Il y a des petits coins où on peut sauter des ponts.
2: Ouais. Bah par exemple la vallée de la Sauve, c'est très très cool dans la Sauve, c'est super cool. Et le pique-nique aussi, c'est très important en effet.
3: Toujours. Est-ce que je peux vous demander simplement un petit mot pour les gens d'ici pour qu'eux aussi passent un bel été ?
2: Eh bien, faut sortir de la ville, je pense. Il y a beaucoup de choses à voir en dehors de la ville et rien ne vaut le bel air campagnard, je pense.
1: Ouais, il a des bonnes idées, Paul. Les guinguettes, c'est vrai que c'est parfait, ça. Pendant ces vacances d'été, vous pouvez aller notamment au parc Charles III. Il y a la guinguette, la cage aux folles. Vous allez passer de superbes moments. Et en plus, ils font des tenders exceptionnels. Allez, pour vous accompagner, si vous souhaitez faire des économies, on s'occupe de tout puisque votre radio ici Lorraine vous redonne du pouvoir d'achat. Il faut penser à mensualiser vos factures d'électricité. Valère Correr va vous en dire plus dans un instant.

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0: Dans deux minutes, il sera 9h moins le quart. Vous savez ce que ça veut dire. Money, money, money. On vous redonne du pouvoir d'achat chaque matin sur votre radio. Ici Lorraine avec les astuces de Valère Correa. Et aujourd'hui, Valère, vous vouliez nous parler de mensualisation des factures d'électricité.
1: Oui, parce que la mensualisation est très souvent présentée comme une bonne solution pour lisser ses dépenses, éviter les grosses factures et mieux gérer son budget. Sur le principe, ça semble rassurant. On paye la même somme tous les mois, sans surprise. Mais en réalité, la mensualisation peut parfois être un faux ami. C'est ce qui est arrivé à Anna, qui m'a écrit 600 euros de régularisation le mois dernier. En fait, quand on mensualise sa facture d'électricité, le fournisseur estime votre consommation annuelle en amont et la divise en 10 ou 11 mensualités, puis fait une régule à la fin de l'année. Le problème, c'est que cette estimation, elle n'est pas toujours fidèle à la réalité, hein, forcément. Si vous consommez plus que prévu, vous risquez donc une régularisation importante à la date d'anniversaire.
0: Donc on peut avoir potentiellement une mauvaise surprise au moment de la régularisation.
1: Exactement, et c'est même le principal risque. Beaucoup de consommateurs découvrent parfois un an plus tard qu'ils doivent plusieurs centaines d'euros d'un coup. Et là, l'effet budget maîtrisé disparaît complètement. À l'inverse, si vous avez trop payé, vous serez remboursé, mais vous aurez avancé de l'argent pendant des mois sans le savoir. Inutile aussi. Autre point souvent oublié, la mensualisation peut masquer votre consommation réelle. Quand on reçoit une facture tous les deux mois, on voit tout de suite si la consommation augmente. On peut ajuster ses usages avec une mensualité fixe. On perd ce repère, on consomme sans forcément se rendre compte qu'il y a un problème. Alors, faut-il bannir la mensualisation? Pas forcément. Elle peut être utile pour les budgets très serrés ou pour éviter les pics de dépenses en hiver. Mais l'idéal, c'est de rester vigilant, suivre sa consommation régulièrement, vérifier que l'estimation correspond à la réalité et demander un ajustement des mensualités si besoin. Et vous, vous avez déjà eu une grosse régule d'électricité? Vous avez des bons plans pour moins consommer au quotidien? Racontez-moi, mon mail c'est parici-les-économies@radiofrance.com.
0: Merci Valère Correa. Pour vous accompagner ce matin à 9h moins le quart, si vous souhaitez organiser votre semaine pour faire une belle sortie en famille ou avec vos amis, il y a le fort de Villers-le-Sec. Je vais vous en dire plus juste après The Way We Touch de Charlotte Cardin sur votre radio. Ici Lorraine, excellent début de journée.

0: Charlotte Cardin avec The Way We Touch sur votre radio, ici Lorraine, et on vous aide à organiser vos vacances avec une belle idée de sortie avec notre invité. Cyril Mougenot, bonjour.
1: Bonjour.
0: Vous êtes le vice-président de l'association La Citadelle qui s'occupe du fort de Villers-le-Sec. Qu'est-ce qui rend ce fort aussi unique dans notre région ?
1: Alors, le fort de Villers-le-Sec a lui tout seul effectivement un cas unique puisqu'il est construit autour d'un village, autour du village de Villers-le-Sec, or que tous les ouvrages de Serret de Rivière sont construits à 5 km. L'armée voulait la position, il y avait un village, donc ils ont coupé la poire en deux, ils ont construit le fort autour du village, donc le fort ceinture village, ce qui aujourd'hui peut créer quelques petits problèmes de voisinage. Ça c'est le premier point. Deuxième point, on est sur un éperon. L'air de rien, c'est pas une super altitude, mais on a un point de vue panoramique sur 360 degrés. On voit très loin, on voit la vallée de la Seille, on voit la butte de Sainte-Geneviève, on voit les côtes de Meuse, les côtes de Toul, la vallée de la Moselle en contrebas. Voilà, le fort est vraiment sur une position. Il fait partie d'ailleurs des quatre premiers forts de la place de Toul construits.
0: Alors justement, quand on vient le visiter, ce fort, on ne se contente pas de regarder les murs, puisqu'il y a un petit train historique, une tourelle de 75 en action avec un tir de canon. Ça doit impressionner les visiteurs, ça.
1: Alors oui, on est l'un des rares forts, parce qu'il y a très peu de forts qui font fonctionner leurs tourelles. Ils ont, voilà, certains pourraient, mais ouais, ils veulent pas les abîmer. Nous, on a fait le choix contraire, de la faire machiner à chaque visite. Donc tous les visiteurs qui viennent, quelle que soit la visite, voient la tourelle manœuvrer et tirer. Ça, c'est vraiment à chaque fois un élément assez important. Et puis effectivement, après, il y a le tour en train qui fait le tour de la grosse partie du fort. Donc on est sur des rails historiques. Bon, le train, lui, est d'une autre génération. Mais en tout cas, on est sur un parcours historique.
0: Et vous proposez aussi, pendant l'été, des visites nocturnes à la lanterne. Qu'est-ce qui change lorsqu'on découvre ce fort à la tombée de la nuit ?
1: Alors, on est justement à la tombée de la nuit, il fait encore un peu jour, il commence à faire nuit. Faut savoir que le fort sera certaines parties seront uniquement éclairées à la lanterne toute la vie du fort, une partie sera électrifiée. Et donc c'est pour plonger les gens un petit peu dans cette atmosphère de la lanterne avec des ombres, on joue avec les volumes intérieurs, extérieurs du fort. Et comme ça les gens, ça leur permet de se replonger un petit peu dans les conditions de vie. On n'a pas le bruit, mais au moins l'éclairage et la luminosité. Et ça crée une atmosphère assez sympathique. Voilà, on se promène de nuit dans le fort. Habituellement, c'est interdit. Donc là, on brave les interdits. Et donc du coup, voilà, les gens sont toujours assez enthousiastes et les enfants adorent.
0: Ah, ça m'a donné envie d'y aller. Et évidemment, vous pourrez gagner vos entrées pour aller visiter ce fort de Villers-le-Sec sur votre radio. Ici Lorraine, merci beaucoup. Cyril Mougenot, je rappelle que vous êtes le vice-président de l'association La Citadelle qui s'occupe du fort de Villers-le-Sec.
1: C'est bien ça.
0: Et n'hésitez pas à nous envoyer vos plus belles photos de ce fort magnifique, le fort de Villers-le-Sec. Pour vous accompagner ce matin, on vous aide à aller mieux également avec la marche aquatique. C'est parfait pour vos articulations. Le docteur Kerzek va vous en dire plus juste après Thierry Pastor et son coup de folie sur votre radio ici Lorraine.

0: coup de folie de Thierry Pastor ce matin sur votre radio, ici Lorraine. À bientôt 9h05, on vous aide à aller mieux avec le docteur Kierzek. Et grâce à vous ce matin, Doc, on se met à l'aquagym et à la marche aquatique pour nos articulations. Bonjour.
1: Bonjour à toutes et à tous. Vous avez mal aux genoux, aux hanches, ou vous redoutez les chocs de la course à pied? Et si la solution se trouvait dans l'eau, sans même savoir nager? En fait, c'est la marche aquatique, c'est en pleine expansion. Dans l'eau, on peut bouger sans subir les impacts du sol, tout en sollicitant les muscles en profondeur. C'est particulièrement indiqué pour les personnes souffrant d'arthrose, de surpoids ou en rééducation après une blessure. En fait, dans l'eau, la poussée d'Archimède, ça vous rappelle les vieux souvenirs de physique, nous rend plus légers. Immergés jusqu'à la taille, notre poids est réduit de 50%, jusqu'à la poitrine de 75% et jusqu'au cou de 90%. Résultat, les chocs au niveau des genoux, des hanches, du dos sont complètement éliminés. En même temps, l'eau offre une résistance naturelle. À chaque mouvement, les muscles travaillent sans que les articulations ne subissent de torsions brutales. C'est l'idéal pour les personnes atteintes d'arthrose, de rhumatisme ou après une opération du genou ou de la hanche. Et bonne nouvelle, on n'a pas besoin de savoir nager. La marche se pratique généralement dans une piscine ou en à pied, avec de l'eau entre la taille et la poitrine. L'équipement, il est limité, il faut un maillot de bain, des chaussures d'eau pour éviter de glisser et protéger la plante des pieds, parfois une ceinture de flottaison pour les séances plus intensives. Et la séance va alterner échauffement, travail cardiovasculaire, renforcement musculaire et étirement. Et l'intensité se règle simplement en accélérant les mouvements ou en utilisant des accessoires.
0: Alors donc vous êtes là, Doc, parce qu'avec Marie, nos articulations grincent un petit peu. Alors quels sont les bénéfices spécifiques pour les articulations et à quelle fréquence pratiquer ?
1: Les bénéfices sont nombreux, diminution des douleurs articulaires, des études qui montrent que ça diminue jusqu'à 30% les douleurs du genou par exemple, amélioration de la souplesse, de l'amplitude articulaire, renforcement musculaire sans impact. Et pour les personnes souffrant d'arthrose, une séance de 45 minutes 2 à 3 fois par semaine suffit à améliorer la mobilité et à réduire la prise de médicaments anti-douleurs. Pour les sportifs, en reprise aussi c'est excellent car l'eau permet de retravailler la gestuelle. Alors la fréquence 2-3 fois par semaine, c'est pas mal. Demandez l'avis de votre médecin avant de commencer, surtout si vous avez une pathologie articulaire évolutive. Et puis cherchez un cours collectif encadré par un éducateur sportif spécialisé en activité aquatique. Vous allez voir, l'ambiance est plutôt sympa. Et vous, vous allez écouter votre corps et vous n'aurez pas tendance à en faire trop. Allez, bon été, bonne santé, à l'écoute d'ici bien sûr.
0: Merci beaucoup docteur Kierzek. Et d'ailleurs, pour celles et ceux qui auraient aimé se relaxer, par exemple, je ne sais pas, il y a les thermes de Contrex, mais il y a aussi Nancy Thermale, par exemple, et bien ça tombe bien. Demain, on revient avec Marie Roussel, avec toute l'équipe d'ici matin à 6h à la radio. Et vous pourrez d'ailleurs remporter vos entrées pour aller à Nancy Thermale, vous prélasser, vous détendre dans le sauna. Par exemple, rendez-vous demain dès 6h dans nos quiches aux chansons. Merci en tout cas Marie, à demain.
2: À demain.
0: Bon, on vous retrouve
2: merci
0: évidemment
2: beaucoup
0: dans quelques instants pour le journal de 9h.
2: Là, mais, jusqu'à 10h.
0: Mais là, on a Véronique Laure qui est en train de s'installer et qui va prendre le relais.
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5: La journée continue avec notre Véronique Laure qui est revenue de sa petite balade pour vous dresser les portraits de Lorraine exceptionnels pour s'installer dans ce studio.
6: Effectivement, bienvenue chez vous. Best-of entre 9h et 10h tous les jours. Et alors, ce qui est incroyable, c'est que ce best-of que l'on vous propose date de septembre 2025.
5: D'accord.
6: Et pourtant, il est extrêmement d'actualité. Je sens que vous êtes intéressé là.
7: Oui.
6: Parce qu'on parle de canicule. Et l'été dernier, on disait déjà que l'été avait été chaud.
5: L'année dernière, on avait eu chaud.
6: Voilà, cette année, il est encore plus chaud. Et bien, tout à l'heure, entre 9h et 10h, best-of de cette émission en sortie de l'été 2025 pour nous dire comment faire, comment s'organiser à l'intérieur de nos maisons, comment.
8: Et il sera encore d'actualité l'année prochaine en 2027, puisqu'on annonce un été très chaud aussi.
5: Donc, on pourra aller collector en 2050.
6: Voilà, c'est ça. C'est le best-of de l'année, enfin, de la décennies, on va dire, que vous allez retrouver entre 9h et 10h. Voilà, Maxime, passez une très très belle journée.
5: Oui, à demain.
6: Bon retour parmi nous, on vous retrouvera tous les jours avec plaisir à partir de 6h.
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6: Il est 9h, vous êtes à l'écoute de votre radio en Lorraine. Et les infos, c'est avec vous Marie Roussel, bonjour.
8: Bonjour Véronique Laure, bonjour à tous. Une nouvelle vague de chaleur en Lorraine cette semaine. Les températures vont aller crescendo, 36, 37, voire 38 degrés. Et la sécheresse perdure. La forêt vosgienne est particulièrement vulnérable dans ces conditions. Elle peut se transformer en boîte d'allumettes. En témoigne le feu de forêt de Mortagne. C'était il y a 4 ans, jour pour jour. Un incendie d'une ampleur inédite dans la région. 30 hectares partis en fumée. Mais ce n'est pas le seul risque, explique Anne Dunoyer, présidente de la Fédération France-Ilva dans le Grand Est, qui regroupe les propriétaires forestiers privés.
9: Les particuliers propriétaires de forêts sont inquiets de ce risque incendie, mais pas seulement, puisque la canicule a un impact fort aussi sur la croissance des arbres, sur leur mortalité, et on est inquiet de voir les dépérissements, voir les maladies que pourraient provoquer ces fortes chaleurs sur les différentes espèces, sur les arbres. Nous sommes d'une manière générale inquiets pour l'avenir de la forêt. C'est pour ça que nous nous mobilisons pour une sylviculture qui permet une adaptation la plus cohérente à cette évolution du changement climatique et de l'impact que ça a sur la forêt. Un état d'esprit collectif qui ne doit pas être de dire que la forêt doit être mise sous cloche pour la protéger. La gestion durable de la forêt permet de répondre aux enjeux du changement climatique, la protéger contre les dépérissements, contre les incendies, contre tous les risques auxquels elle est confrontée aujourd'hui.
8: Et à cause de cette sécheresse, le secteur de l'Yffol-le-Grand est menacé de pénurie d'eau. Le syndicat intercommunal des eaux de la Manoise a déjà réduit le débit au début de l'été, mais il envisage des coupures par secteur et par intermittence si la situation ne s'arrange pas après le 15 août. On en sait un peu plus sur la venue du pape en Lorraine. Léon XIV est attendu en France du 25 au 28 septembre. Dernière étape à Metz où il déambulera dans les rues de la ville à bord de sa papa mobile devant plusieurs dizaines de milliers de personnes. Un trajet de 2 km que vous avez fait, Mathis Fabien, sans la foule, mais à la rencontre des commerçants et des habitants du coin.
10: Tout commence avenue Foch, à quelques mètres de l'évêché de Metz. Le pape va faire 400 mètres sur cette avenue. Et le magasin de fleurs de Karine est le premier sur la route du pape.
11: Je ne savais pas qu'il passait directement devant chez nous. J'en suis toute retournée. Ça va peut-être faire venir les gens.
10: La route se poursuit sur la voie du Métis, après la porte Serpenoise. et le pape pourrait s'arrêter quelques mètres plus loin, place de la République, à l'endroit de la première fan zone du parcours.
1: Est-ce qu'on aura le droit d'ouvrir? C'est la vraie question.
10: Mathieu est le serveur de la brasserie de l'Esplanade.
1: J'y crois pas trop, avec tellement de sécurité, tellement de personnalités qui seront là. Maintenant, j'espère me tromper.
10: Car la terrasse du restaurant est située juste avant le palais de justice, sur la route du pape. Direction ensuite les quais, pendant 400 mètres. On arrive à la fin du parcours, on passe la place de chambre et on remonte toute la rue d'Estrée pour arriver enfin face à la cathédrale Saint-Étienne.
7: Il y a eu Jean-Paul II déjà qui est venu. Hein.
10: Devant la cathédrale, il y a Bernadette qui est toute excitée à l'idée de l'événement.
7: Je serai là tôt pour le voir. Hein. Comme j'habite à, allez, on va dire, à 1 km même pas, donc je viens à pied. 9h30, 10h, je serai là.
10: Mais qu'est-ce que vous attendez de cette visite?
7: Un peu la paix dans le monde, ça serait bien quand même. Ce serait bien. Juste un peu la paix, quoi.
8: Le pape Léon XIV qui donnera une messe justement à la cathédrale Saint-Étienne à partir de 15h30 le 28 septembre. La Vosgienne Clémence Beretta en marche vers les championnats d'Europe. Elle est à Birmingham en Angleterre pour disputer samedi le semi-marathon. À 28 ans, plusieurs fois championne de France sur 5, 10 ou 20 km de marche, la native de Remiremont s'est préparée intensément à cette épreuve. Après une blessure le mois dernier, Clémence Beretta l'affirme, elle est en pleine forme et elle est archi prête.
12: J'ai été blessée notamment pour les championnats de France. Il a fallu, dans un temps assez record, diagnostiquer, comprendre, faire de la rééducation, tout en continuant l'entraînement, en adaptant en fonction de la douleur. Aujourd'hui, ça semble vraiment sur le très bon chemin. D'habitude, j'avais encore mal quand on faisait les séances kinés. Là, ça y est, j'ai plus mal. Ça y est, mon corps est prêt pour le combat à Birmingham. J'ai fait vraiment, je pense, une très belle préparation. Il y a eu pas mal de volume. Honnêtement, je pense qu'en termes de préparation, je suis plutôt prête. Ouais. Moi, mon objectif, ça serait de faire podium, mais je sais qu'on est beaucoup dans cette course-là au podium et ça sera vraiment à moi de tirer mon épingle du jeu et d'être la meilleure de ces 10 filles qui peuvent prétendre à ça. Pour une fois, on aura sans doute des bonnes conditions climatiques. C'est l'Angleterre, donc en général, ils ont quand même des étés bien moins chauds que chez nous. Surtout qu'on est quand même tôt le matin, on a un départ à 7h30, donc on sera peut-être plus aux alentours de 12-13 degrés. Même s'il y a de la chaleur, c'est pareil pour tout le monde.
8: Voilà, Clémence Beretta qui court samedi à 8h30 heure française, 7h30 heure locale. Et avant cela, à suivre aujourd'hui les séries du 800 mètres ce matin à 11h45 avec l'autre Vosgien, Loué Wérat. À Saint-Denis, en Ile-de-France, les championnats d'Europe de natation, cette fois, débutent avec les épreuves de relais. Léon Marchon, quadruple champion olympique, pourrait y participer si l'équipe de France se qualifie, notamment sur le 4 x 200 mètres nage libre. Un Léon Marchand qui entame la compétition diminuée à cause d'une blessure à un adducteur. Il a dû renoncer aux 200 et 400 mètres. 4 nages. Le Tour de France avec le sacre sur la promenade des Anglais à Nice de Demi Vollering. Elle a remporté hier la dernière étape. À 29 ans, la néerlandaise devient la première à écrire 2 fois son nom au palmarès du Tour. Elle l'avait déjà remporté en 2023.
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8: Allez, on repart sur des nouvelles températures très chaudes aujourd'hui, Véronique Laure.
13: Effectivement, il va faire entre 30 et 33 degrés au meilleur de cette journée. La bonne nouvelle, c'est que la nuit, les températures retombent. Donc demain matin, on a 15 à 18, ce qui permet de bien gérer la température à l'intérieur de nos maisons et de mieux dormir la nuit, en tout cas si vous arrivez à bien isoler votre intérieur. Soleil règne en maître tout au long de la journée. Merci beaucoup Marie.
8: Merci.
13: À 10h tout à l'heure pour les infos. Difficulté de circulation sur la départementale 913 entre Eulemont et Bouxières-Auchem. Si vous reprenez le boulot ce matin, vous allez peut-être découvrir cette zone de travaux. Zone de travaux aussi toujours installée depuis un certain temps, mais je me permets de vous le rappeler, sur la 33 dans le sens Nancy-Lunéville, avant après Saint-Nicolas-de-Port dans les deux sens. Voilà, au moment de du rétrécissement des voies pour le chantier, ça peut créer des difficultés. Mais ce n'est qu'un chantier. Bonne route avec nous.
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13: Eh oui, c'est l'été, la bonne humeur est là, effectivement. Le soleil, eh bien, c'est vrai qu'il fasse chaud, il y a quand même une belle luminosité. On se lève le matin, on enfile une petite robe sans se poser de questions. Il y a un petit côté sympathique quand même à l'été en Lorraine avec votre radio et vos chansons préférées. Laurent Voulzy, Bubble Star.

0: par Laurent Voulzy dans les années 90. Bienvenue dans votre émission et votre best-of tout au long de ce mois d'août.
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0: Best-of qui reste vraiment d'actualité, on en rigolait tout à l'heure, mais ce n'est pas forcément drôle, effectivement. Nathalie Millon est avec Thibaud Dille de l'ALEC, et vous verrez, Thibaud Dille, il est toujours très précieux, il a des conseils très astucieux pour s'adapter au monde d'aujourd'hui et aux canicules.
3: Au 03 83 36 20 20, tous les jours, dans Bienvenue chez vous, vos témoignages, vos histoires sur un sujet différent. On est avec Thibaud Dille de l'ALEC Nancy Grand Territoire. On règle un petit problème de casque ce matin.
4: Bonjour Nathalie.
3: Et ça démarre, c'est la première de la saison, comme l'an passé. On va vous retrouver tout au long de cette année pour parler avec vous des sujets du quotidien. On va démarrer par un sujet d'actualité. Thibaud qui m'entend bien malgré l'absence de casque, ça va?
4: Oui, toi je t'entends, mais j'entendrai pas l'auditeur par
3: effectivement. On va démarrer par l'actualité, on va dire caniculaire de cet été. J'étais en train de chercher quelques chiffres. L'été 2025 a été le troisième plus chaud depuis 1947. Alors on a l'indéboulonnable été 2003. Je crois qu'on est dans des intensités comparables. Et puis celui de 2022, il a fait très chaud cet été, Thibaut.
4: Il a fait très chaud et on a eu, comme maintenant assez régulièrement, nos deux canicules de saison. Hein. En moyenne, on est le nombre de canicules par saison a doublé depuis en effet les années 2000, où on est passé là à peu près de deux par an à moins de une par an avant les années 2000. Donc en effet, elles sont plus fréquentes, elles sont aussi plus intenses, hein, vous l'avez dit Nathalie, avec des dépassements de 40 degrés souvent atteints. On peut rappeler quand même que les canicules, c'est des éléments qui sont chiffrés, c'est-à-dire que c'est trois jours consécutifs où on a la nuit plus de 18 degrés en Lorraine, hein, donc c'est des éléments aussi qui sont très locaux, et plus de 34 degrés le jour.
3: Alors effectivement, on a vu cette année, comme d'autres années, que tout le monde souffre, hein, qu'on soit dans le sud, c'était plus classique dans le sud de la France que dans l'est ou dans le nord, comme chez nous. Nous aussi, on a eu chaud.
4: Nous aussi, on a eu chaud, en effet, et ça aussi, les canicules sont plus étendues, c'est-à-dire que elles concernent de plus en plus de Français, même dans le Nord. Pour rappel, cet été, au mois d'août, hein, la dernière canicule qu'on a eue il y a quelques jours, ça a été près de 90% des Français et 84 départements en alerte canicule. Donc, l'ensemble du territoire est touché, tout le monde est concerné.
3: Et des questions qu'on ne se posait pas il y a encore quelques années, les questions de rafraîchir sa maison de façon pérenne, c'est-à-dire pas simplement en ouvrant les fenêtres la nuit, en entreprenant peut-être des travaux d'ampleur. Alors il y a forcément toujours la climatisation, ça c'est peut-être le premier réflexe, on verra, c'est peut-être pas toujours le bon. L'isolation, la surventilation, commence à en parler, vous nous expliquerez ce que c'est. Ou alors planter des arbres, de la végétalisation pour essayer de gagner quelques degrés. Nous on aimerait vous entendre ce matin, vous avez, vous, entrepris des travaux. Est-ce que ça a fonctionné? Est-ce que vous êtes content de cette clim que vous avez installée, de cette isolation que vous avez fait peut-être sur un pan de mur au sud? Venez nous en parler de ce matin, parce que c'est comme ça cette émission, on s'aide, on se donne des conseils, on voit ce qui marche et ce qui ne marche pas. 03 83 36 20 20, on vous attend jusqu'à 10h avec Thibaud Dille, c'est l'ALEC Nancy Grand Territoire. On ira chercher André dans un instant, qui est à Saint-Nicolas-de-Port.
0: Effectivement, André a bien isolé sa maison, c'est ce que vous allez voir, c'est vraiment le conseil de base, celui que vous allez retrouver tout au long de cette émission. Pour la musique, Céline Dion, bonjour. Pardon, merci, c'est son dernier titre. Serez-vous en concert au mois de septembre prochain? Avez-vous réussi à avoir des places pour aller voir la belle, la grande, l'immense Céline Dion? Quel plaisir, quel bonheur. Un nouveau titre d'elle sur votre radio. 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

0: On aime retrouver cette voix. Hein. Céline Dion, bonjour, pardon, merci sur votre radio en Lorraine.
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0: C'est l'émission où vous témoignez tous les jours, tous les matins, entre 9h et 10h avec Nathalie Millon, son invité aujourd'hui Thibaud Dille pour un sujet d'actualité.
3: Je rentre dans une maison où il fait bien frais parce qu'elle est bien isolée, c'est ce qu'on voit ce matin avec Thibaud Dille de l'ALEC Nancy Grand Territoire. Est-ce que vous avez, vous, entrepris des travaux alors de climatisation, d'isolation, de végétalisation, pourquoi pas, pour essayer de garder une température correcte l'été, des étés qui sont de plus en plus chauds, on l'a vu en cet été 2025. On va accueillir Thibaud André, qui nous appelle de Saint-Nicolas-de-Port. Bonjour André.
4: Bonjour Nathalie, bonjour Monsieur Dille.
5: Bonjour André.
3: Ça fait longtemps André que vous vous êtes posé ces questions de chaleur d'été. C'était quand André?
4: Il y a 9 ans.
3: Il y a 9 ans
4: pratiquement mois pour mois puisque les travaux ont été terminés en octobre 2016.
3: Et pourquoi? Il y a eu un élément déclencheur André?
4: Il faisait chaud déjà l'été dans la maison, et ouais. Puis l'hiver, on consommait pas mal d'énergie, donc on avait fait poser déjà des fenêtres super isolantes dans la maison, on avait déjà un gain considérable, et puis on s'est dit, pourquoi pas, on avait essayé d'envisager une climatisation, mais bon, c'était coûteux, et puis ça donnait pas tout à fait satisfaction compte tenu de la configuration de la maison. Donc on a préféré faire une isolation par l'extérieur.
3: Et comment votre maison, c'est une maison de quelle époque?
4: Elle est de 1960.
3: D'accord, est-ce qu'elle fait partie de ce qu'on appelle les passoires thermiques, André?
4: Non, parce
3: d'accord.
4: que c'était déjà de la construction très très costaud, et les murs étaient déjà doublés à l'époque, je ne sais pas comment ils faisaient ça, mais déjà, toutes les cloisons, par exemple, sont en briques, elles ne sont pas en placo, donc il y a quand même un gain de confort, et c'était pas urgent, mais disons qu'on s'est dit avec l'augmentation de l'élévation de la température certainement que ça va nous jouer des tours un jour, et on a préféré faire ça tout de suite.
3: Donc vous choisissez quoi, d'isoler l'ensemble de la maison?
4: On a isolé l'ensemble de la maison sauf le sous-sol.
3: D'accord.
4: Le sous-sol.
3: Ouais. Qui est chauffé aussi d'ailleurs chez vous André, le sous-sol. Donc ça veut dire les murs,
4: oui.
3: Le toit?
4: Les murs, le toit était déjà isolé par de la laine de verre,
3: okay.
4: Mais c'est dans un avenir proche où on va faire isoler aussi le toit, parce que on s'aperçoit que la laine de verre, ça dure qu'un temps, elle se tasse, et là on va faire isoler le toit, mais j'ai pas encore réfléchi à la méthode.
3: Thibaud, l'espérance de vie de la laine de verre, c'est quoi?
5: Alors c'est vraiment du cas par cas, en fait on peut considérer que ça peut durer 30-40 ans, et à un moment il faut en effet aller sur les épaisseurs plutôt actuelles, mais si elle est dans un bon environnement et que les combles ne sont pas trop ventilés, et que la toiture est étanche à l'eau, il n'y a pas de raison que ça soit dégradé. Après, il peut avoir des éléments comme les nuisibles qui peuvent venir aussi un peu dégrader. Mais quand c'est vraiment un isolant à l'horizontale, c'est une idée reçue que certains ménages peuvent avoir, c'est que elle a 20 ans, je vais la changer. Pas forcément, on peut toujours faire mieux, améliorer, mais c'est déjà très bien.
3: Il a eu le bon réflexe, André, de commencer par l'isolation des murs extérieurs?
5: Très bon réflexe, surtout il nous a bien décrit la composition des murs de sa maison. Alors c'est pas une maison en pierre, c'est pas une maison en aglo, mais on a quand même une maçonnerie avec ce qu'on appelle de l'inertie, c'est-à-dire du poids des éléments constructifs lourds qui permettent du coup un réchauffement de la maison déjà retardé. C'est ce qui fait que dans les vieilles maisons en pierre, on se dit elles sont fraîches, c'est parce qu'elles mettent plus longtemps à chauffer, à surchauffer. Et donc en isolant ces maisons par l'extérieur, on va garder la masse à l'intérieur de la maison et vraiment la jouer comme régulation thermique et encore plus de bénéfices l'été.
3: C'est marrant parce que moi cette réflexion je la trouve pas naturelle, c'est-à-dire que quand on a trop chaud, la première chose qu'on se dit c'est on va mettre une clim. On peut se dire aussi on va isoler les combles parce qu'on nous a beaucoup proposé des isolations peu cher. La réflexion sur l'isolation globale de l'enveloppe, elle vient après, on se dit c'est cher, c'est pas quelque chose que je vais faire automatiquement.
5: Oui, et les murs, alors on fait pas d'études thermiques déperditives estivales, mais on sait ce qui se passe en hiver et on peut se dire que c'est l'inverse en été, mais souvent les murs sont en effet quelque chose, en tout cas un élément qui perd beaucoup de chaleur. Donc on peut se dire, dans la réflexion inverse, qu'ils apportent beaucoup de chaleur en été, et donc les isolations isoler par l'extérieur, parce que les isoler par l'intérieur, ça dégrade le confort. Et puis ça dégrade le confort d'été. En fait, ça joue beaucoup moins par rapport à l'effet climatisant passif que nous décrit André. Isoler par l'extérieur, c'est vraiment le geste pour le confort d'été.
3: C'est ce que vous avez fait, vous, André, c'était par l'extérieur ?
4: Par l'extérieur, oui, oui.
3: Ok. Dernière petite question, rapide, André, ça vous a coûté combien et il y a eu combien d'aide ? Bon, c'était il y a 9 ans. Hein.
4: Ça nous a coûté, il y a 9 ans, 19 000 euros, ouais. Et on a bénéficié de deux subventions. L'une de 3 000 euros qui a été attribuée par les communautés de communes, et l'autre de 1 000 euros par le Centre d'amélioration du logement, donc 4 000 euros en moins.
3: Donc vous ne regrettez pas, André, hein, c'est ce qu'on comprend.
4: Non, pas du tout. Pas du tout.
3: Merci pour ce témoignage, bonne journée à vous, restez dans la fraîcheur. 03 83 36 20 20, vous aussi, vous avez trouvé un moyen de faire descendre la température chez vous, peut-être en installant une clim, en isolant comme André, en, pourquoi pas, végétalisant, plantant des arbres ou autre chose, ou en surventilant. Alors Thibault nous expliquera ce qu'est la surventilation. 03 83 36 20 20. On en parle avec vous jusque 10h.
0: Isolation, surventilation, climatisation, c'est de tout ça effectivement dont il est question ce matin dans ce best-of. Nathalie Millon revient dans un instant après la pub et après REM, Losing My Religion.
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0: Losing My Religion avec le groupe REM.
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0: C'est très intéressant cette émission parce que vous témoignez, mais quelques experts aussi sont là pour vous donner leur avis, aller dans votre sens ou aller un peu plus loin que ce que vous aviez imaginé. C'est le cas pour ce best-of une nouvelle fois. Nouvelle émission avec Nathalie Millon autour des fortes chaleurs.
3: Des conseils de première main sur Ici Lorraine, grâce à vous au 03 83 36 20 20. On échange nos expériences, nos histoires, nos témoignages dans cette émission qui s'appelle Bienvenue chez vous. On parle de la chaleur ce matin, c'est la première émission de la saison, mais c'est vrai qu'on a tellement souffert cet été avec Thibaud Nil de la Lec Nancy Grand Territoire. Qu'est-ce que vous avez fait, vous, pour faire baisser ou maintenir en tout cas une température raisonnable dans vos logements, la climatisation, la surventilation, la végétalisation ou alors les travaux d'isolation? On vous écoute ce matin au 03 83 36 20 20. On va accueillir Thibaud Michel qui habite Séchamps. Bonjour Michel.
4: Bonjour.
3: Ces questions de température raisonnable en été et en hiver, elles se sont posées pour vous, Michel?
4: Oui, alors c'est une histoire qui... Bon, c'était il y a 25 ans maintenant.
3: Mmh, ouais.
4: J'ai retapé un corps de ferme et l'isolation du toit, on a fait mettre des roseaux et de la laine de chanvre.
3: Oui.
4: Et donc, on parle jamais des matériaux naturels. Donc, le charpentier nous a mis... Il y avait une couche de roseaux d'une 15 cm, une couche de laine de chanvre de 8 cm et une deuxième couche de roseau, nouveau 15 cm.
3: Mmh.
4: Donc le toit faisait, l'isolation faisait pas loin de 40 cm, mais en matériaux naturels.
3: C'est vous qui désiriez, Michel, ces matériaux particuliers ou ça a été une proposition de l'artisan?
4: Non, non, non. On a cherché, on a isolé les murs aussi en laine de chanvre, oui, ensuite, etc. Et donc c'était l'année de la canicule. Le toit était isolé, mais il n'y avait pas encore les fenêtres.
3: 2000, c'est ça? C'était il y a 25
4: 2003.
3: Ans 2003, d'accord. Ok, ouais. 2003.
4: Ouais, oui. Et quand on a fait venir le plaquiste pour le devis des murs, etc. Et il rentre dans la maison, donc qui avait pas de fenêtre, il dit mais... Il fait vachement frais là-dedans.
3: Ouais, en 2003, alors qu'il n'y avait pas de fenêtre. Et que le corps de ferme, c'était une ferme de quelle époque?
4: Elle était de 1789.
3: Oui, donc des murs importants, j'imagine.
4: Même pas, c'était du crépi, du torchis.
3: Ok, ouais. Alors c'est bien d'en parler un petit bout de ces matériaux un petit peu différents. Bon, 2003, moi ça m'épate, hein, parce que c'est vrai qu'on en parlait quand même moins. Mais est-ce qu'aujourd'hui c'est plus naturel ou est-ce que c'est encore compliqué? Je sais qu'il y a des exigences techniques. Il y a des artisans qui sont pas tout à fait open sur ce genre de matériaux.
4: C'était très compliqué à trouver.
3: Ouais.
4: Il y avait très peu d'artisans connaissant les matériaux, et même pour faire l'isolation des murs en laine de chanvre, c'était compliqué. Et en plus, la laine de chanvre, donc le couvreur l'avait acheté en Allemagne,
3: mmh,
4: c'était pure laine de chanvre, et quand on a voulu faire les murs, on l'a acheté en France, la laine de chanvre, il y avait du plastique dedans pour que ça tienne un peu, parce que sinon c'est pas rigide.
3: Ouais.
4: Donc, pour avoir du vraiment bio, enfin vraiment naturel. Par contre, la maison était super agréable. On respirait dedans. On avait la chaleur était très agréable. On a fait un chauffage au bois, chauffage central au bois.
3: Ouais. Alors, qu'est-ce qu'il en pense, Thibaud? Le chanvre, on sait qu'aujourd'hui il y a des essais. Je crois qu'il y en a en Alsace, il y en a chez nous également. Ça fonctionne.
5: Alors oui, aujourd'hui on parle plutôt du coup de matériaux biosourcés,
3: ouais.
5: Et en effet dans le biosourcé on va retrouver tout ce qui est isolant à base animale, mais surtout végétal. Donc dans le végétal aujourd'hui les grands isolants qui sont plus accessible, hein, et pour répondre à votre question, aujourd'hui c'est vrai qu'on en trouve un peu plus facilement qu'il y a 20 ans, c'est la laine de bois, tous les produits en laine de bois, et la fameuse ouate de cellulose, qui est du coup du papier journal, mais qui est du coup issu aussi du bois. On retrouve toutes les laines de chanvre, mais c'est vrai que c'est un matériau qui s'est un peu moins développé, dans le sens où les fabricants, les fournisseurs, les distributeurs, on en trouve, mais c'est un peu... Voilà, faut se démener peut-être un peu plus pour en trouver, même si c'est trouvable. Alors, moi, je vais mettre un peu tous ces produits dans la même famille et ils vont apporter le même résultat que ce que nous a décrit Michel, c'est-à-dire qu'ils sont intéressants pour le confort d'été, hein, c'est un de leurs avantages par rapport à des matériaux plus traditionnels, plus synthétiques, plus minéraux. C'est en effet qu'ils vont être plus lourds, donc on va retrouver cette caractéristique thermique de poids et d'inertie, donc ce qu'elle nous a décrit, Michel, avec les roseaux. Ils vont, par leurs fibres, avoir apporté ce qu'on appelle un déphasage thermique, donc retarder le moment où la chaleur va réussir à traverser. Donc, c'est très intéressant de miser sur ce déphasage thermique pour quand les moments où la nuit sera plus fraîche, que le pic de chaleur transite dans la paroi avant qu'il arrive plutôt sur la fin de journée où on continue encore à avoir chaud et qu'on ne peut pas ventiler parce que l'air extérieur est encore très chaud.
3: Donc les performances de ces matériaux sont avérées aujourd'hui, ça fonctionne?
5: Exactement, elles sont les mêmes que les matériaux, les isolants traditionnels sur les performances hivernales, ce sont les mêmes et ils sont certifiés.
3: Alors, il y a un groupement, un collectif BioSource Grand Est qui rassemble tous ceux qui travaillent dans ces filières-là, que ce soit des maîtres d'ouvrage, des producteurs, des entreprises du BTP, des architectes. Ils ont un site internet qui s'appelle biosourcé.ge comme grandest.org. Et si vous voulez plus de renseignements, c'est possible. Bon, je vous embrasse, Michel. En tout cas, merci de nous avoir parlé de ces matériaux biosourcés. C'est vrai qu'on y pense de plus en plus et on l'espère de plus en plus dans les années à venir.

0: Nelly Medero avec A Bailar Calypso à l'écoute de votre radio en Lorraine.
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0: 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Mais vous ne prenez pas les anciennes. 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En dessous de 3 ans, on ne regarde pas l'éclipse.
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0: Ah, il en a des tubes, Michel Delpech, mais celui-là, on l'aime encore bien. Voici le Loir-et-Cher sur votre radio en Lorraine.

0: Le Loir-et-Cher avec Michel Delpech. Vous êtes à l'écoute de votre émission préférée le matin. Oui, bienvenue chez vous. Émission de témoignages et de bons conseils. C'est un best-of. Un best-of qui date d'août 2025, mais qui est toujours d'actualité aujourd'hui.
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0: Nathalie Millon est avec Thibaud Dille qui nous donne toujours de bons conseils. On est en pleine chaleur et on est dans nos maisons.
3: Bon, avoir moins chaud l'été, ça va être le leitmotiv des années qui arrivent. Hein. Voilà, c'est comme ça, l'été qu'on a connu n'est pas un été plus chaud que les autres. Ça se reproduit très régulièrement maintenant et chaque année les records sont battus. On en parle avec Thibaud Dille de Lake-Nancy Grand Territoire. Est-ce que vous avez entrepris des travaux, vous, pour que la température soit plus supportable? On a beaucoup parlé d'isolation ce matin. Pas beaucoup de climatisation, encore moins de végétalisation et de surventilation. Ben moi, je ne savais même pas ce que c'était que la surventilation. Thibaut, qu'est-ce que c'est?
4: Alors, surventiler son logement, c'est mettre en place une pratique, parce que ça peut être passif, ou un système qui permet un brassage d'air et une ventilation plus intense au moment où il faut la faire. Hein. Je vais rappeler que créer un courant d'air dans la journée, quand il fait plus de 30 degrés dehors et qu'il fait plus chaud dehors, que dedans, faut pas le faire.
3: Okay.
4: Donc il faut vraiment ventiler et surventiler au moment où dehors il commence à faire plus
3: donc
4: froid.
3: Donc la nuit, c'est ça?
4: Tout à fait, okay. La nuit. Alors attention justement en ville, quand les températures ont du mal à baisser ou qu'elles arrivent plus fraîches très tard, donc ça peut se mettre en place vraiment après minuit ou même à partir de 2h du matin jusqu'à 6-7h. Et donc, on peut déjà ouvrir les fenêtres de manière transversale.
3: Oui, j'allais vous le dire, on le fait mécaniquement, cette surventilation, sans travaux. J'ouvre les fenêtres la nuit et la température descend. Bon, il y a quelques petits problèmes, c'est si je me réveille tard le matin, ça réchauffe.
4: Oui.
3: Si j'oublie d'ouvrir les fenêtres ou que j'ai peur parce que j'ai pas envie de dormir la fenêtre ouverte toute la nuit, ça ne descend pas suffisamment.
4: Exactement. Donc c'est vrai que il y a ces petites contraintes là où il faut pas le faire trop tôt et il faut faut pas oublier de se lever pour éviter que la chaleur ne re-rentre. Bon, c'est un effort aussi quand ça doit être fait par soi-même. Bien faire du transversal et idéalement ça marche encore mieux dans une maison à étage. Hein. On peut faire des cheminées entre le rez-de-chaussée et la partie supérieure pour vraiment intensifier.
3: Donc ça veut dire qu'on peut faire des travaux pour surventiler sans présence humaine, en quelque sorte.
4: Alors, moi, les travaux de surventilation, pour moi, c'est deux choses. Donc, c'est lié à un système. La première, c'est la ventilation double flux.
3: Mm-hmm.
4: La ventilation,
3: une VMC
4: double flux, voilà. L'effet double flux permet une marche forcée et une option en période de canicule la nuit pour éviter de faire de l'échange thermique et du coup de participer mécaniquement au rafraîchissement de la maison. Donc là, c'est une option à condition d'avoir une double flux. Ce qu'on peut assimiler à surventilation, c'est aujourd'hui quelque chose qui est relativement tendance, qui je pense va arriver de plus en plus dans nos régions en Lorraine, mais qu'on voit beaucoup dans le sud, c'est les brasseurs d'air. Donc les brasseurs d'air, c'est une surventilation où on va justement par le biais d'une grosse hélice, souvent en plafond, surventiler et créer un courant d'air un peu plus efficace que notre ventilateur qui est posé à côté de nous et qui est pas très large, pas très grand et pas très puissant.
3: Ce qu'on voit dans les James Bond, c'est le petit fil au plafond qu'on actionne.
4: Par exemple, alors ça.
3: L'aile d'hélicoptère qui se met à tourner.
4: Oui, je sais pas si vous avez vu cet été dans les grandes surfaces de bricolage, il y a eu beaucoup de brasseurs d'air qui ont été proposés. Ils sont un peu plus tendance que ce que vous avez en image aujourd'hui. Mais ces brasseurs d'air aujourd'hui qui peuvent être financés par les pouvoirs publics sont relativement efficaces pour créer un courant d'air et encore une fois consommer beaucoup moins qu'avec une climatisation.
3: On en a parfois au bureau, hein, des collègues brasseurs d'air. Ça marche pas, ça. 03 83 36 20 20. Et vous, comment avez-vous fait pour maintenir une température, on va dire, supportable cet été? Quels travaux avez-vous entrepris? On vous attend, 03 83 36 20 20.
0: Avec l'émission qui continue, petite conclusion, quelques rappels essentiels, ce qu'il faut garder, et puis ce best-of à partager peut-être avec vos amis. On se pose tous beaucoup de questions sur comment évoluer. Je crois que cette émission tombe plutôt bien. La conclusion juste après la pub.
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0: L'éclipse, on va vous en parler aussi avec notre veto. Bon conseil aujourd'hui, comment gérer l'éclipse et les animaux. Ça sera juste après mon sourire de Zaz et la conclusion de cette émission sur les chaleurs et nos maisons.
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3: On vous écoute ce matin, vous avez installé une climatisation, vous avez isolé, et ça fonctionne ou pas, vous nous le dites, pour qu'on essaie de partager tous ensemble des bonnes pratiques pour garder une maison au frais l'été. On en parle avec Thibaud Dille de l'ALEC Nancy Grand Territoire. J'étais en train de chercher les chiffres d'équipement en climatisation en France qui ont fortement augmenté ces dernières années. 37% en 2022, on n'a pas les derniers chiffres, contre 20% en 2000. Donc on voit qu'en 20 ans, ça a explosé. L'ADEME prévoit un triplement de ce chiffre d'ici à 2050, on va tous avoir une clim au final.
4: Eh ben, j'espère pas. J'espère pas parce que dans nos métiers, on est pour les économies d'énergie et on va essayer justement de mettre en place. Et on l'a très bien vu ce matin. J'en suis très content avec l'isolation ou des systèmes passifs de rafraîchissement à ne pas consommer davantage.
3: Pourquoi ? Parce que ça réchauffe l'extérieur, la clim, c'est ça ?
4: Eh ben, ça crée une nouvelle consommation. Déjà, une consommation qu'on n'avait pas en été. Il faut rappeler que la facture moyenne pour un Français pour climatiser, c'est à peu près 200 euros par saison estivale, du coup, hein, et sur l'année. Donc il y a des kilowattheures derrière, hein, donc de l'énergie qui est consommée, et donc un nouveau besoin qui est créé et qu'on pourrait peut-être éviter en améliorant le bâti, comme on l'a très bien dit ce matin.
3: On a quand même l'impression que c'est le plus rapide, le moins cher. Et puis le plus efficace.
4: Alors, c'est le plus facile, je sais pas. Il faut rappeler à nos auditeurs qu'il y a quand même une unité extérieure. Cette unité extérieure, il faut déjà demander l'autorisation de la poser.
3: Ouais, hein,
4: faut pas
3: parfois,
4: oublier
3: ouais.
4: que normalement il y a une déclaration de travaux à faire pour cette unité. Qu'il faut faire attention où on la met parce qu'elle peut créer des nuisances sonores. De vibrations aussi si elle est installée sur le mur ou dans la cheminée. Donc déjà être très très vigilant à son emplacement. Par rapport à l'isolation, c'est en effet ça peut être moins cher. On peut rappeler qu'on est à peu près à 100 euros par mètre carré de surface concernée par la climatisation, mais que par rapport à une surventilation ou un brasseur d'air, c'est quand même beaucoup moins cher. Et après, il y a la facture d'énergie pour la faire tourner.
0: Eh oui, il faut penser à tout bien étudier, tout bien évaluer. Merci à Thibaud Dille. Vous retrouverez cette émission, ce best-of sur notre application ici Lorraine. Hein. C'est bien de prendre le temps de réfléchir. Là, de toute façon, on voit bien qu'on est obligé d'agir. Hein. Zaz et mon sourire pour la musique. C'est pas

0: Mon sourire, c'est Zaz que vous venez d'entendre sur votre radio en Lorraine. Mercredi, c'est le 12 août, hein, c'est l'éclipse solaire spectaculaire qui va traverser notre ciel estival. Un événement dont tout le monde parle, qui nous passionne. On vous équipe en lunettes d'ailleurs si vous le voulez. Mais qu'en est-il pour nos animaux? Oui, Pierre Fabin, ressent-il ce grand chamboulement?
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3: Quand vous allez adopter un jeune chiot, il faut garder en tête une chose. Il n'est pas encore équipé pour se retenir. Son système urinaire est encore en rodage. Ça peut durer jusqu'à 4 à 6 mois. Avant cet âge-là, pas d'inquiétude si les accidents sont fréquents. Mais ça ne veut pas dire qu'on ne peut rien faire. Au contraire, première astuce, anticiper. Un chiot, ça fait pipi à des moments clés. Après avoir mangé, après avoir dormi, après avoir joué ou après avoir vécu une émotion forte. Donc sortez-les à ces moments-là et félicitez quand il fait dehors. Et je dis bien félicitez, pas juste bravo. On sort les « oui, c'est bien » façon fan de Beyoncé, avec des caresses, des friandises, la totale. Le chiot doit comprendre que faire dehors, c'est la meilleure chose du monde. Deuxième astuce, la régularité. Des horaires fixes, des repas à heures fixes et des sorties fréquentes. Un chiot, ça peut avoir besoin de sortir toutes les deux heures au début et même le dimanche matin.
0: Voilà, bon, c'est pas l'éclipse de soleil, mais c'est les conseils de propreté pour nos jeunes chiots. Quelques conseils pratiques.
3: Alors, ne demandez pas à un chiot de 3 mois de se retenir pendant 8 heures. Ça serait juste injuste. L'idéal, c'est de restreindre un peu son espace. Par exemple, une pièce facile à nettoyer ou avec un parc bébé. Personnellement, je ne suis pas fan des tapis éducateurs. Le risque, c'est que votre chien finisse par croire que faire dedans, c'est autorisé. L'objectif, c'est toujours dehors. Et si vous avez un voisin sympa ou un petiteur, n'hésitez pas à demander un petit coup de pouce en journée.
0: Eh ben voilà, merci beaucoup pour vos bons conseils. Encore d'autres petites astuces à connaître?
3: Alors, très important, on ne punit pas un pipi. Ni avec la voix, ni avec le journal, ni le fameux « on met le nez dedans ». Ça, c'est non seulement inutile, mais complètement contre-productif. Votre chiot ne comprendra pas pourquoi vous êtes fâché, surtout si vous découvrez le pipi une heure après. Il risque juste de devenir anxieux ou de se cacher dans un coin pour faire. En fait, félicitez les bons comportements et ignorez les accidents. Nettoyez sans faire de drame et pas en présence de votre chien, avec un produit enzymatique pour éviter que l'odeur ne reste. Et bien sûr, gardez en tête que c'est une étape normale. Un peu galère, certes, mes passagères.
0: Eh oui, voilà, un peu de patience. Merci beaucoup Pierre Fabin à l'écoute de votre radio. Ici Lorraine, dans 3 minutes, l'actualité en Lorraine.
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0: Clandestino avec Manu Chao à l'écoute de votre radio en Lorraine.
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0: Il est 10h à l'écoute de votre radio à Toul, Pont-à-Mousson, Épinal, on vous souhaite les bienvenus. Et les infos, c'est avec vous. Marie Roussel, bonjour.
2: Bonjour Véronique Laure, bonjour à tous. Vers une nouvelle vague de chaleur cette semaine en Lorraine, les températures vont grimper au-dessus des 35 degrés. Les Vosges sont pour l'instant les seuls en vigilance jaune. Les Vosges, où le secteur de l'Iffol-le-Grand risque de manquer d'eau potable ces prochaines semaines. Le débit du robinet est déjà réduit de 30% depuis le début de l'été, mais le syndicat intercommunal des eaux, qui dessert 6000 habitants, envisage des coupures pour la deuxième moitié du mois d'août si la sécheresse perdure. Plus globalement, c'est tout l'ouest de l'Europe qui connaît un début d'été le plus chaud jamais enregistré, selon l'Observatoire européen du changement climatique, Copernicus, qui publie son dernier bulletin. 2,7 degrés de plus que la normale au niveau mondial. Et les océans ont aussi atteint en juillet 2026 les niveaux de chaleur les plus élevés jamais enregistrés pour ce mois. Gérard Larcher saisit le Sénat pour anticiper l'avenir face aux feux de forêt. Les sénateurs doivent notamment se pencher sur les moyens humains et matériels de prévention et de lutte contre les feux de forêt, l'entretien des massifs forestiers ainsi que les conséquences environnementales, économiques et budgétaires des incendies. Un gros panache de fumée noire vu à Jarville près de Nancy hier soir vers 19h, provoqué par un feu dans un bâtiment désaffecté, un ancien site industriel. Il a mobilisé une douzaine de pompiers et deux lance-incendies. Une deuxième maison de santé en construction à Nancy dans le quartier Maidreville. La première pierre vient d'être posée pour une ouverture espérée d'ici 1 à 2 ans. À terme, cette maison de santé devrait regrouper une dizaine de professionnels de santé. Il représente la Lorraine au championnat d'Europe à Birmingham en Angleterre. Deux athlètes vosgiens, tous deux licenciés à l'Athlée Vosges Entente Club, Loué Wérat, 21 ans, qui sera sur la ligne de départ ce matin pour les séries du 800 mètres, et Clémence Beretta, 28 ans, plusieurs fois championne de France sur 5, 10 ou 20 km marche. Elle disputera cette fois samedi le semi-marathon. Et puis l'AS Nancy-Lorraine annonce sa 9e recrue de l'été avec l'arrivée de Nordine Candil, milieu offensif de 24 ans, ancien international espoir marocain formé à Strasbourg. Il rejoint la SNL pour les deux prochaines saisons.
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2: Le thermomètre va grimper.
0: Effectivement, on aura 30 à 33 degrés aujourd'hui. Le soleil va briller sans partage. La nuit, les températures retombent. Donc, on n'est pas en épisode caniculaire, mais les journées sont chaudes, c'est vrai. Demain matin, il fera 16 à 17 dans la région. Donc, vous pourrez largement aérer vos maisons. Et si vous voulez réécouter l'émission d'avant, entre 9h et 10h, on aura tous les bons conseils pour s'adapter à ces nouvelles chaleurs. Merci beaucoup, Marie.
2: Bonne journée.
0: Bonne journée à vous. Sur la route, toujours cette zone de chantier sur la 33, entre Nancy et Lunéville, à hauteur et autour de Saint-Nicolas-de-Port. Vous les connaissez, elles sont installées depuis quelques temps. Bonne route avec nous.
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0: Alain Bachung, Ose et Joséphine, yes, sortez la guitare et les grands chevaux, c'est notre Alain à nous.

0: Osez Joséphine avec Alain Bachung à l'écoute de votre radio, ici Lorraine.
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0: Avec effectivement le concret, la cuisine, la gourmandise, c'est tout ça qui vous attend dans cette demi-heure maintenant, en plein été, la ratatouille. Combien en avez-vous fait cet été? Bah moi, pas aucune. Aucune, je m'en rends compte. Va falloir que je m'y mette, hein, au mois d'août. En tout cas, c'est la recette qui vous attend avec Philippe Laruelle, qui sera en compagnie de Jérôme Prodan. On fera un petit tour aussi vers le piment, oui, avec les petits plats dans les grands. Voilà un ingrédient à utiliser avec parcimonie, n'est-ce pas? Ensuite, nous irons au jardin découvrir la verveine de Buenos Aires et puis la chronique Ces tendances du jour, juste avant les informations de 11h, s'arrêtera sur les mots nouveaux. Oui, c'est Muriel Jordan qui chaque jour nous aide à mieux comprendre ce monde. Gauvin Serre est là, lui. Ah, il y a quelques chansons hommage aux mamans qui sont assez bien senties. Celle-ci en est une encore, oui. 4 enfants plus loin. Voici la Gauvin Serre. 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

0: votre enfant plus loin, Gauvin Serre, très très émouvant hein, au sujet de sa maman. On passe en cuisine.
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0: Avec les deux complices de toujours, Jérôme Prodhomme et Philippe Laruelle.
3: C'est lundi, c'est Ratatouille.
4: Eh oui, bonjour Jérôme, bonjour à tous.
3: Bonjour Philippe, bonjour tout le monde, bienvenue pour une nouvelle semaine en cuisine avec Philippe Laruelle. On rappelle que Philippe est maître cuisinier de France et qu'il est maître cuisinier également pour la maison de Buyer. Chef exécutif, hein,
4: oui, oui, oui.
3: C'est le gars qui teste et c'est le gars qui présente.
4: Voilà, ambassadeur de la marque. Voilà. Brent ambassadeur.
3: Il est le Brent ambassadeur. Dis donc, ça pète, ça.
4: Ah, ça pète, ouais. Mais
3: un gars comme ça, ça fait des ratatouilles.
4: Ah bah oui. Ah bah oui, bah, forcément.
3: Moi, je m'attendais, on me dit, oui, tu vas voir le Brent machin. Je m'attendais, ah, et là, oui, une ratatouille.
4: Il y a ratatouille, il y a ratatouille.
3: Ah, alors, alors.
4: Il y a ratatouille, il y a ratatouille.
3: Alors, c'est quoi une bonne ratatouille?
4: Alors moi, je poêle mes légumes séparément, c'est pour ça qu'il y a...
3: Ah oui, donc il y en a pour trois semaines, en fait.
4: Mais non.
3: Donc vous faites tous les légumes
4: Je prends un faitout, une casserole à fond épais, dans lequel je vais simplement faire revenir un petit peu mes tomates, hein, des bonnes tomates que j'aurais simplement coupées en cubes, à l'huile d'olive avec un peu d'ail. Si vous écoutez l'émission de vendredi, j'ai dit qu'on gardait les queues de... Les queues de basilic, eh ben vous allez vous en servir là, dans votre tomate avec de l'ail. Vous faites revenir tout ça tranquillement à l'huile d'olive. Voilà, vous commencez simplement à laisser un petit peu compoter. Il faut pas que ce soit complètement compoté. Il faut qu'il reste du liquide.
3: D'accord.
4: À côté de ça, moi je vais prendre du fenouil que je vais couper en petits cubes, que je poêle à l'huile d'olive. J'égoutte et je les mets dedans. Après, je vais faire mes aubergines. Que je vais couper en petits cubes, que je vais poêler à l'huile d'olive, que j'égoutte pour enlever l'excédent, et je vais rajouter mes tomates. Donc ouais. J'ai commencé par le fenouil qui demande plus longtemps à cuire.
3: Ouais.
4: Après mes aubergines, et après je fais mes courgettes. Petits cubes, poêlés. Je mets ça.
3: Ouais.
4: Je mets un tout petit peu de sel, un couvercle, et je vais laisser compoter ça. Mais je peux laisser à 130, 140 degrés dans un four, je peux le laisser une heure et demie, que ça compote tout doucement, et là, vous ressortez, vous avez vos légumes. Alors, j'ai oublié, je mets bien sûr des poivrons de différentes couleurs, que je poêle aussi en petits cubes, hop. Alors, les couleurs, je les mélange, hein, mais je poêle tout.
3: Il faut combien de générations pour faire...
4: Mais ça ne demande pas... Enfin, oui, ça demande un peu de temps, mais après, vous avez...
3: Mais il y a une vraie différence.
4: C'est le résultat,
3: ah ouais.
4: C'est fabuleux. Ouais.
3: Pourquoi c'est important de les cuire à part? Parce que c'est la vraie astuce, ça.
4: Eh bien, je commence avec les légumes qui demandent le plus longtemps de cuisson.
3: Ah ouais.
4: Et je termine par la courgette qui demande le moins de cuisson. Donc, pendant que mes courgettes... que je mets en dernier, mon fenouil et mes aubergines, elles seront déjà, enfin, elles auront un état d'avancement. Et après, ben, j'ai quelque chose qui garde la couleur, qui garde les textures de chaque chose.
3: Et on fait ça à feu doux, feu moyen, la cocotte.
4: Feu doux.
3: Tranquillement.
4: Ouais. Ouais, faut pas brusquer les légumes, faut que ça se fasse doucement. Donc, et là, c'est tellement fabuleux. Mais même froid, il vous en reste.
3: En tartine
4: avec une bonne huile d'olive dessus. Ou moi, des fois, quand il reste pas suffisamment pour tout le monde, je fais un petit peu de riz, je mets la ratatouille dedans à la fin avec un poisson, c'est bon.
3: Et donc, on a dit fenouil, tomate.
4: Alors, tomate, dans l'ordre de cuisson.
3: Ouais, dans l'ordre, ouais.
4: Tomate, fenouil, aubergine, poivron, courgette. Okay. Après, ail, thym.
3: Bouquet garni, quoi.
4: Ouais.
3: Okay.
4: Tout ce qui rappelle le sud et tout ça, et ça c'est l'été quoi.
3: Merci Philippe.
4: Mais de rien.
3: À demain.
0: Avec de bonnes astuces toujours et des bons petits tuyaux, c'est ça les grands chefs que vous entendez sur votre radio. 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

0: You are the sunshine of my life avec Billy Joel sur votre radio. Ici Lorraine, on a fait de la ratatouille ce matin. On pourrait la pimenter. C'est le petit plat dans les grands qui arrive dans moins de 10 minutes sur votre radio en Lorraine où vous nous écoutez. À Nancy ou Pont-à-Mousson.
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0: Rencontrer des Lorrains dévoués cette semaine. 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

0: Chanter pour ceux qui sont loin de ses œufs, c'était Michel Berger.
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0: C'est les petits plats dans les grands maintenant, à cette heure-ci avec Jérôme Prodhomme et haute tension. Aujourd'hui, ça pique.
3: Imaginez ce qu'a pu vivre le premier occidental à avoir goûté un piment.
4: Ah bah, je peux vous le dire. Mmh. J'ai hurlé.
3: Ah bah.
4: J'ai couru partout.
3: Ah bah dites donc.
4: J'ai bu tellement d'eau.
3: Ah, vous n'avez pas une tête à boire de l'eau, vous.
4: Ah bon?
3: Ah ouais, mais vous êtes sûr que vous avez couru? Vous n'avez pas une tête à courir?
4: Ah bah ça, je peux vous le dire, il n'y a que le piment qui me fait cet effet-là.
3: Ah oui, ça m'étonne pas. Ceci dit, si ce premier occidental, probablement Christophe Colomb, avait été un oiseau, ça ne lui aurait rien fait. En fait, chez les animaux, la capsaïcine ne trouve de capteur que chez les mammifères. Autrement dit, les oiseaux peuvent en manger tant qu'ils veulent, ça ne les pique jamais. Les insectes, en revanche, y sont sensibles. Et le piment est d'ailleurs plus fort quand il doit lutter contre des bestioles. Si le piment est connu depuis 12 000 ans sur le continent américain, c'est au XVIe siècle qu'il a fait son arrivée en France, dans les cales des galions espagnols, avec la tomate, la pomme de terre ou l'ananas, découvert à la même époque par les conquistadors. Les Indiens de l'époque l'appellent chili, d'où le chili con carne, et il est apprécié très vite ce nouveau légume puisqu'il est attesté dès 1526 en Italie, 20 ans plus tard en Grande-Bretagne, et au même moment, les Basques le trouvent tellement à leur goût qu'ils commencent à le cultiver. Il deviendra d'ailleurs l'un de leurs plus célèbres produits régionaux. Il en existe 25 sortes, parmi lesquelles le piment rouge, piment vert, piment d'Espelette ou de Cayenne. Ils ont tous des saveurs plus ou moins différentes pour assaisonner de nombreux plats. Des moules, par exemple, des acras, du poulet ou simplement une salade. On trouve évidemment du piment d'Espelette dans le poulet basquaise. Côté santé, aucun fruit ou légume ne contient autant de vitamine A que le piment. Il est aussi fortiche en vitamine C. La cuisine se fait avec quelques bons ingrédients comme le piment, mais elle se fait aussi avec le cœur.
0: La bonne humeur, effectivement, et de bonnes idées que vous prenez chaque jour à cette heure-ci sur votre radio. Ici, Lorraine, vous vous souvenez de ce slow et de sa tête avec ses cheveux rasés et son regard droit comme ça, Sinead O'Connor, avec Nothing Compares to You maintenant sur votre radio en Lorraine.

0: Nothing Compares to You avec Sinéad O'Connor.
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0: Bon, il y a quelques rendez-vous incontournables comme ça quand on est Lorrain, quand on reçoit des copains, peut-être de la famille, des amis, je sais pas. Mais ça peut être une bonne idée de leur proposer d'aller visiter le village 1900 à Xaronval, ouvert encore au mois d'août et encore au mois de septembre avec... Voilà, cette association des amis qui tient ce village à bout de bras hein, depuis des années. Le village 1900 de Xaronval, c'est entre Charmes et Mirecourt. C'est faire le plein de souvenirs de 11h à 18h. C'est une journée entière pour replonger dans la vie d'avant. Avec des thèmes différents chaque dimanche. Et donc ce dimanche 16 août, vous allez redécouvrir les savoir-faire d'avant l'industrialisation avec la journée des métiers traditionnels comme le sabotier, le tisserand, le cordier ou encore le vannier. Le 23 août, ça sera ambiance guinguette au bord de l'eau avec une fanfare et la célèbre course des garçons de café. Le 30 août, bienvenue dans les années 80. Oui, les années 80 s'invitent en 1900. Et puis les 26 et 27 septembre, il faut noter ce rendez-vous pour finir la saison en beauté. Ce sera la 45e édition de la grande foire des brocanteurs et antiquaires du côté de Xaronval. C'est un événement et c'est un lieu à vivre et à partager avec votre radio. Ici Lorraine.
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0: Orchestral Manœuvre in the Dark, ça aussi c'est le son de toute une époque, avec Souvenir.

0: Souvenir avec Orchestral Manœuvre in the Dark. Vous êtes à l'écoute de votre radio, ici Lorraine. La cuisine, c'est fait. Le jardin, on aime bien aussi et on le partage avec vous tous les jours. Maxime Verrier est avec celui qu'on adore entendre, on adore ses conseils. Maxime est avec Roland Motte.
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3: Il connaît les plantes comme d'autres connaissent leurs classiques. Le Mozart du jardin est avec nous. Bonjour Roland Motte.
4: Bonjour Maxime.
3: J'aurais pu vous le dire en espagnol, parce que là, on parle à Buenos Aires.
4: Oui, Buenos Aires, avec la verveine de Buenos Aires.
3: C'est la fleur qui danse avec le vent.
4: Oui. C'est vrai, parce qu'elle est assez grande, elle fait des grandes fleurs bleues à son sommet, elle a un look un peu graphique, elle se met en quatre, elle se coupe, etc. C'est assez rigolo comme plante, et c'est une plante qui fleurit en ce moment, donc pendant l'été, et qui est vraiment assez haute et assez surprenante. Vous avez dit qu'elle dansait avec le vent, parce qu'on voit la fleur, on voit ses grandes tiges, et il n'y a pas de feuilles le long pratiquement, et donc ça fait un peu bizarre, un grand machin dégingandé, mais qui finalement s'accommode bien, un peu comme vous, mais ça s'accommode, elle, bien avec un ensemble d'autres fleurs.
3: Dégingandé, c'est un champ lexical qui date du Moyen-Âge, c'est ça ?
4: Non, quand je connais vos références, je me dis que non. Dégingandé, ça veut dire un peu en vrac, quoi. Grand, mais en vrac.
3: Et pourquoi la verveine de Buenos Aires, elle plaît autant au jardin en ce moment ?
4: Ben parce qu'elle est assez légère, elle résiste à la sécheresse, et donc ça, c'est une bonne nouvelle, quand même, parce que c'est vrai qu'on est à la recherche de ces plantes qui sont plutôt résistantes à la chaleur, à la sécheresse. Et puis, elles ne masquent pas les autres plantes. Comme je vous ai dit, ça fait des grandes tiges dégingandées, n'est-ce pas ? Et donc, on peut très bien avoir des plantes et par transparence, on peut voir ces autres plantes. Donc, c'est pour ça que c'est une fleur qui s'accommode très bien dans les massifs.
3: En plus, elle donne un style plutôt naturel au jardin.
4: Oui, très naturel, parce que, comme vous avez dit, elle bouge avec le vent. Encore faut-il qu'il y ait du vent, bien entendu. Et puis, ces grands machins, là, ça bouge. Elle attire aussi beaucoup les papillons, donc c'est vraiment ça, c'est un côté naturel. Et puis c'est un petit côté sauvage qu'on va mélanger avec... Alors elle est bien quand même, quand elle est avec d'autres vivaces, c'est plus sympa.
3: Où est-ce qu'on peut la planter pour un effet réussi ?
4: Plein soleil, et puis vraiment c'est mieux dans un fond de massif, ou alors dans un milieu de massif, puisqu'elle va dominer un peu tout ça. Et donc oui, alors le bleu aussi, j'ai oublié de parler du bleu quand même, mais qui est très intense, qui est très sympa.
3: Quel est le conseil vert du jour sur la verveine de Buenos Aires ?
4: Eh bien, elle, on ne va pas couper les fleurs fanées, contrairement à d'autres, comme je vous l'ai déjà dit, parce qu'elle, elle va faire des petites graines et ça va pouvoir repousser.
0: Et voilà, toujours le petit astuce qui va bien à la fin avec Roland, que vous retrouverez en direct. Hein. Vendredi, entre 9h et 10h, vous pourrez lui poser toutes vos questions. Il était une fois, nous deux, Joe Dassin. Ah, ça, c'est de la nostalgie comme on l'aime.

0: Il était une fois nous deux, Joe Dassin, à l'écoute de votre radio en Lorraine. Un centre équestre, ça vous dirait? Dans le secteur de Saint-Dié, c'est tout nouveau, ça vient de se créer cette année. C'est le J'ai testé du jour avec Damien Colombo.
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0: All Out of Fight avec Pink à l'écoute de votre radio, ici Lorraine. On aura aussi pour la musique Marc Lavoine ou Boulevard Désert d'ici 11h.
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0: Mais d'abord, tous au galop avec le J'ai testé du jour de Damien Colombo.
3: Aujourd'hui, je vous emmène du côté de Saint-Didier-des-Vosges tester un nouveau centre équestre, le centre équestre des Cerisiers, que vous avez peut-être découvert ou découverte. C'est dans le quartier de Robache. On va y retrouver Camille Etienne qui est sur place. Bonjour Camille.
4: Bonjour.
3: Un nouveau centre équestre qui a ouvert ses portes il y a quelques mois maintenant, c'était mi-septembre. Il y a un an et demi, il n'y avait quasiment rien sur place. C'est un défi pour vous et votre conjoint.
4: Eh ben, Julien avait le centre équestre des Secpré à Fraise depuis 1999. En 2018, on est parti en Normandie pour se consacrer qu'à l'élevage. On a toujours nos familles et nos amis ici. Et en revenant lors de vacances estivales, on nous a fait savoir que cette ferme était en vente. Du coup, on s'est dit, il y a peut-être quelque chose de sympa à faire et on s'est lancé dans ce projet, un peu fou.
3: Voilà. Près de 150 cavaliers composent déjà le club que vous avez monté. Qu'est-ce qu'on retrouve comme activité sur place ?
4: Eh ben, c'est surtout de l'enseignement d'équitation, la pension aussi pour propriétaires.
3: Alors, on peut y venir à tous les âges, hein. Je crois que vous commencez dès le baby poney.
4: Oui, à partir de 2 ans, 2 ans et demi, selon les enfants, s'ils sont un petit peu débrouillés, en fait, déjà, d'un point de vue psychomoteur. Et puis, on a des cavaliers du débutant jusqu'à galop 7, voire déjà des niveaux amateurs pour certains.
3: Il y a également des activités un peu particulières comme la voltige. Vous faites de la voltige ?
4: Oui, on propose cette activité qui a plutôt un succès sur les stages en vacances et on a fait un petit groupe qui vient régulièrement les jeudis soirs pour s'entraîner. On va essayer de lancer le pony game là aussi, c'est une envie d'une de nos monitrices.
3: C'est quoi le pony game ?
4: C'est des jeux à poney ou en tout cas sur des petits chevaux par équipe. Donc c'est assez rigolo, une notion de vitesse, de compète. C'est en général une bonne ambiance sur les pony games.
3: Il y avait une vraie demande sur Saint-Dié au départ, que ce soit pour la pension ou pour les centres équestres. Aujourd'hui, avec près de 150 cavaliers en quelques semaines, vous êtes confiante ?
4: Oui, on espère. Mais on savait que sur Saint-Dié, il y avait... plus vraiment de grosses structures, en tout cas de grands manèges fermés depuis que la Ballonne avait, elle, fermé ses portes. Alors de mémoire, c'était juste avant les années 2000, il me semble. Mmh. Oui, de notre point de vue, il manquait peut-être quelque chose d'assez grand pour accueillir pas mal de cavaliers et juste à côté du centre-ville. C'est pour ça que l'emplacement nous intéressait.
3: Eh bien, profitez-en, voilà. Allez découvrir le centre équestre des Cerisiers pour une nouvelle activité ou pour des pensions pour les propriétaires de chevaux. Merci beaucoup Camille Etienne et puis on vous souhaite le meilleur du côté de Robache à Saint-Dié.
0: Eh ben voilà, tout est nouveau aussi sur votre radio d'ici 11h avec notamment les nouveaux mots de vocabulaire. Ça c'est bien, c'est pour rester à la page. C'est Muriel Jordan qui arrive juste après Marc Lavoine, c'est la vie.

0: C'est la vie avec Marc Lavoine à l'écoute de votre radio. Ici Lorraine. Muriel Jordan est là tous les jours justement pour nous apprendre, j'ai envie de dire un petit peu la vie d'aujourd'hui Muriel, hein, pour qu'on se sente un peu moins largué face aux petits-enfants de 15 ans qui parlent comment? Eh ben, c'est ça qu'on va essayer de comprendre. Offrez-nous une leçon de vocabulaire.
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3: Oui, discuter avec un ado, c'est parfois un grand moment de solitude. Et quand on a plus de 50 ans et qu'on a rancard avec quelqu'un de plus jeune, c'est la cata, comme le raconte Gad Elmaleh.
4: J'ai essayé, j'ai fait des dates avec des filles beaucoup plus jeunes que moi. Même dans le langage, dans notre communication, c'est pathétique. Elle essaye d'être, finalement, et de correspondre à quelque chose et ça va pas. Et moi aussi, on était au resto. Et je lui dis, ça te plaît le resto? Elle m'a dit, j'avoue. Moi, j'ai plus de 50 ans. J'ai attendu qu'elle avoue un truc toute la soirée. Écoute-moi bien.
3: Et vous, parlez-vous correctement le jeune? Pour le savoir, direction la rue pour vérifier votre niveau en langue adolescente. C'est parti pour le match entre les jeunes et nous, les vieux.
5: Qu'est-ce que ça veut dire d'après vous? Ça, c'est claqué au sol.
3: C'est figé.
6: Ça veut dire que c'est nul.
5: C'est quoi un gadjo?
7: Aucune idée.
5: Mais si, et vous?
7: Un gadget.
8: Gadjo, ça veut dire mec.
5: Et le mot chokbar?
9: Chokbar, c'est quand on est très surpris par un truc, on est choqué, on est chokbar.
5: Et cette expression, c'est de la frappe?
10: Genre, j'en sais rien. Mais qu'est-ce que c'est ce charabia alors?
8: Et c'est quand quelque chose, que je trouve quelque chose super bien, quelqu'un qui a une super tenue, bah je vais dire, sa tenue, c'est de la frappe.
3: C'est bon, fin du match, match nul. On est totalement nul en langage des ados là.
5: Ouais. Il y a une expression, il paraît, qui se dit beaucoup, c'est soum soum.
6: Ouais, en soum soum.
5: C'est quoi?
6: Ça veut dire en rapide, en vite fait quoi.
3: Ok, donc je me note tout ça dans mon petit carnet. Bah. Vous êtes qui, vous?
11: C'est moi, le petit Robert. J'ai besoin d'un garde du corps. Je ne me sens plus en sécurité.
3: Je comprends, petit Robert. Tous ces ados qui t'utilisent pour caler la porte de leur chambre. Le souffre-douleur, c'est toi. Il ne se passe pas un jour sans que les jeunes ne soient accusés de bousiller la langue française. Alors qu'en réalité, ces discours sur le déclin de la langue française sont aussi vieux que le français lui-même.
0: Ah oui, merci Muriel. On prend des notes, nous aussi. Il y en a encore beaucoup des autres mots compliqués comme ça?
3: Ah bah oui. Et d'ailleurs, wesh, est-ce que c'est toujours d'actualité?
9: Wesh, ça passe encore, parce que moi-même, je le dis beaucoup, mais voilà quoi, c'est, ça dépend. Il y a des trucs vraiment qui sont sortis de nulle part. Comprends absolument, mais moi j'y comprends rien.
3: Et nouveauté, il y a ce terme goumin. Ça veut dire quoi? Éclaire-nous s'il te plaît.
12: Ah oui, alors, ce serait un petit peu un chagrin d'amour, une période d'après rupture quoi.
3: Ah, goumin, tu connaissais toi?
9: Oui, ça oui.
3: Ça oui.
9: On m'a expliqué il y a pas longtemps parce que je savais pas du tout, mais voilà.
3: À quel âge?
9: J'ai 16 ans.
12: Et après, en fait, c'est compliqué. Il y a beaucoup de mots qui rentrent dans le vocabulaire et qui ressortent aussitôt. Donc, il y a des mots, par exemple, comme wesh, etc., qui sont là depuis un certain temps et qui vont rester. Mais bon, il y a des mots qui sont un petit peu des effets de mode dus aux réseaux sociaux, etc.
3: Bref, ces tendances de se sentir largué quand on parle avec un ado. Mais vous voilà maintenant armé hein, pour une discussion ce soir avec votre fils ou votre petite fille. Enfin, si bien sûr, elle daigne vous adresser la parole.
0: Merci beaucoup, Muriel. On se retrouve demain pour d'autres ces tendances pour mieux comprendre le monde d'aujourd'hui.
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0: Et dans 3 minutes, toute l'actualité en Lorraine.

0: Si je reste ici, tu rentres à Bruxelles.
1: Bruxelles avec Boulevard des Airs.
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1: Et sous un beau soleil, vous nous écoutez aujourd'hui à Épinal, Toul ou encore Nancy, il est 11h. L'heure des infos, présentée par vous, Johan Gant, bonjour.
3: Un mort, un blessé grave hier dans des accidents de la route en Moselle. Au petit matin, un piéton d'une vingtaine d'années a été fauché sur la départementale 57 entre Neufchef et Moyeuf-Grandre. Il est décédé avant même l'arrivée des secours. Et puis près de l'A31, aux alentours de Thionville, il a fallu héliporter un conducteur de 30 ans qui venait de faire plusieurs tonneaux. Il a été admis à l'hôpital de Nancy avec un pronostic vital engagé. Un enfant de 4 ans s'est noyé en Moselle dans l'étang du Stock à Langatte, tout au sud du département. C'était samedi soir vers 19h30. Dès hier, une cagnotte en ligne a été ouverte pour soutenir la famille. 1500 euros sont déjà promis. Cet été 2026, avec les vagues de chaleur successives, il y a eu près de 1000 noyades, dont plus de 275 mortelles. C'est 14% de plus qu'à la même période l'an dernier. Face au risque de pénurie d'eau, la commune vosgienne de Liffol-le-Grand et les 39 autres villages des alentours de l'ouest vosgien décident de réduire le débit de l'eau du robinet de 30%. Les réserves sont garanties pour quelques jours, mais si la situation ne s'arrange pas, des coupures par intermittence sur certains secteurs sont envisagées. Une nouvelle maison de santé va bientôt voir le jour à Nancy, au pied du Clos de Médroville, à l'entrée ouest de la ville. C'est la deuxième, après celle du quartier des Trois Maisons. La première pierre de cette seconde maison de santé vient d'être posée. À terme, il y aura des généralistes, mais aussi psychologues, kinés, diététiciennes, sages-femmes et aussi infirmière. Il entre en piste dans 45 minutes. L'athlète vosgien Loué Wérat dispute pour la première fois de sa carrière les championnats d'Europe d'athlétisme sur la distance du 800 mètres. Il a été sacré champion de France de cette catégorie il y a quelques semaines. Enfin, c'était un renfort offensif très attendu. La SNL officialise l'arrivée du jeune milieu offensif Nordine Kandil. Il s'est engagé pour 2 saisons avec les Rouges et Blancs. Âgé de 24 ans, il arrive d'Amiens. C'est la 9e recrue d'ancienne de cette intersaison dans un secteur qui avait besoin d'être musclé. 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
3: Alors c'est reparti, ça remonte Véronique?
1: Oui, une journée estivale, le soleil brille sans partage dans le ciel entre 30 et 33 degrés. Hein, on n'est pas encore aux 35-36 attendus dans la semaine, on peut encore un peu souffler. Et puis les températures surtout rechutent la nuit, donc on aura 14 à 17 demain matin, ce qui permet quand même de gérer la chaleur dans nos maisons. Bonne journée sous le soleil et bonne route avec nous, pas de difficultés particulières, si ce n'est sur la 33, toujours ce chantier dans le sens Nancy-Lunéville et Lunéville-Nancy aux alentours de Saint-Nicolas-de-Port. Mais vous connaissez l'endroit, vous passez sans doute peut-être par là tous les jours.
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1: Il a bien aimé multiplier les duos pendant sa carrière. En voici un avec Kikidi, Elton John, Don't Go Breaking My Heart, à l'écoute de votre radio en Lorraine. 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

0: Don't Go Breaking My Heart, Elton John avec Kiki D sur votre radio en Lorraine.
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0: Oui, c'est trop bien comme jeu, c'est trop facile, il suffit de déjà bien noter le numéro, le 03 83 36 20 20. Connaître bien ces classiques de la chanson française, hein, parce qu'on a pris toutes les chansons que vous aimez, toutes vos chansons préférées sur votre radio ici Lorraine, et on a masqué des mots, il faut les retrouver et nous les donner pour repartir avec des invitations pour profiter de l'été. On vous invite ce matin, alors, à Pokéland, au terme de Contrexéville ou encore à l'écomusée du textile de Vesserlin, vous jouerez avec nous pendant une heure. Ouais. C'est parti. Petite pause. Jean-Louis Bertignac, les visiteurs, ces idées-là, le slow un peu sombre de votre été en Lorraine. Et juste après, on attaque notre jeu.
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0: Bertignac et les visiteurs avec ces idées-là.
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0: Bah oui, c'est le grand jeu de l'été. Au 03 83 36 20 20, vous allez devoir retrouver le mot manquant dans la chanson d'Yves Montand qui arrive. À bicyclette, vous connaissez par cœur, j'en suis sûre, vous trouverez facilement ce mot manquant. Et si vous gagnez, vous nous appelez, vous repartez avec un pack famille pour Pokéland. 60 hectares d'espace en pleine nature pour s'amuser, se perdre, s'éclater avec des activités aquatiques aussi quand il fait chaud, le water jump avec ou sans bouée, le bumper boat, du tir à l'arc, du mini-golf, enfin bref, il y a vraiment de quoi s'éclater là-bas. Vous êtes prêts à jouer? Parce qu'en plus, on rajoute 4 paires de lunettes pour l'éclipse de mercredi. Il faudra venir chercher vos lunettes à la radio hein, pour les avoir dans les temps. Donc, vous êtes prêts? Le cadeau vous intéresse? Tendez l'oreille, trouvez le mot manquant.
3: Quand on partait de bon matin, quand on partait sur les chemins, à bicyclette, nous étions quelques bons copains. Il y avait Fernand, il y avait Firmin, il y avait Francis et... Et puis Paulette.
0: Francis, c'est qui alors? Vous avez la réponse? 03 83 36 20 20 pour jouer avec nous et faire le plein de cadeaux estivaux.
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0: Jennifer chante la grande Dalida avec Mourir sur scène.
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0: Oui, pour faire le plein de cadeaux, repartir avec votre passe-famille là pour le parc Poquelon. Je ne sais pas si vous connaissez du côté de Féhi, mais en tout cas, c'est 60 hectares d'espace en pleine nature pour s'éclater, faire du sport et des activités. Et puis, vos paires de lunettes, 4 paires de lunettes pour l'éclipse de mercredi. Marie-Claude, vous êtes à Gérardmer. Bonjour Marie-Claude.
3: Bonjour France Bleu. Ici.
0: Retournez dans votre chambre, Marie-Claude. On recommence. Attends, on fait 1, 2, 3 reprises. Bonjour Marie-Claude.
3: Bonjour, ici, c'est Lorraine.
0: Magnifique, Marie-Claude. Bon, alors il y avait un moment quand dans la chanson « À bicyclette d'Yves Montand », c'était le prénom de...
3: Sébastien.
0: Allez, on vérifie en musique.
4: Il y avait Fernand, il y avait Firmin, il y avait Francis et Sébastien.
0: Francis et Sébastien, effectivement, bravo. Ça sort tout seul, hein, Marie-Claude, quand on les entend. Hein.
3: Ah oui.
0: On connaît par cœur les paroles, vous aussi, vous connaissez par cœur les paroles.
3: Oui, à peu près.
0: À peu près. Bon, bravo pour Poquelon, d'accord ?
3: Oui.
0: Voilà. Et les paires de lunettes pour l'éclipse de mercredi, je ne sais pas si vous êtes déjà équipée, Marie-Claude ?
3: Non, je ne suis pas équipée.
0: On va faire l'aller-retour à Nancy parce qu'on n'a pas le temps pour venir les chercher.
3: Ouais, ça va être compliqué, mais bon, je vais essayer.
0: On va essayer de trouver une solution. Sinon, les places pour Poquelon avec les enfants, les petits-enfants ?
3: Enfants et petits-enfants, oui.
0: C'est ça, bah, tout le monde en famille pour aller.
3: Voilà.
0: Vous aimez le paintball, vous, Marie-Claude ?
3: Je ne connais pas.
0: Bon, voilà, bon, bah, vous verrez bien.
3: Ou alors, c'est l'occasion.
0: Ou de l'acrobranche, ils vont vous mettre tout en haut, là, vous serez bien.
3: Ok.
0: Un marche. Bon, bah, super.
3: C'est ça. Merci beaucoup.
0: Merci d'avoir joué avec nous. Très bonne journée. La quiche aux chansons, c'est parti jusqu'à midi avec, pour vous, la possibilité de repartir avec des invitations un petit peu partout. À venir, des soins pour deux au terme de Contrexéville. Oui, vous jouerez avec nous.
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0: Et voici Stan the Ghetto, Bernard Lavillier, l'éternel voyageur dans votre chanson, dans votre radio cet été.

0: Houston de Ghetto avec Bernard Lavillier.
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0: Ouais, pour faire le plein d'invitations aux quatre coins de la Lorraine, des expériences géniales. Et vos paires de lunettes pour l'éclipse de mercredi, en jouant au 03 83 36 20 20. Tous les gagnants repartent avec quatre paires de lunettes, d'accord? Faut être équipé pour mercredi. Et maintenant, un soin pour deux au terme de Contrexéville. Détendez-vous dans l'espace cocooning, explorez le hammam, rafraîchissez-vous avec les douches, au seau traditionnel, la fontaine de glace, etc. Faites-vous plaisir, vraiment. Jouez maintenant avec Angèle et retrouvez le mot manquant dans cette chanson.

0: contraire, une jeunesse pleine de...
1: Une jeunesse pleine de quoi? À vous de nous le dire maintenant au 03 83 36 20 20. Angèle vous fera peut-être gagner vos soins au terme de Contrexéville. Bonne chance!
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0: Eddie Mitchell avec le cimetière des éléphants.
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0: Alors, Émilie est avec nous, c'est notre nouvelle joueuse. Émilie, du côté de Bouxières-aux-Dames, bonjour.
3: Bonjour.
0: Bonjour, bonjour. Alors, en jeu, vos soins au terme de contrat civil.
3: Oui, alors c'est sentiment.
0: Ah bah voilà, exactement. J'ai même pas. Émilie, elle veut son cadeau. Hein. On vérifie en musique avec Angèle.
4: Okay. N'existe pas sans son contraire. 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
0: Ah, une jeunesse pleine de sentiments. Ouais, effectivement, Émilie, c'est gagné pour vous.
3: Super, merci.
0: On ajoute 4 paires de lunettes pour l'éclipse. Vous avez prévu de la regarder demain?
3: Tout à fait, on cherche partout, on n'en trouve pas, donc ça tombe très bien.
0: Oui, pas demain, mercredi, je me suis trompée. Bon, bah, vous passez à la radio les récupérer, d'accord?
3: Ouais, bon, hein? Ok, ben, je vous remercie.
0: Vous envoyez un copain, une copine ou monsieur, j'en sais rien, moi.
3: Ouais, monsieur. Bon, bah,
0: l'esclave. Non, je rigole. Et puis, bah, vous l'emmènerez quand même au terme de contrat civil s'il vient chercher les lunettes.
3: Hein? Oui, il va venir avec moi.
0: Bon, bah, c'est cool.
3: Ça se trouve bien, c'est notre première journée de vacances. Bah, voilà.
0: Là, aujourd'hui, lundi, là?
3: Oui, ah, ça y est.
0: Vous avez quoi? Une semaine, deux semaines?
3: Trois semaines.
0: Ça va. Ah, c'est cool.
3: C'est un camion.
0: Bon, vous restez à la maison ou vous allez un peu bouger?
3: Non, là, on ne bouge pas, non. Non, ouais. On vient d'emménager, donc on avait pas mal de travaux, donc ça tombe bien.
0: D'accord.
3: Une petite journée détente.
0: Voilà, et puis des petits aménagements encore ici ou là, à droite à gauche. C'est ça que j'entends.
3: Tout à fait.
0: Hein, ah, bah, c'est bien. Mmh. C'est cool, ça, une nouvelle maison.
3: Bouxières-aux-Dames.
0: Ouais, c'est cool, hein, c'est bien.
3: Oui, oui.
0: Ouais, super. Oui, bah, on vous souhaite une vie bien heureuse dedans. Merci d'avoir joué avec nous, Émilie.
3: Merci.
0: À
3: bonne
0: très vite.
1: À au revoir. 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
0: Et on continue
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0: de jouer
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0: Encore, hein.
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0: Alors, envie de plonger dans une histoire unique et fascinante? Oui, je sais que vous êtes comme ça, vous, hein, Lorraine. Eh bien, rendez-vous avec l'association Principauté de Salm qui vous donne rendez-vous pour la grande fête de la Principauté. On est dans les coins de Remiremont. Hein. Le dimanche 16 août de 10h à 18h. Reconstitution et tradition de la garde de Salm, visite du patrimoine, savoir-faire d'antan, marché et animation. Côté papy, vous découvrirez les desserts de la Principauté aussi. C'est un événement ici, Lorraine, à vivre le 16 août prochain.
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0: Bah, le 16 août, c'est ce dimanche, bien sûr. Mon Dieu, comme le temps file, on est déjà presque mi-août.

0: Island in the Sun avec The Wither.
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0: Ah, vous allez vous promener avec nous, en jouant avec nous, effectivement, tout au long de cette heure, au 03 83 36 20 20. Il faut retrouver les mots qui manquent dans les chansons, chansons que vous connaissez par cœur en général. Et là, maintenant, vos entrées pour aller à l'écomusée du textile du côté de Vesserlin, une ancienne manufacture textile royale qui a été transformée en un vaste parc culturel et paysager avec des jardins absolument remarquable et des expositions, des animations et des événements tout au long de la saison. Sortie pour flâner, sortie pour s'émerveiller et profiter d'un lieu un peu hors du temps. Vous jouez en tendant bien l'oreille et en retrouvant le mot manquant dans la chanson de Jeanne Masse.

toi, Janmas, pour jouer avec nous au 03 83 36 20 20. Si on remettait une deuxième fois cet extrait de Janmas au cœur des années 80 pour jouer.

0: Ombre, un sourire qui est quoi? C'est un verbe que l'on cherche au 03 83 36 20 20. Vos paires de lunettes pour l'éclipse de mercredi. Une sortie du côté du parc de Verserlin, l'écomusée du textile. Bonne chance à vous au 03 83 36 20 20.
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0: Pourvu qu'elle soit douce, c'était Mylène Farmer à l'écoute de votre radio en Lorraine.
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0: Oh, il y en a une qui s'appelle Chantal et qui a bien envie d'aller se promener et de profiter de l'éclipse. Bonsoir Chantal, enfin bonjour Chantal.
3: Bonjour Véronique.
0: Vous êtes bonjour. À Vittel, hein?
3: Oui. Oui.
0: Et vous avez joué avec nous, avec Jeanne Masse. Il fallait retrouver un mot dans la chanson toute première fois. C'était lequel, Chantal ?
3: Et c'était le verbe soulage.
0: Et oui.

0: Et voilà, bravo à vous Chantal. Écoutez, c'est super.
1: Merci.
0: Bon, quatre paires de lunettes pour demain, pour mercredi soir, d'accord?
1: Oui.
0: Vous comptez
1: oui,
0: là?
1: Tout à fait.
0: Vous comptez là?
1: Écoutez, je voulais vous dire que j'ai quatre idoles. Alors, c'est Radio France Bleu, l'enfant, tout ce que vous
0: voulez. Ouais.
1: Il y a vous, Véronique, j'aime bien Jeannette. Et puis, j'aime bien l'Alsace.

0: Donc, écoutez.
1: Alors, écoutez.
0: Je suis très heureuse. Bon, bah,
1: écoutez, j'ai pas tout entendu parce que c'était un petit peu haché. Je sais pas, votre téléphone a fait. Vous voyez, Chantal?
0: Oh mon Dieu.
1: Donc,
0: d'accord.
1: Vous aimez la radio qui s'appelle?
0: Ici, Sud-Lorraine, France Bleue.
1: Voilà. Radio France Nancy-Lorraine. On va refaire tout l'historique, si vous voulez.
0: Voilà. Vous, je vous aime bien, Véronique, oh, avec Jérôme et toute l'équipe.
1: Ah, bah, bien sûr, oui.
0: J'aime bien l'Alsace.
1: Ah, bah, vous êtes...
0: Et j'adorais Jeanne Masque. Je connaissais par cœur cette chanson.
1: Eh bah, voilà.
0: Sans même faire une recherche
1: c'est sorti.
0: Internet.
1: Eh ben, c'est génial. Alors, vous êtes gâtés, effectivement, puisque vous repartez avec votre pack famille pour le parc de Vaisserlin, Écomusée du textile, etc. Magnifique lieu à découvrir. Et
0: que
1: on ajoute...
0: découvrir.
1: Voilà,
0: oui.
1: Ben, c'est bien.
0: Oui.
1: Eh ben, on est ravis de vous faire plaisir, Chantal.
0: Oui.
1: Passez une très, très belle journée à Vittel. Vous avez prévu de voir l'éclipse mercredi soir?
0: Oui, justement, justement.
1: Voilà.
0: Donc je vais tout faire pour acheminer ces quatre paires que vous m'offrez si gentiment ou par des amis. Mais voilà, je vous remercie beaucoup.
1: Eh ben c'est bien. Eh ben profitez bien du spectacle et à très vite à l'écoute de votre radio préférée. Alors j'ai bien compris, Chantal. Hein? Super.
0: Ici, Sud-Lorraine.
1: Ouais,
0: oui.
1: Bonne journée à vous. Merci beaucoup.
0: Au revoir, Véronique. Merci.
1: À très vite. Toute la semaine, ça sera comme ça entre 11h et midi. Vous ferez le plein de cadeaux.
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1: Et pour la musique. Ah bah ça aussi c'est du souvenir. Hein. Carlos Santana en personne. Oh.

0: avec Santana à l'écoute de votre radio, ici Lorraine. 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Allez, appelez-nous, bonne chance.
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0: Et Gaëtan Roussel est là. Alors il y a eu Louise Attaque et puis il y a Gaëtan Roussel en solo. Tout s'en va.
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0: s'en va, Gaëtan Roussel, qui est sur les routes, en train de chanter. Il sera en Suisse pour le 15 août. Et puis, il passera par chez nous, en tournée, effectivement, enfin, par chez nous, du côté de Metz. Pardon, excusez-nous. Excusez-moi. Ça recommence. Les arènes de Metz, Gaëtan Roussel, en concert le 24 novembre. Mais comment est-ce possible, Marie-Claude? Je me suis enrhumée, c'est pas possible. Hein, bonjour.
1: Bonjour.
0: En plein cœur de l'été, avec les températures qu'on a, c'est bizarre quand même, hein, d'être un peu enrhumée.
1: Moi aussi, j'ai terminé, c'est les chauds et froids, ça, je pense.
0: Ah, hein. C'est peut-être. Alors, bonjour Marie-Claude, vous êtes du côté de Saulcy-sur-Meurthe et vous avez donc votre place pour participer à ce grand tirage le 24 août prochain pour repartir avec le gros cadeau de notre calendrier cet été, une carte cadeau d'une valeur de 500 euros, Marie-Claude, d'accord ?
1: Merci beaucoup, oui.
0: Je vous vois sourire.
1: Mes doigts.
0: Vous avez des projets, vous, pour la rentrée? C'est quoi? C'est continuer comme ça ou il y a un nouveau cap? C'est comment dans votre vie?
1: Un nouveau cap? Non, pas spécialement, non. Bon, après, ça participera à l'inscription de mon gamin à l'école, par exemple.
0: Ah,
1: si jamais je gagnais.
0: D'accord. Il rentre en quoi?
1: C'est sa dernière année d'école de kinésithérapeute. Pardon.
0: D'accord. Ah bah oui, donc c'est quand même un cap. C'est la dernière année.
1: C'est la dernière année.
0: Hein? Vous voyez? Et après, il bossera. Et puis, il vous fera des bons petits massages en plus. C'est cool, ça, Marie-Claude.
1: Hein? Oui, c'est ce que je lui demande, mais bon, c'est pas
0: Ah, des fois, on dit que c'est les cordonniers les plus mal chaussés, en fait. Hein? C'est ça, hein?
1: Oui, c'est ce qu'on dit toujours, oui.
0: Ouais, bon. Bon, ben, c'est bien. Il est à l'école de kiné de Nancy?
1: Oui, à Nancy, oui.
0: Ok. Et il habite encore chez vous ou...
1: Oui, partiellement, oui.
0: Ouais,
1: l'école,
0: oui.
1: Il a quand même son appartement sur Nancy, on n'a pas le choix. Oui.
0: D'accord, ok. Moi, puis j'imagine qu'il a sa petite vie aussi, hein?
1: Oui, bien sûr.
0: Voilà. Bon, eh ben, écoutez, on croisera fort les doigts pour vous et puis on vous souhaite un très très beau mois d'août. Je ne sais pas si vous êtes déjà parti, si vous allez repartir, comment que ça se passe pour vous.
1: Ah, ben, les vacances sont derrière moi quand même.
0: Ouais, oui, c'est ça, vous rebossez.
1: Oui,
0: non,
1: bon,
0: hein? Ok.
1: Oui.
0: Bon, eh ben, on vous souhaite un bon courage pour la suite. Restez fidèles à Ici Lorraine. Soyez au rendez-vous le 24 août pour ce tirage. D'accord, Marie-Claude? À tout vite.
1: Oui, merci.
0: Merci.
1: Je suis toujours fidèle. Merci.
0: Merci. 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Pourquoi la mer est salée? 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
2: Est-ce qu'on peut faire des ricochets sur la mer?
3: Si elle est plutôt calme, oui. Attrape tes claquettes, on part chercher des galets.
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0: Louise Lempire.
3: Un ricochet, c'est quand tu lances un galet sur l'eau et qu'il rebondit plusieurs fois à la surface avant de couler. Pour y arriver, tu commences par choisir ton petit caillou. Alors viens avec moi, on part en éclaireur, je vais te montrer quel caillou choisir. Le meilleur caillou, c'est un caillou léger, tout arrondi, un peu comme les chocos du goûter, assez plat et surtout bien lisse. Si jamais tu en vois pendant que je te l'explique, ramasse-les, on va avoir besoin de s'entraîner un peu. Maintenant, on va se rapprocher de l'eau. Première étape, on vérifie qu'il n'y a personne dans l'eau. On ne va pas lancer des cailloux près des baigneurs, hors de question. Ensuite, la position. Il faut que tu sois toujours de profil par rapport à l'eau. Tu peux te baisser ou te mettre accroupi si ça t'aide à mieux viser.
2: Et le caillou, comment je le lance?
3: Tu le lances le plus proche possible de l'eau. Il doit être parallèle à la surface. Si tu le lances en cloche, comme au basket, il va couler avant même d'avoir rebondi. Tu mets ton index et ton pouce le long du galet, comme si tu faisais un C avec tes doigts. Maintenant, tu peux le lancer en le faisant tourner un petit peu pour lui donner de la force. Alors?
2: Il a fait un rebond!
3: Joli! Allez, retente encore!
2: Il a coulé!
3: C'est pas grave, c'est pas mal pour une première. Le record du monde, c'est 88 ricochets, 88 rebonds sur l'eau. Tu peux rester t'entraîner si tu veux. Et puis si jamais c'est trop difficile sur la mer, on trouvera un petit lac ou une rivière.
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0: Il est midi, vous êtes en plein cœur de l'été en Lorraine. Et les infos, c'est avec vous, Johan Gant.
5: La Lorraine repasse la barre des 30 degrés aujourd'hui. Cela pourrait même encore grimper lors des jours qui viennent. Une météo qui ne va pas arranger la situation d'une quarantaine de communes de l'ouest vosgien aux alentours de Neufchâteau face à des réserves d'eau potable qui diminuent fortement. Ces villes et villages réduisent le débit de l'eau du robinet de 30%. Et si la situation ne s'arrange pas d'ici quelques jours, il pourrait même y avoir des coupures par intermittence sur certains secteurs. C'est une inquiétude qui grandit pour les élus. Dominique Depaquis est directeur du syndicat intercommunal des eaux de la Manoise qui alimente ces communes.
6: Le risque, c'est de décrocher complètement et ne plus du tout desservir la population. Le risque, il n'est pas exclu. Le citernage, ça peut être possible pour des petites communes, ça ne l'est pas pour des grosses. Et ça dépend surtout de plusieurs aspects. Le premier aspect, il faut observer s'il y a accessibilité des réservoirs, que les camions puissent accéder aux réservoirs. Il y a des villages qui ne pourront pas être desservis par renfort de citernage, c'est pas possible. Ensuite, le citernage dépend des possibilités par rapport aux quantités, parce que si on parle de 100 mètres cubes, 200 mètres cubes jour, ok, c'est possible. Si on parle de 2000 mètres cubes jour, il faut des dizaines et des dizaines de camions, c'est pas envisageable du tout. Le risque de manque d'eau, comme on le connaît aujourd'hui, historiquement, nous l'avons jamais rencontré. Il est d'autant plus inquiétant que on a absolument pas de lisibilité sur la durée du phénomène. Donc on freine les consommations, on freine à tous les niveaux avec de la communication, mais à un moment donné, on ne pourra pas répondre. Les réserves vont être complètement vides dans le sol. Donc ça on n'a jamais connu.
5: Dominique Depaquis, le directeur du syndicat intercommunal des eaux de la Manoise, au micro de Thierry Collin. Un drame à l'étang du Stock à Langatte, tout au sud de la Moselle. C'était samedi soir vers 19h30. Un enfant de 4 ans s'est noyé. Dès hier, une cagnotte en ligne a été ouverte pour soutenir la famille. 1 500 € sont déjà promis. Un dimanche noir sur les routes de Moselle. Hier, un piéton a été fauché au petit matin sur la départementale 57 entre Neufchef et Moyeuvre-Grande. Il est mort avant même l'arrivée des secours. Et puis près de la 31, aux alentours de Thionville, un conducteur de 30 ans a fait plusieurs tonneaux. Il a été admis à l'hôpital de Nancy avec un pronostic vital engagé. Le programme de la visite du pape à Metz se précise. Léon XIV est en visite en France du 25 au 28 septembre avec une dernière étape à Metz. Une messe est prévue à la cathédrale Saint-Étienne. Plusieurs dizaines de milliers de personnes venues de toute la France sont attendues. 5 écrans géants seront installés sur une zone qui peut accueillir 50 000 personnes. Et puis avant cette messe prévue à 15h30, une déambulation en papa mobile aura lieu dans les rues de Metz. 2 kilomètres que vous avez parcourus, Mathis Fabien, pour rencontrer ceux qui seront aux premières loges.
7: Tout commence avenue Foch, à quelques mètres de l'évêché de Metz. Le pape va faire 400 mètres sur cette avenue. Et le magasin de fleurs de Karine est le premier sur la route du pape.
8: Je ne savais pas qu'il passait directement devant chez nous. J'en suis toute retournée. Ça va peut-être faire venir les gens.
7: La route se poursuit sur la voie du Métis, après la porte Serpenoise. Et le pape pourrait s'arrêter quelques mètres plus loin, place de la République, à l'endroit de la première fan zone du parcours.
9: Est-ce qu'on aura le droit d'ouvrir? C'est la vraie question.
7: Mathieu est le serveur de la brasserie de l'Esplanade.
9: J'y crois pas trop, avec tellement de sécurité, tellement de personnalités qui seront là. Maintenant, j'espère me tromper.
7: Car la terrasse du restaurant est située juste avant le palais de justice, sur la route du pape. Direction ensuite les quais, pendant 400 mètres. Alors on arrive à la fin du parcours, on passe la place de chambre. Et on remonte toute la rue d'Estrée pour arriver enfin face à la cathédrale Saint-Étienne.
10: Il y a eu Jean-Paul II hein, déjà qui est venu. Hein.
7: Devant la cathédrale, il y a Bernadette qui est toute excitée à l'idée de l'événement.
10: Je serai là tôt hein, pour le voir. Hein. Comme j'habite à, allez, on va dire à 1 kilomètre, même pas, donc je viens à pied. 9h30, 10h, je serai là.
7: Mais qu'est-ce que vous attendez de cette visite?
10: Un peu la paix dans le monde, ça serait bien quand même. Ce serait bien. Juste un peu la paix, quoi.
5: Une déambulation sur le parcours du pape signé Mathis Fabien. C'est très mal parti pour notre athlète vosgien Loué Wérat. Il termine quatrième de sa série sur 800 mètres au championnat d'Europe d'athlétisme en 1 minute 47. Seuls les trois premiers sont qualifiés. On attend les autres séries pour savoir s'il peut se qualifier par le repêchage. Mais ce sera très compliqué. Enfin, la SNL officialise l'arrivée du jeune milieu offensif Nordine Kandil, 24 ans. Il arrive d'Amiens. C'est la 9e recrue nancéenne de cette intersaison.
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5: Allez, on passe les 30, Véronique.
0: Oui, 30-33. Hein, ça ne sera pas la journée la plus chaude de la semaine. Il faut attendre effectivement à des chaleurs mercredi, jeudi notamment. Et puis la bonne nouvelle, c'est que les températures rebasculent la nuit. Donc il fait assez frais au petit jour, 15 à 17 degrés, ce qui nous permet d'aérer et de gérer encore nos maisons. Voilà, un beau lundi au soleil. Bonne journée à l'écoute de votre radio. 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
13: Bonjour à toutes et à tous. Soyez les bienvenus si vous nous rejoignez. J'espère que vous avez passé un bon week-end et que la semaine s'annonce bien. Nous pensons également fort à tous les sinistrés des feux et aux services de secours qui interviennent depuis le début de cet épisode inédit d'incendie. Alors jusqu'à 13h, ce sont les meilleurs moments Tautaquet avec Valérie Damido et Eric Bastien. Avec nos candidats du jour, il y aura des imitations, une histoire de fer à repasser et des rencontres amoureuses. Je ne vous en dis pas plus.
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13: Bon courage à vous qui êtes au travail. Et puis côté météo, les températures vont à nouveau remonter cette semaine. Faites donc attention à vous et à la chaleur. Pensez à vous hydrater régulièrement. Musique maintenant avec Axel Red, Sensualité sur votre radio ici. Jamais.

0: Sensualité, Axel Red sur votre radio ici. Valérie D'Amido et Eric Bastien sont maintenant avec Franck qui donne un petit aperçu de ses talents d'imitateur. Quant à Véronique d'ici, Pays de Savoie, elle nous explique sur votre radio ici pourquoi elle n'exerce pas le métier dont elle rêvait et ses raisons sont très bonnes. Sinon, ça aurait été un tout petit peu compliqué, je pense.
1: Alors, on parlait avec notre Franck qui joue avec ici Picardie de ça. Et oui, parce qu'il a raté le concours, il a voulu être gendarme, mais il a été gendarme pendant 5 jours. Pourquoi ? Parce qu'il a tourné dans un téléfilm. Raconte-nous.
2: Et voilà, j'ai eu la chance de faire de la figuration dans un téléfilm qui a été tourné dans la région Baie de Somme. Et j'ai été gendarme pendant 5 jours avec Lionel Astier, Sonia Roland, Jérôme Robard, François Ferroletto. Et en fait, j'ai pu revêtir l'uniforme pendant 5 jours et déambuler dans la baie de Somme, les rues d'Abbeville, le trottoir. Ah oui.
1: Oh, t'avais le costume, t'as fait les photos, j'imagine. Bien sûr.
2: Oui, j'ai fait beaucoup de photos pour avoir des bons souvenirs. C'était vraiment ambiance bon enfant. On mangeait tout le monde ensemble avec le réalisateur. Les comédiens étaient accessibles. On a vraiment passé un très bon moment. Il y a que Sonia Roland qui a souffert des conditions météo.
3: Ah, il faisait froid.
2: Il faisait très froid.
1: Oui, mais moi j'aurais souffert aussi. On n'aime pas le froid, donc t'essayes de faire comédien, mais tu fais aussi imitateur. Et paraît que tu imites des gens. Alors tu vas nous imiter un peu des gens, puis on va essayer de trouver. Vas-y, allez, c'est parti, on t'écoute.
2: Valérie, t'es là ou t'es pas là, Valérie? Si t'es là, c'est que t'es ici. Si t'es ici, c'est que t'es à la radio.
3: Jeff Tuche. Jean-Paul Roux.
1: Ah bah oui, c'est Jeff Tuche.
2: Pas mal, hein. Je sais que vous aimez, Eric, la bonne nourriture, mais je vous conseille la tête de
3: veau. Écoutez, je suis d'accord.
1: Chirac.
3: Allez, une autre.
1: Allez,
3: dernière.
1: Une autre.
3: Il est beau,
2: Valérie, vous êtes toujours là, Valérie? J'espère que tout le monde est au taquet aujourd'hui. Ça va aller?
1: Tac, badaboum.
3: C'est Jean-Anne et tout.
1: Eh ben voilà, t'as plus qu'à faire. Tu feras la première partie du spectacle des trois poneys avec.
3: Fais ma première partie. Enfin, fais le spectacle. Je ferai que la première. Je suis tellement minable. Par contre, j'aurais juste dire à Didier Gustin qu'il peut s'inquiéter.
1: Oui, Didier, si tu nous écoutes,
3: là, t'es
1: mon chéri.
3: Foutu, Didier.
1: Voilà, bon. Alors, mon petit Franck, nous allons marquer un deuxième point car je te rappelle que tu en as déjà un. Tiens, je te mets un petit générique. Pokémon. Alors, écoute bien ma question. Le mot Pokémon, c'est l'abréviation de Pocket Emotion, chaque créature représentant une émotion humaine. Est-ce que le mot Pokémon est l'abréviation de Pocket Emotion? Puisque chaque créature représente une émotion humaine. Est-ce que c'est vrai ou faux? Top chrono, 5 secondes.
2: Je veux dire vrai.
1: Point du tout, mon Francky. Pokémon, c'est l'abréviation de Pocket Monster, monstre de poche en anglais. Ça vient du japonais Poketo Monsuta, utilisé dès le lancement de la franchise en 1996. Voilà, donc pas du tout. Pas de point, mais c'est pas grave.
3: Bon, Véronique, on n'a pas de point, mais ça va aller dans un instant. Est-ce que tu sais faire des imitations, toi, Véronique, ou pas?
4: Alors, pas du tout.
3: Ah, même pas une petite, pas quelqu'un, non?
4: Même
3: rien du tout.
4: Pas une petite, non.
3: Oh, c'est pas grave. Véronique, travailleuse sociale avec les enfants en situation de handicap, on l'a dit tout à l'heure. T'as même été mandataire judiciaire à la protection des majeurs, t'as été assistante sociale. Bref, j'ai quand même l'impression que t'as toujours eu cette vocation d'aider les autres.
4: C'est ça. Ça fait 30 ans.
3: C'est beau. Voilà, c'est bien de le dire. Mais petite, tu rêvais d'être esthéticienne ou, et tu voulais aller dans l'armée?
4: Ouais, j'aurais voulu être infirmière dans l'armée.
3: Oh. Infirmière dans l'armée. Ouais, alors, pourquoi tu n'y as pas été? Tu peux nous expliquer pourquoi tu as un petit souci avec l'armée?
4: Avec l'armée et avec le sang. J'aime pas la vue du sang.
3: Oui, alors ça,
4: déjà,
3: d'accord.
4: C'est compliqué quand on veut être infirmière.
1: Oui.
4: Militaire, oui, j'ai un problème avec la hiérarchie.
3: Ah. Alors là, tu t'as bien mis tout à côté, hein, peur du sang, la hiérarchie, tu veux t'affaire bien dans l'armée. Eh bien, forcément, c'était pas la hiérarchie.
4: Ah, mais les rêves d'enfant, il faut quand même.
3: Non, mais t'as raison. Écouter. Un beau point commun, ça, Valérie, elle adore la hiérarchie aussi.
1: Ouais, j'adore. Moi, je respecte vachement tout. La hiérarchie, mais faut pas que ça soit.
3: Ouais, pas trop, hein.
1: Faut pas qu'il y ait des ordres idiots, c'est tout.
3: Véronique est sportive, bien sûr. Qu'est-ce que tu fais comme sport, Véronique?
1: Comme moi? Tu peux dire un autre point commun avec Valérie, Véronique est sportive.
3: C'est vrai.
4: En plus, Valérie, Véronique, ça commence par un V.
1: Évidemment, le V de la victoire, chérie.
3: Bien sûr, mais ça n'oublie pas ce que tu fais comme sport, Véronique. Qu'est-ce que tu fais?
4: Je fais du vélo, je fait du ski, la rondo.
3: Bien sûr.
4: Je sais pas, j'ai un abonnement à la salle de sport.
3: Ah bah voilà, commence par ça, abonnement à la salle de sport. Ça veut dire que tu fais des machines un peu, du gainage,
4: oui, mais il y a du coup, il y a du stretching, il y a du pilates, il y a tout ce qu'on veut, hein, du renforcement musculaire.
3: T'es trop forte, Véronique.
1: Bah, c'est des mots, il a appris deux mots.
3: J'ai rien compris aux mots qu'elle vient de prononcer.
1: Voilà.
3: C'est le pilates. Pilates des Caraïbes, bien sûr.
1: Exactement. Avec Johnny Crêpe.
3: Très, très bon, ça, j'adore. Elle est pour vous, celle-là.
1: Ah, celle-là, elle est pour moi.
3: Johnny Crêpe. Ah, je l'avais dans le spectacle. Elle est géniale.

0: Christophe Maé, que vous pourrez voir sur scène dans toute la France à partir du mois de septembre, La Lune, sur votre radio ici. Faisons connaissance à présent avec Nicolas d'ici Loire-Océan et Sandra d'ici Isère. Je me souviens très bien de Sandra. C'est moi qui avais fait son entretien préparatoire et nous avions discuté de tout et de rien pendant un très long moment. C'était très sympathique. D'ailleurs, si mes souvenirs sont bons, c'est elle qui a gagné le cadeau de la semaine. Valérie Damido et Eric Bastien ont passé un bon moment avec eux sur votre radio ici.
1: Alors, il paraît que tu as d'autres petites manies, tu aimes surtout les activités à sensation, t'as fait du saut à l'élastique, t'as fait des plongeons d'une falaise, genre 10 mètres de haut, et t'as plongé avec des petits requins, dis donc.
2: Ben oui, c'était, je crois que c'était en Thaïlande, mais je suis pas certain. Et donc, je fais beaucoup de snorkeling quand je suis en vacances, parce qu'en France, je ne peux pas parce qu'il fait trop froid.
1: Oui.
2: Et une fois, bon, je suis tombé sur des petits requins. Enfin, on les a vus de loin et
1: pour des requinous.
2: Approcher, mais des requinous, ouais, si on veut, c'est mignon.
1: Des petits requinous. Ok. Bon, le prochain défi pour Nicolas, c'est faire un saut en parachute. On te le souhaite. De faire un saut en parachute. Peut-être grâce au club Bellambra que tu vas peut-être gagner. C'est la question. Écoute bien, c'est la question à choix multiple. Tu peux prendre 3 points d'un coup. Tiens, je te mets un petit coup de Danny Briand.
3: Tant qu'il y aura des femmes, le monde aura une âme.
1: Ça, c'est pas faux. Si les femmes étaient là au pouvoir, on aurait moins de tanas. Alors écoute bien, ce dimanche 8 mars, on va célébrer la journée internationale des droits des femmes. Est-ce que tu sais en quelle année ça a été officiellement instauré? Alors écoute bien les propositions. 1910, 1945, 1977... Ça n'existe pas. Alors, le dimanche 8 mars, on célèbre la Journée internationale des droits des femmes. En quelle année ça a été instauré? 1910, 1945, 1977. J'attends encore la date. Top chrono,
2: 1945. 1945.
1: J'ai entendu, mon chéri. Je suis mortifié.
4: Ah bah ça.
1: Tu sais en quelle année on a eu le droit d'avoir un chéquier, nous, les femmes? En 65. Alors je t'explique, en 45, on n'en avait rien à foutre du droit des femmes. C'est en 1977, c'est l'Organisation des Nations Unies qui a reconnu officiellement la journée des droits des femmes et pas la journée de la femme. Hein. Arrêtez de nous acheter des roses et des conneries, nous ce qu'on veut, c'est le même salaire. Et donc on pense bien fort aux femmes, sans qui évidemment rien ne serait possible. Et il y a encore du taf, et tu n'as pas de points mon doudou, c'est pas grave.
4: Oui mais Sandra, toi tu as 4 points, la force tranquille. Sandra, elle se balade là depuis midi, là, voilà, ça énerve un peu Valérie, mais je rappelle quand même tout l'enjeu de cette émission. 3 candidats gagnants depuis le début de la semaine. Vais-je arriver à en avoir un 4e pour la première fois de ma vie, Sandra? Je ne sais toujours pas. Sandra qui a un petit côté maniaque, hein, Sandra, à Lyon. On aime bien que la vaisselle et le lit soient bien faits.
5: Ah oui, ça c'est vrai que j'inculque aussi à mon fils, on ne part pas de la maison, on ne sort pas de la maison sans qu'au moins le lit et la vaisselle soient faits.
4: Ah oui, dans cette petit côté sorcière bien aimée, il faut que ce soit tout bien rangé. Tu adores le repassage également, c'est fou ça.
1: Ah ouais, c'est fou ça.
5: C'est vrai.
1: Oh là là.
4: Ouais, non, tu as été jusqu'à t'équiper. Non mais attends, tu t'es équipé. Dis-nous un petit peu ce que tu as pour le repassage.
5: Ben, pour le repassage, mon classique, hein, j'ai la centrale vapeur... En cas de repassage express, j'ai un petit fer à repasser d'appoint et j'ai surtout le petit fer pliable de voyage.
4: Ah oui, donc là, il y a une obsession sur le fer, là, on est d'accord. Ah
1: oui, quand même, je t'admire.
4: Ah, oui. Alors, tu as horreur des gens qui reniflent.
5: Ah, arrête, non, surtout pas ça, Eric, je risquerais de. Non.
4: Surtout c'est vrai. Ça,
5: mais vraiment, et ça m'est arrivé encore.
4: Mince.
5: Ouais, c'est pas si vieux que ça. Oui, je ne supporte pas les gens qui reniflent ou qui se ratent le fond de la gorge. Enfin, vraiment, ça me.
4: Ouais.
5: Voilà.
4: Ah, parce que sinon,
5: je peux aider quelqu'un en détresse, mais pas ça, non, vraiment pas.
4: Et t'es capable d'aller juste.
5: Bonsoir, Émile. Faites
4: oui,
5: les autres.
4: J'ai compris. Mais t'es capable de. Il paraît que t'as vomi même une fois tellement t'as entendu le truc, t'as vomi.
5: Ah oui, je vomis, j'ai des haut-le-cœur et puis. Oui, il faut. Oui. C'est pas très élégant.
4: Oh, mais c'est tellement tentant de le faire, mais non, je ne le ferai pas. Non, je ne le ferai pas.
5: Après, mais pas maintenant.
4: Non, Sandra, tu aurais pas été dans ma team, je l'aurais fait avec plaisir. Mais non, je vais te protéger, mais c'est quand même fou, hein, comme truc. T'es très râleux. nerveuse, tu détestes les gens qui mettent aussi leur téléphone en haut-parleur pour discuter.
5: Oh, mais oui, moi, mais oui, j'utilise beaucoup les transports en commun à Lyon, on est assez bien, bien équipé, et je ne supporte pas effectivement les gens qui discutent en haut-parleur, enfin, non, pas besoin non seulement de participer à leur conversation, et puis, ben, justement, j'écoute au taquet quand je rentre du boulot, avec mes écouteurs, j'ai du mal à vous entendre.
1: Eh ben oui, mais moi je suis d'accord avec elle, c'est pas possible de les gens qui téléphonent avec le haut-parleur.
4: Je suis totalement d'accord.
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0: David Bowie, Let's Dance dans la playlist d'ici. Alors, que diriez-vous d'une sortie dans votre coin maintenant? C'est l'agenda de l'été avec des activités près de chez vous que nous vous proposons dans moins d'une minute. Et puis ensuite, Michel Jonas jouera du blues sur votre radio ici.
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0: Tout l'été, nous réécoutons les meilleurs moments d'Au Taquet entre midi et 13h. La suite, juste après Joueur de Blues sur votre radio ici, Michel Delpech.

0: Vous écoutez ici Joueur de Blues, Michel Jonas, évidemment. Valérie Damido et Eric Bastien jouent maintenant avec Nora d'ici Roussillon, qui n'aime pas du tout le désordre. Et ce n'est pas tous les jours facile avec son mari. Et Francis d'ici Occitanie, qui aime bien que tout soit rangé. Je ne sais pas vous, mais je pense qu'ils devraient se rencontrer, ces deux-là.
1: Nora, ma chérie, il paraît que tu adores ranger, tu n'aimes pas le désordre.
2: Ça fait.
1: Alors comment ça se manifeste? Ça veut dire que tu ranges tout le temps?
2: Quand je travaille pas.
1: Ah, merci, quand tu travailles, on n'a pas le temps de... Hein, on y va tranquille. Non, bah oui, bon. Alors, est-ce que tu engueules Gaetano quand il range pas?
2: Tout le temps.
1: Parce que lui, il est bordélique, bien sûr.
2: Comme tous les hommes.
1: Oh bah voilà, oh merci, oh voilà.
3: Oh, oh, ah, bon.
1: Bah c'est vrai, pardon. Il y a un truc, est-ce que toi aussi, par exemple, il a toujours pas compris, parce que moi, par exemple, après 25 ans de mariage, j'ai du mal à lui montrer, je dois baliser le chemin du panier à linge sale.
2: bienvenue au club.
1: Bah voilà, tu vois, c'est marrant parce que j'ai fait des petites flèches et tout, j'ai essayé, hein, mais non.
3: J'ai toujours pas trouvé, moi.
1: Non, il y a un truc qui marche pas, je sais pas, bon. Alors, tu adorerais, si t'étais un animal, tu adorerais avoir l'œil du tigre. Tu aimerais être une tigresse. Pourquoi? Parce que c'est un animal que tu trouves sympa, joli.
2: Entre autres, indépendant, ouais. Féroce, pas agressif, mais féroce, impressionnant.
1: Ah ouais, c'est très très beau un tigre, on est bien d'accord. Et si tu devais déjeuner avec quelqu'un de connu, tu adorerais déjeuner avec le chef amazonien Raoni.
2: C'est ça.
1: Alors tu parlerais de quoi avec Raoni?
2: Je parlerais de la terre, de la nature, j'apprendrais de son enseignement.
1: Ouais, très intéressant Raoni. Hein. Moi je...
2: Oui.
1: J'aimerais bien aussi déjeuner avec Raoni. Ça serait...
3: On n'avait jamais eu ça d'ailleurs.
1: Non, bah, ça veut dire que Nora aime bien la nature.
3: Exactement.
1: Alors ma chérie, c'est la question à choix multiples. Tu m'as fait un sans faute depuis le début. Je te pose la question, je te fais des propositions. Et tu as 10 secondes pour me donner ta réponse. On part avec Barbie Girl. Allez.
4: Barbie Girl in a Barbie World. Life is plastic. It's fantastic.
5: C'est du plastique.
1: Écoute bien. La poupée Barbie est née le 9 mars 1959.
3: Pas comme vous.
1: Alors, quel était le... Je réglerai ça après. Quel était le vrai nom de la poupée Barbie? Alors, écoute bien. Brenda Malibu Parker. Beverly Sunshine Doll. Barbara Millicent Roberts. Valérie Barbichou Marouflette. Alors, comment s'appelait la poupée Barbie? Brenda Malibu Parker, Beverly Sunshine Dolls, Barbara Millicent Roberts, Valérie Damidouche Marouflette. Top chrono, 10 secondes.
2: Je dirais Barbara.
1: Et c'est une très bonne réponse. Bon. Eh oui, Barbara Millicent Roberts. Elle est née dans la ville fictive de Willows, dans le Wisconsin. Bravo, 3 points de plus, tu as 7.
3: Francis qui habite à Villefranche de Lauragais, c'est en Haute-Garonne. Francis qui est à la retraite, qui est un passionné de cuisine. T'as une belle de chevaux aussi, pareil, à la maison? T'aimes bien la mécanique?
1: Oh, la de chevaux.
3: Francis?
6: Oui, c'est ça.
3: Ouais.
6: Thomas de chevaux.
3: Ah ouais, tu fais de la mécanique sur ta de chevaux. Et de quelle année ta de chevaux?
6: 66.
3: Oh, génial!
1: Oh, la de chevaux!
3: Et elle roule encore, du coup, si tu fais un peu de mécanique dessus?
6: Ah oui, le moteur marche très bien.
3: Ah, génial! Oh, la de chevaux!
1: Moi, j'adore la de chevaux.
3: Eh oui,
1: très chose. Jolie.
3: On adore. Alors, on a parlé un petit peu des défauts de Nora. Oh, écoute, toi aussi, tu as quelques défauts. Et ça ne me surprend pas complètement, Francis. Hein. Tu as un côté maniaque.
6: Ouais, j'aime bien.
3: Ouais. Ah, t'aimes bien, en plus. Ouais. Alors, ça se caractérise comment et pourquoi?
6: Eh bien, en fait, moi, je range les choses et je sais toujours où je les ai.
1: Ah, d'accord. Bah oui, c'est le principe.
3: Un maniaque du ménage.
6: Toujours au même endroit, je l'ai mis.
3: Ah, d'accord. Il faut que tout soit au même endroit. Il faut que tu...
6: Oui.
3: L'aspirateur, la poussière
6: sinon
3: aussi.
6: Sinon, vous perdez les choses.
3: Oui, je suis bien d'accord, mais vraiment, le lit, il faut qu'il soit bien fait. Il ne faut pas qu'il y ait de poussière sur les meubles.
6: Non, mais j'exagère pas quand même. Hein, je ne suis pas...
3: Oui. Il tient tête hein, aussi hein, dans ses défauts. Il tient tête. Et non, je voudrais quand même juste parler de son animal, puisque vous avez parlé de
1: animal allez-y.
3: Préféré. Vous savez quel est l'animal préféré de Francis, alors qu'il est chasseur pour toi hein.
1: Bah, je sais pas.
3: D'y voir, Francis.
6: Le chevreuil, j'aime
3: bien. Eh ben non, pourquoi t'es chasseur si t'aimes les chevreuils?
6: Mais ça n'empêche pas, ça compatit. On peut faire l'autre. Sinon, on aime toutes les bêtes, mais bon, on est obligé de chasser aussi.
3: Bon, alors c'est...
6: On n'est pas obligé de tuer chaque fois. Hein.
1: Ah oui, merci, oui.
3: Donc le chevreuil...
6: On peut prendre l'appareil photo aussi. Hein,
1: ah oui, voilà.
3: Joli, mais fais ça, voilà, prends-les en photo, les chevreuils, voilà, c'est mieux.
6: Et après, je fais les deux.
3: Eh ben, c'est très bien, si tu voulais être un chevreuil, bah voilà, je comprends très bien, il n'y a pas de souci.

0: Un des derniers titres de Soprano, DJ dans la playlist d'ici. Place à l'amour maintenant avec nos deux candidats, Vincent d'ici Périgord et Florence d'ici Lorraine, qui racontent à Éric Bastien et Valérie Damido comment ils ont rencontré leur moitié sur votre radio ici.
1: Alors, notre ami Vincent. Ah, Vincent, tu as rencontré Eugénie, qui est ta compagne, grâce à une appli de rencontre, c'est ça?
2: Oui.
1: Magnifique. Et, c'était quoi votre premier rendez-vous alors?
2: Un dimanche après-midi à Périgueux.
1: À Périgueux. Et il paraît que c'était pendant le confinement, tout ça.
2: Ça, c'était juste avant le confinement.
1: Ouais.
2: Et après, c'était pendant le confinement.
1: Et alors, du coup, qui ça a été le coup de foudre?
2: Oui.
1: Il y a eu un petit temps d'attente.
3: Oui.
1: Oui. Qu'est-ce qui t'a plu en premier chez Eugénie?
2: Sa gentillesse et puis sa douceur.
1: Oh, voilà.
3: Un timide, il est réservé, mais il est amoureux.
1: Ah bah heureusement qu'il est amoureux. Alors, ça fait 6 ans qu'ils sont ensemble. Donc, bon, ils sont ensemble depuis le confinement. Alors, tout le monde se rappelle de ce moment exceptionnel du confinement. Mmh. Et alors, il paraît que, bon, bah, comme beaucoup de gens, je te rassure, il y avait évidemment des gens, des potes à toi qui avaient une maison avec piscine. Donc, évidemment, on allait quand même faire la fête au bord de la piscine.
2: Mmh. Voilà, oui. Ah oui. Des bonnes petites soirées privées entre amis pendant le confinement.
1: Eh ben évidemment, parce
3: confinement
1: que...
3: maillot de bain quoi.
1: Bah oui, bah écoute, tant qu'à faire ce confinement ridicule. Et il paraît qu'une fois quand même, tu t'es fait contrôler en rentrant de la soirée piscine sur la route.
2: En y allant.
1: Ah, en y allant. Et alors t'as dit quoi?
2: Que je ramenais ma stagiaire chez elle qui habitait à côté de ma compagne.
1: Ouais, alors que, en fait,
3: bien sûr.
1: Tout le monde allait à la piscine, avec des masques, bien sûr. Alors, attention, là, c'est le moment où tu peux t'envoler avec une question qui peut te rapporter 3 points d'un coup. C'est la question à choix multiples. Je pose la question, je fais des propositions, et à mon top chrono, tu as 10 secondes pour me répondre et me donner ton choix. Alors aujourd'hui, figure-toi que nous sommes le 10 mars... Et que, eh ben, tiens, une petite ambiance. Pour fêter ça, le 10 mars, nous fêtons le 150e anniversaire de l'invention du téléphone.
3: D'accord.
1: Par Graham Bell. Donc, c'est l'inventeur du téléphone.
3: C'est l'inventeur du téléphone.
1: Alors, petit QCM pour Graham Bell. Quelle fut la première phrase transmise par téléphone? Je te propose des phrases. Allô, vous m'entendez? Qui est à l'appareil? Monsieur Watson, venez ici, j'ai besoin de vous voir. Ou, allô Bastien, ici Damido, ramène tes fesses. Donc, quelle fut la première phrase transmise par téléphone il y a 150 ans? Allô, vous m'entendez? Qui est à l'appareil? Monsieur Watson, venez ici, j'ai besoin de vous voir. Allô Bastien, c'est Damido, ramène tes fesses. Top chrono, 10 secondes.
2: La première? Je dirais.
1: Allô, vous m'entendez?
2: Oui.
1: Eh bien... Et non. C'est Monsieur Watson, venez ici, j'ai besoin de vous voir. Parce que Alexandre Graham Bell, qui a réussi à transmettre la voix par un signal électrique, il avait un assistant qui s'appelait Watson, comme Sherlock Holmes. Donc du coup, il a passé l'appel, Watson était à côté,
3: et
1: il a passé cette phrase.
3: Et voilà.
1: Pas de point, mon petit Vincent.
3: Bon, Florence, parlons de ta rencontre, justement, avec Fabien. Cette rencontre s'est passée lors d'une soirée SNCF. Exactement, un bal était organisé entre salariés de l'entreprise et son père, et le père de Fabien travaillaient ensemble. Lorsque, Florence, tu as rencontré Fabien, vous êtes présenté comment? Vous êtes la bise? Comment s'est passé au début?
4: Non, on s'est serré la main, mais alors ça a fait comme dans Le Gendarme se marie, ça a fait des étincelles.
1: Ah ouais!
3: Tu as l'image là?
1: Ah bah oui, le dessous de la
3: C'est vrai? Vraiment, l'étincelle au moment de serrer la main, quoi. T'as senti un truc tout de suite, quoi.
4: Ah oui. Lui, pareil, ça a été vraiment le gros coup de foudre.
3: Oh là là. Vous aviez 22 ans,

0: C'est un peu les parents qui ont manigancé les retrouvailles, hein, si j'ai bien compris après.
1: Ah bah il était très timide, donc il n'osait pas m'inviter à danser. Donc son père m'a invité à danser, sa mère l'a invité à danser. Ils nous ont planté au milieu de la piste, et débrouillez-vous.
0: Vous êtes rapprochés. qui a tenté du coup
1: c'est et toi pareil, qui... les deux mères demandaient des renseignements sur l'un, sur l'autre. Voilà.
0: Alors attention, parce que le lendemain il partait à Toulon parce qu'il était engagé dans la marine. Donc tu l'as perdu de vue très vite du coup.
1: Oui, oh bah ça a duré une semaine où on ne s'est pas vu, mais avant de partir sur le quai, c'était le gros bisou.
2: Oh !
0: Et c'était il y a combien de temps ce gros bisou, hein ?
1: C'était
0: combien de
1: temps ? Eh ben c'était il y a 36 ans, un peu plus de 36 ans.
0: Oh ! 35 ans de mariage, vous êtes mariés un an plus tard. C'est les noces de rubis, 35 ans de mariage.
2: Ouh,
0: belle histoire.
2: Bah ben dis donc, il va t'acheter une belle bague en rubis.
1: Ah, pourquoi pas ?
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0: souvenir de 1994, You Gotta Be Desiree dans la bande-son de votre radio. Ici, dans Au Taquet, nous aimons bien les candidats à qui il arrive plein de maladresses. Cette fois-ci, il s'agit de Vincent d'ici Périgord qui a fort à faire avec son tracteur. Et Florence d'ici Lorraine qui se souvient bien de son mariage tellement il y a eu d'imprévus. Tout cela a bien amusé Valérie Damidot, Éric Bastien et nous dans moins d'une minute sur votre radio ici.
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4: Alors, notre ami Vincent, hein, qui s'occupe des vaches et des canards, qui est un petit peu maniaque, qui est marié à Eugénie, qu'il a rencontré lors d'une pool party pendant le Covid. Bon, je simplifie, hein, vous avez compris. C'est aussi un petit peu notre Pierre Richard à nous. Il a un petit problème avec les tracteurs et les remorques, notre petit Vincent. Pareil qu'un jour, t'as rempli ta remorque de bottes de foin, t'as voulu la déplacer. Et puis bah le chemin, il était un peu penché, les freins ont pas tenu. Qu'est-ce qui s'est passé?
5: Pas les freins n'ont pas tenu, ça n'a pas fonctionné. Le tracteur a pas actionné les freins de la remorque et ça s'est mis en portefeuille.
4: Donc ça veut dire que tu t'es cassé la margoulette en gros.
5: Ça m'a bien braché dedans.
4: Ah bah voilà. Mais tu t'es pas blessé quand même?
5: Non.
4: Mais t'as été obligé de décharger la remorque pour que tu puisses repartir.
5: Ouais, ah oui. On pouvait pas la remettre en place comme ça.
4: Eh oui, deux fois le même travail, donc c'est bien, ça fait plaisir.
5: Voilà.
4: Bon, mais t'as un truc avec les tracteurs aussi, parce que quand t'étais ado, t'avais 14 ans, t'allais chez des voisins avec un tracteur, et là, pareil, un talus en pente. Et donc, du coup, qu'est-ce qui s'est passé? Rebelote.
5: Et le tracteur a calé et une grande marche arrière, la benne charrie dans le filage.
4: C'est-à-dire que la benne s'est mise devant le tracteur, en fait, c'est ça?
5: Non, on est parti en marche arrière et c'est la benne qui a arrêté le tracteur, aussi encore.
4: D'accord, ok, bah c'est super. Bien, alors, tu as un petit point. Mmh. Ce serait bien que tu marques 5 points. C'est la question cash. Donc, c'est une question, voilà. Tu auras 10 secondes pour répondre. Une petite ambiance musicale. Ça, c'est une chanson que ta maman nous a envoyée, c'est toi quand tu étais petit, dans ta baignoire.
6: Ben dis donc, je chantais bien.
4: Ben oui, c'est dommage. Hein.
6: Mais je fais peur un peu quand même. Hein.
4: Non, c'est la BO de Microcosmos.
6: Ah oui.
4: Alors écoute bien.
6: Quel
4: Vincent.
6: Rapport avec moi?
4: Non, pas grave, putain. Ouais. Alors écoute bien. Quels insectes l'écrivain à succès Bernard Werber a-t-il mis en scène dans sa première trilogie? Quels insectes l'écrivain Bernard Werber a-t-il mis en scène dans sa première trilogie? Qui sont ces insectes? Top chrono, 10 secondes.
5: Les fourmis.
4: Et c'est une bonne réponse.
6: Et oui,
4: c'est un best-seller qui raconte en parallèle la vie d'une colonie de fourmis et celle d'une colonie d'humains et qui sont intrigués par leur organisation. C'est magnifique. Bravo. 6 pour Vincent.
6: Écoutez, je tiens une championne là. Je tiens une championne de la catastrophe. Florence qui joue avec nous.
4: Ah ouais. Elle aussi les remorques.
6: Ah non, pas les remorques. Florence qui est en Moselle, qui nous a parlé pourtant de cette belle rencontre, ce coup de foot, je vous rappelle, avec Fabien. Ils se sont serrés la main et bim. Seulement le jour de votre mariage.
7: Ah.
6: Ambiance.
4: Ah oui? Oh là, bah dis donc, tu t'en fais des... Ça veut dire que...
6: Tout est parti en catastrophe. On y va, on commence?
4: Allez.
6: Déjà, le frère de Florence devait aller chercher le bouquet de la mariée, il est arrivé en retard, du coup, pas de bouquet sur les photos, on est d'accord?
7: Voilà, c'est ça.
6: Déjà, ça part mal. Le curé, qu'est-ce qu'il lui a fait, lui, le curé, qu'est-ce qu'il a fait?
7: Eh ben, il s'est trompé de cassette.
6: Voilà. Il a pas mis la marche du pied. Il a mis autre chose. Il a mis autre chose comme musique. Ensuite, le cortège devait suivre la voiture des mariés. Ça, on a l'habitude.
4: Oui.
6: Et à la fin, combien il restait de voitures, Florence?
7: Eh ben, deux voitures.
6: Ben oui, elles étaient où les autres?
7: Oh, mais c'était pas à la fin. C'était dès le départ, pratiquement.
6: Ah oui, dès le début. Et il paraît que tout le monde s'est arrêté à l'apéro en chemin.
7: Ah ben voilà, ils sont tous partis à l'apéro, ils nous ont laissé tout seuls avec nos deux voitures pour faire le trajet.
6: Non mais c'est pas fini, ils étaient directement allés au vin d'honneur. Et quand toi t'es arrivé au vin d'honneur, qu'est-ce qu'il y avait?
7: Oh, ben, bah, il me restait plus qu'un quart de tranche de brioche.
4: Ben, dis donc, ils sont sympas, tes copains.
6: Ah ouais, non, mais c'est pas fini. Le mariage de la loose. Ensuite, bon, t'as été voir l'étape pour le dîner, hein, après le vin d'honneur. Et là, sur le dîner, rien n'était prévu comme tu avais choisi.
7: Exactement, les vieux étaient avec les jeunes, enfin c'était du grand n'importe quoi. Bon. Il a fallu tout refaire.
4: Bah dis donc, c'est sympa ce mariage.
6: La nuit de noces, ton mari, malade.
4: Oh oui. Là là.
7: Trop émotif, donc du coup, malade.
4: Oh mon Dieu.
6: Donc pas de... voilà. Et le lendemain matin, à 7h du matin, on est venu vous déloger pour la soupe à l'oignon en retournant votre matelas, histoire de bien vous réveiller.
4: Mais c'est sympa.
7: Voilà, mais ça c'est classique chez nous, ça se faisait comme ça, donc on vire les mariés, on retourne le matelas, c'est normal.
6: Tout est normal, on habite à Metz, voilà. On est en Moselle, on retourne les matelas. Et ben, donc,
4: c'est super.
6: Et c'était il y a 36 ans et on en rit encore aujourd'hui, c'est ça qui est le plus sympathique.
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0: programme Étienne Daho. Les meilleurs moments d'Otakia s'arrêtent pour aujourd'hui. Nous continuons demain avec Valérie Damido, Éric Bastien et entre autres un collectionneur de bouchons, un tripophobe, un maniaque et des bonnes cuisinières sur votre radio ici.
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0: Bon début de semaine avec votre radio ici. Il est 13h. Le journal Emeline Ferry. Bonjour Emeline.
3: Bonjour Catherine, bonjour à tous.
0: À la une ce jour.
3: Ventilateur, clim, bouteille d'eau fraîche. Préparez-vous à faire face à nouveau à de fortes chaleurs. Quelle température, pour combien de temps? Et surtout, comment supporter ces journées et ces nuits dans la fournaise? On en parle dans un instant. Nous serons également dans la Drôme où les pompiers luttent contre les flammes depuis près d'une semaine. En Corrèze, des maires en colère. 8 communes privées du passage du Tour de France en juillet à cause de la météo. Et elles ne seront pas remboursées de leurs frais. La course contre la montre pour trouver des lunettes spéciales à 2 jours de l'éclipse solaire historique. Et puis, le retour du roi Léon Marchand dans le bassin de Saint-Denis, où il avait été couronné champion olympique il y a 2 ans. On espère ce soir le voir nager avec les Bleus.
0: Et c'est reparti pour des températures très élevées.
3: 22 départements désormais en alerte orange canicule, tout le quart sud-est du pays, plus le Cher, l'Allier et la Corrèze. Le thermomètre grimpe et ça va durer, nous dit Alix Roumagnac, le président de Prédict, la filiale risque de Météo France.
4: Cette chaleur du sud-est va dans la semaine progressivement toucher l'ensemble du territoire national, c'est quasiment pour toute la semaine et le point le plus fort sera effectivement entre mercredi, jeudi, vendredi. En début de semaine prochaine sur la partie nord de la France pourrait avoir un petit terre un peu plus frais et ce n'est qu'à partir, mais là on est très très loin dans les modèles, que vers le 24-25 peut-être de l'air froid va un peu plus frais va arriver de l'ouest pour toucher le territoire national. Donc peut-être qu'à partir du 24 avec cette arrivée d'air frais on aura un peu des pluies, mais tant qu'on a ces dômes anticycloniques, pas de fortes pluies sur le territoire national.
3: Alors certains parlent d'une nouvelle vague de chaleur, mais en réalité par endroit il fait très chaud en continu depuis mi-juin. Exemple à Aix-en-Provence, entre 35 et 40 degrés la journée. Et la nuit, c'est l'humidité, la moiteur qui fatigue les organismes. Les habitants sont épuisés, Marilyn Ottmann.
5: Oui, dans ce parc à l'herbe complètement sèche, les jeux d'eau sont pris d'assaut.
6: J'ai trop chaud, il fait trop chaud.
5: Quelques gouttes glissent sur le visage de Jules, il se remet d'une nuit difficile.
6: Et j'ai pas de clim dans ma chambre, j'ai qu'un ventilateur. Je me réveille souvent. La chaleur, ça épuise. Elle me fait transpirer, je sais pas, ça me réveille.
7: On n'arrive pas à récupérer là.
5: Car le plus compliqué, selon son papa.
7: Et ben, c'est bien les nuits, hein. Plus d'énergie et tout, et c'est surtout les températures qui ne redescendent pas la nuit. Là.
8: Ils sont où tes parents ?
5: Un peu plus loin, Narinée surveille ses 2 enfants. De bon matin, les paupières sont déjà lourdes.
9: C'est particulièrement plus dur cet été ?
10: Oui. Un peu plus dur que d'habitude, oui. Faiblesse, envie de rien faire, pas motivé, quoi. Envie tout le temps de s'allonger. Tout.
5: Déshydratation, stress thermique, nuit blanche. Pendant la canicule, notre corps travaille dur. Le petit Jules cherche des solutions.
6: On a un brumisateur.
5: Et pour réguler sa température, un médecin recommande de se baigner ou de prendre une douche tiède.
3: Reportage signé ici Provence.
0: Et 17 départements sont placés en risque élevé de feux de forêt aujourd'hui.
3: Notamment la Drôme, où les flammes ravagent toujours le massif du Claps. Pas de répit pour les pompiers. Bonjour Ninon Pigagnol.
11: Bonjour.
3: Reporter ici Drôme Ardèche, vous êtes sur place. L'incendie sévit depuis une semaine et il n'est toujours pas maîtrisé.
11: Et oui, c'est un feu assez erratique, selon les mots de la préfète. Elle a fait le point justement ici en fin de matinée. Elle a donné plusieurs raisons pour ses difficultés à stopper le feu. Le relief déjà, en fait c'est un feu rampant, donc qui est dans le sol. Donc les pompiers sont obligés d'aller au plus près pour noyer les points chauds. Mais le problème c'est que l'accès est très difficile. La météo non plus n'est pas favorable. Alors là, il y a assez peu de vent, c'est plutôt positif, mais les températures restent très élevées avec un air plutôt sec. C'est ce qui explique aussi les fortes reprises qu'il y a eu hier. Alors malgré tout, il y a des victoires, comme elle dit. Le retardant versé pour protéger le village de Charence, ça a fonctionné. Les habitants là-bas sont confinés pour éviter de respirer la fumée, mais ils ont pu rester sur place. D'importants moyens se sont déployés avec environ 400 pompiers mobilisés, aussi un hélicoptère bombardier d'eau, entre autres. Et à l'arrière aussi, ça s'organise avec encore une grande solidarité dans le Diois. Des points de collation ont été mis en place un peu partout autour du feu pour permettre aux pompiers de se rafraîchir, de prendre un fruit, de manger un peu. Et les dons affluent. Et heureusement, car ici, les pompiers en ont conscience, le feu risque de durer.
3: 400 hectares brûlés, les dernières infos sur le front des incendies dans la Drôme. Merci à Ninon Pigagnol. En Lozère, l'incendie qui a parcouru 153 hectares est désormais fixé.
0: Dans l'actualité également, un adolescent poignardé à Montpellier.
3: Un jeune de 16 ans, il n'a pas survécu aux deux coups de couteau qu'il a reçus hier soir lors d'une rixe. Deux jeunes majeurs sont en garde à vue, ainsi qu'un adolescent de 17 ans qui s'est présenté volontairement au commissariat. On en voit partout, sur les marchés, sur les réseaux sociaux, les squishies, des balles anti-stress aux couleurs fluo. Mais ces jouets peuvent être très dangereux. La répression des fraudes appelle les parents et les enfants à la prudence. Un jeune garçon a été gravement brûlé dans le Pas-de-Calais par le produit à l'intérieur de cette balle qui lui a éclaté au visage. Des expertises sont en cours pour en connaître la dangerosité.
0: Et le Tour de France Femmes s'est achevé hier soir.
3: Avec la victoire de la Néerlandaise Demi Vollering, épilogue de plusieurs semaines où on a vibré sur le bord des routes. Mais à l'heure du bilan, on n'a pas franchement le cœur à la fête en Corrèze. Le 12 juillet, plusieurs communes du département n'ont pas eu la chance de voir passer le peloton des hommes. À cause de la canicule, ASO, l'organisateur, a raccourci le parcours ce jour-là, quelques heures avant la course. Et les 8 villages concernés viennent d'apprendre qu'ils ne seront pas remboursés de leurs frais. Amertume pour Stéphanie Siscar, la maire de Messac.
8: On avait mis des mois et des mois à organiser. On a fait des visios en préfecture avec ASO. Enfin, et ce qui a fait le plus mal, en fait, c'est d'avoir cette qu'à 17h15. Quoi. Quand le préfet vous appelle à 17h15 et vous dit qu'il n'y a pas le Tour de France à Messac, vous dites non, mais c'est une blague. Moi, à 17h18, j'étais là pour prévenir tous mes commerçants les uns derrière les autres. Et franchement, on aurait perdu quelqu'un. Ça nous aurait peut-être pas fait aussi mal. Enfin, voyez ce que je veux dire. Il y a le manque à gagner, certes. Il y a le côté économique, il y a le côté psychologique qu'on a passé, le temps qu'on a passé. Mais ouais, on s'est senti vraiment amputé d'un membre, quoi. C'est vraiment un coup difficile qu'on aura du mal à digérer. Je pense que moralement, ça a été vraiment un coup dur pendant 3 jours.
3: Un témoignage au micro, ici Limousin. Au championnat d'Europe de natation, déjà 4 médailles pour la France. Après les épreuves de plongeon et de nage en eau libre dans la Seine, place à la natation dans le bassin olympique de Saint-Denis, là où Léon Marchand a remporté ses multiples médailles pendant les JO. Mais le champion français a dû renoncer à une partie de son programme de cette semaine à cause de sa blessure aux adducteurs, pas complètement guérie. Vous l'avez rencontré, Jérôme Val?
12: Ce devait être le feu d'artifice dans le bassin dès le premier jour de la compétition, le 400 mètres 4 nages, la discipline de Léon Marchand. Il venait pour décrocher son premier titre européen et pourquoi pas battre son propre record du monde. Une grande partie de sa saison a été basée sur cet objectif. Sa blessure a tout gâché et la pilule douloureuse a avalé.
13: Très difficile à prendre cette décision, effectivement. C'est la course que j'avais envie de réussir le mieux cette année. Très déçu aussi pour les gens qui sont venus me voir sur les épreuves de 4 nages cette semaine. Après, c'est une décision aussi qui me soulage, parce que ça m'a pris pas mal la tête quand même ces dernières semaines, de savoir si j'allais le faire ou pas.
12: Impossible avec le risque de rechute de faire de la brasse, il lui reste donc en individuel le 200 mètres papillon et le 400 mètres nage libre en fin de semaine.
13: Je pense que je suis quand même capable de m'amuser cette semaine dans les courses dont je suis engagé. Je pense qu'en crawl et en papillon je peux quand même faire des choses assez amusantes et j'ai envie de me tester sur autre chose.
12: Et contrairement à son habitude, Léon Marchand va avoir beaucoup de temps libre, 3 jours sans course.
13: Je vais enfin pouvoir venir à la piscine juste pour regarder les courses, donc ça va être cool aussi.
12: Mais avant, ce soir, il y a une première médaille à aller chercher sur le relais du 4 fois 200 mètres nage libre qu'il avait déjà disputé l'an dernier au championnat du monde.
3: Et on encourage aussi les Français au championnat d'Europe d'athlétisme qui débute aujourd'hui en Angleterre à Birmingham. 400 mètres et lancé de poids au programme cet après-midi.
0: 13h08, l'impatience monte chez les passionnés d'astronomie.
3: J-2 avant l'éclipse solaire, l'événement à ne pas manquer mercredi soir, la Lune qui s'aligne parfaitement avec le Soleil et la Terre. On ne revivra pas ça avant l'année 2081. Mais pour profiter du spectacle, n'oubliez pas, lunettes de protection obligatoires, des lunettes spéciales qui s'arrachent dans les pharmacies et chez les opticiens. Écoutez ce reportage d'Elsa Dizier, ici Touraine.
14: Delphine voulait s'équiper de lunettes anti-radiation pour l'éclipse, mais c'est raté.
15: Il n'y en a plus. Alors, on ne regardera pas. Moi, je pensais que les lunettes de soleil, ça suffisait. Donc... Et en fait, non. Regardez la télé, ça sera mieux, ça sera plus sécure.
14: La plupart des pharmacies du territoire se sont fait surprendre par la demande. allemande. C'est ce qu'explique Nicolas Hay, gérant de la pharmacie Anatole France à Vernoux-sur-Brenne et vice-président du syndicat départemental des pharmaciens.
16: Il y a 3 mois, quand on nous les a proposés, on n'a pas voulu en commander beaucoup. On en a commandé 120, alors ça peut paraître beaucoup et pas beaucoup. On n'en vendait pas au début et puis en une semaine, on a tout vendu, quoi. Cette semaine, c'est entre 30 appels ou visites par jour. Et en plus, dès qu'une pharmacie n'en a plus, ses clients vont aller dans les pharmacies d'ailleurs. Donc c'est comme ça que la pénurie se fait plus rapidement.
14: À la pharmacie des Deux Lions, c'est encore pire, jusqu'à 100 demandes par jour, dont parfois des associations qui passent de lourdes commandes. Samiri est pharmacien.
17: On demande du coup au fournisseur qui nous les fournit, avec lequel on travaille. Forcément, il n'y en avait plus lui-même, en fait. Il doit faire avec toutes ces demandes également, lui.
14: Parce qu'on ne peut pas regarder l'éclipse sans ses lunettes.
17: Exact, ça pourrait causer des graves dégâts au niveau de la rétine, même au niveau de la vision. Même quelques secondes, ça pourrait vraiment causer des lésions et une cécité partielle ou totale.
14: Solution donc, si vous n'avez pas trouvé de lunettes d'ici l'éclipse, la société astronomique de Touraine propose un accompagnement le jour J. Sinon, elle sera diffusée à la télévision.
3: Et il y a des événements organisés un peu partout dans le pays pour l'occasion. Tous nos bons plans pour profiter de l'éclipse à retrouver sur notre site ici.fr. Et nous, on vous concocte une émission spéciale mercredi entre 13h et 13h30. On sera avec vous pour vous accompagner pour cette journée exceptionnelle.
0: Effectivement, merci Emeline Ferry. Nous vous retrouvons à 14h pour un nouveau point sur l'actu. À suivre un nouvel épisode de notre podcast Partir qui nous emmène aujourd'hui en Normandie à Étretat sur les pas d'Arsène Lupin avec un invité, un auteur de romans policiers, évidemment sur votre radio ici.
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0: Que faites-vous le week-end prochain ou la prochaine fois que vous avez quelques jours de repos? Et si vous alliez découvrir ou redécouvrir Étretat? Cette ville de Normandie est connue pour ses falaises, mais pas seulement. Et si en plus vous aimez les romans policiers et notamment ceux de Maurice Leblanc, alors cette destination est faite pour vous. Étretat, sur les pas d'Arsène Lupin, c'est maintenant avec un épisode de notre podcast Partir sur votre radio ici.
20: Étretat, c'est un ancien village de pêcheurs sur la côte d'Albâtre, entre le Havre et le Tréport, au pied des falaises blanches de craie. Au fil des siècles, elles ont attiré et inspiré les plus grands artistes. L'impressionniste Claude Monet, l'écrivain Guy de Maupassant, le musicien Jacques Offenbach. Et moi, je vais vous donner envie de découvrir Étretat sur les traces d'Arsène Lupin, le gentleman cambrioleur. Figurez-vous que c'est ici qu'est né ce héros fantaisiste et séducteur, sous la plume de Maurice Leblanc au tout début du XXe siècle, et qui aujourd'hui continue de nous surprendre. Et vous allez avoir la chance de découvrir ce héros avec l'écrivain Michel Bussy, qui lui aussi est amoureux d'Étretat. Et à la fin de cet épisode, vous saurez pourquoi Étretat abrite un chef-d'œuvre qui a été dérobé par Arsène Lupin. Je m'appelle Isabelle Lebrun, je suis animatrice à ICI Normandie. Ça fait 25 ans que j'habite à Rouen et je ne me lasse pas de venir à Étretat, dans cette petite station balnéaire qui a su garder son authenticité. Ici, vous ne verrez pas de grandes enseignes, il n'y a que des petits commerces de quartier. C'est une vraie bouffée d'air pur et de tranquillité au bord de la mer. C'est vraiment l'endroit où j'emmène mes amis en week-end pour s'éloigner de l'agitation urbaine. Bienvenue dans Partir. Étretat, sur les traces d'Arsène Lupin. Notre point de départ, c'est la plage d'Étretat. À chaque fois que je viens sur le Perret, c'est cette digue sur laquelle on peut se promener au pied des falaises et le long de la mer. Je me sens toute petite devant ce paysage grandiose. Face à moi, il y a cette mer à la couleur bleu-verte si particulière, cette petite plage de galets entre ces falaises blanches, brutes et verticales qui tombent à pic dans la Manche. Je vous disais que j'aimais la tranquillité des Trottas. Mais pour pouvoir en profiter, il faut à tout prix éviter la pleine saison. Je vous conseille de venir pourquoi pas en hiver. Il suffit de bien vous couvrir et vous pourrez admirer la mer agitée entre les falaises. C'est magnifique. En plus, pour vous garer, ce sera beaucoup plus facile car les parkings sont pris d'assaut l'été. Si je m'avance un peu sur la plage de Galet, je me retrouve au pied de l'arche creusée dans la falaise de Cray. Et derrière cette arche, j'aperçois l'aiguille creuse. Il faut vous imaginer, c'est comme un roc pointu, seul dans la mer, qui fait près de 80 mètres de haut. En fait, cette aiguille, c'est une partie de la falaise qui s'est détachée au fil du temps. Et ce sont justement ces falaises uniques qui ont inspiré Maurice Leblanc, le père d'Arsène Lupin, pour écrire « L'aiguille creuse », l'un de ses romans les plus célèbres.
2: Tout au long du roman, on vient chercher le trésor de l'aiguille creuse pour découvrir que cette aiguille creuse, c'est l'aiguille d'Étretat que nous avons sous les yeux.
20: Gaëtan Dupont, guide, amoureux d'Étretat.
2: Qu'elle est non seulement le repère d'Arsène Lupin, mais aussi le repère du trésor des rois de France depuis Jules César, et que tous ces rois de France ont caché leur trésor au fur et à mesure à l'intérieur de cette aiguille. Arsène Lupin a découvert ce trésor et a donc décidé d'y faire sa demeure et de lui-même cacher tout ce qu'il a dérobé aux riches pour pouvoir vivre avec.
20: Et figurez-vous que certains ont réellement cherché à mettre la main sur ce trésor. Dans les années 1920, au moment où la bourgeoisie découvre les joies des bains de mer, beaucoup d'Américains venaient passer leurs vacances à Étretat dans l'espoir de retrouver les joyaux de la couronne de France. Et si vous aussi, vous avez envie de vous rapprocher des falaises, vous verrez, à ses pieds, il y a une mystérieuse grotte qu'on appelle le trou à l'homme. On peut y pénétrer, mais attention, pensez à bien consulter les horaires de marée avant d'y aller. Quand la mer remonte, on peut rester piégé. Régulièrement, des passants se retrouvent coincés sous la falaise. Et pas question de regagner la plage à la nage, c'est beaucoup trop dangereux. Il faut attendre les secours ou que la mer redescende, mais ça prend 6 heures. Et d'ailleurs, si vous voulez nager à Étretat, vous pouvez. Petite précision quand même, l'eau de la Manche est fraîche, elle ne dépasse pas 18 degrés l'été. Et surtout, pensez à prendre des petits chaussons de plage ou des sandales en plastique, car les galets font vite mal aux pieds. À propos de ces galets, ils sont beaux, lissés par les vagues, mais je vous préviens, vous ne pourrez pas les rapporter chez vous. C'est interdit. Ils sont là pour protéger le littoral qui se fragilise d'année en année. Je vous ai promis de vous faire découvrir mon lieu préféré. On y va tout de suite. C'est à 10 minutes à pied des falaises.
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20: Ici, on est dans le centre-ville d'Étretat, rue Guy de Maupassant, au numéro 15. Je me trouve face à une belle villa de style anglo-normand. Vous savez, ce sont ces grandes maisons bourgeoises à colombages qui sont dressées sur plusieurs étages. Cette villa, c'est celle de Maurice Leblanc, et c'est là qu'est né son héros Arsène Lupin, et c'est ouvert au public. Venez, je vous emmène visiter cette maison avec Michel Bussy, écrivain normand, grand amateur des aventures d'Arsène Lupin.
21: Maurice Leblanc, au départ, je pense que par rapport à Arsène Lupin, il ne se voyait pas forcément comme un auteur de romans policiers. D'ailleurs, c'est presque lui qui invente le genre. Il va se faire presque vampiriser par Arsène Lupin, puisque sa maison, il l'appelle le Clos Lupin, que c'est presque une maison consacrée à Lupin, là où se passe l'aiguille creuse. Ce que je trouve très beau dans cette maison, c'est que c'est à la fois une demeure d'écrivain, donc voilà, très rationnel avec les lettres, etc. Mais on sent l'ombre d'Arsène Lupin planer partout, comme si c'était un couple, ou comme si Maurice Leblanc n'avait pas pu se passer du fantôme d'Arsène Lupin.
20: Alors ici, on est dans une maison à taille humaine, sur deux niveaux. Je vous conseille de réserver en avance, car je vous préviens, le nombre de visiteurs est limité. Pas plus de 50 personnes en même temps. Et si jamais vous devez attendre à l'extérieur, je vous conseille d'apporter un parapluie ou un caouet au cas où le temps normand fasse des siennes. Suivez-moi, on arrive par le parc de cette villa. J'adore cet endroit, car je trouve l'ambiance romantique et bucolique. À la belle saison, il y a des rosiers en fleurs, de la glycine et des petits bancs pour s'asseoir, et tout au fond, une pergola. La villa de Maurice Leblanc a ouvert au public en 1999 grâce à la petite fille du romancier qui a décidé d'en faire un musée dédié à l'œuvre de son grand-père. Ce que j'aime ici, c'est que l'intérieur de la maison est vraiment resté dans son jus. Il y a un côté suranné. Il y a encore les meubles de l'écrivain, son bureau et même son véritable plaid. C'est comme si on était encore à l'époque de Maurice Leblanc.
21: Les Français les plus riches, qui sont généralement à Paris, que ce soit des entrepreneurs, des artistes, la noblesse, etc., en fait, ils peuvent pas aller ailleurs qu'en Normandie pour voir la mer, parce que déjà, on va mettre 10 heures, 15 heures pour arriver en Normandie. Donc, il n'est pas question d'aller sur la Côte d'Azur ou ailleurs. Et donc, la côte touristique, c'est la côte d'Albâtre. Et donc, Étretat, ça fait partie de ces petits joyaux où se rassemble toute la bonne société.
20: On vous emmène à l'intérieur de la villa du Clos Lupin. On commence la visite avec le cabinet de travail de Maurice Leblanc. On entre dans une petite pièce, exposée plein sud, avec vue sur le parc. Au milieu, un bureau sur lequel on trouve de l'encre, une plume, une sacoche. Et derrière ce bureau, il y a deux portraits qui semblent veiller sur l'écrivain. D'un côté, Guy de Maupassant, de l'autre, Gustave Flaubert, deux romanciers normands, eux aussi.
21: Il faut savoir que Maurice Leblanc, il n'a pas écrit que les Lupins. Il a écrit d'abord du théâtre, beaucoup de nouvelles. On raconte d'ailleurs qu'il a pris le train avec Flaubert pour essayer de se faire connaître. Il a écrit un peu Lupin à contre-cœur. Il a écrit une première nouvelle, qui était un peu une commande. Il n'a pas voulu continuer, alors que ça a eu un succès très fort. C'est son éditeur qui a fini par le convaincre de continuer les aventures de Lupin. Et après, c'était un tel succès qu'il ne s'est jamais arrêté. Mais il y a toujours eu quand même un petit côté Lupin malgré moi. Et il se rêvait d'être le nouveau Maupassant.
20: Je vous conseille de faire un petit tour par la boutique pour apporter le code Lupin. C'est le premier roman policier de Michel Bussy, inspiré des aventures du dandy séducteur. Vous verrez, Michel Bussy a tenté, lui aussi, de percer le mystère du trésor de l'aiguille creuse. Et là, on quitte le bureau, on longe un couloir assez étroit pour rejoindre le salon. On arrive dans une grande pièce, avec des moulures, une cheminée d'époque, avec de belles boiseries, un grand piano et des tableaux 19e accrochés au mur. Vous vous souvenez d'ailleurs, en début d'épisode, je vous avais dit qu'il y avait un chef-d'œuvre à Étretat. Eh bien, il est au Clos Lupin. Dans ce salon, on se retrouve nez à nez avec la toile la plus connue du monde, la Joconde. Arsène Lupin est un grand amateur d'art, et dans les romans de Leblanc, le gentleman cambrioleur, vole des œuvres inestimables, dont la Joconde. Les Étretatais sont persuadés que la vraie Joconde est au Clos Lupin, la version du Louvre serait une copie.
21: C'est vrai qu'on s'y sent bien, mais je trouve qu'il y a un côté un petit peu cabinet des curiosités, c'est-à-dire qu'il y a un côté mystérieux. On se dit, tiens, si je touche un petit peu les boiseries autour de la cheminée, peut-être qu'il y a, une pièce secrète qui va s'ouvrir. On a voilà un grand miroir et on voit qu'il y a une petite carte à jouer qui a été glissée autour du miroir. Donc voilà, il y a ce côté invention, ce côté à la fois très chaleureux, mais aussi un petit peu inquiétant et mystérieux, voilà, du parquet qui grince et de la vieille demeure où on a encore ces fantômes-là.
20: Alors, vous ne pourrez pas passer la nuit au Clos Lupin. En revanche, si vous voulez rester dans l'ambiance du gentleman cambrioleur, vous pouvez réserver la suite Arsène Lupin au Détective Hôtel. C'est à 2 minutes à pied de la maison de Maurice Leblanc. Vous verrez, c'est un petit hôtel authentique. Pour la déco, les propriétaires se sont inspirés des détectives les plus célèbres, Sherlock Holmes, Tintin et évidemment Arsène Lupin. Si vous avez encore un peu de temps devant vous, si votre week-end n'est pas terminé, j'ai une dernière idée. On va au golf sur les falaises d'Étretat. Mais Arsène Lupin n'est jamais très loin.
4: Ce golf a été créé en l'an 1908.
20: Bruno Dessart, président de l'association du golf.
4: C'est à peu près 45 hectares. Ce golf, il est construit sur la falaise d'Aval. Il est effectivement tout près de la fameuse aiguille creuse, hein, puisque pratiquement on longe le golf ou on le traverse, si on pouvait le traverser sans risquer de recevoir une balle sur la tête, mais on longe le golf pour aller voir, découvrir la falaise, bien sûr, et l'aiguille qui est juste là, juste devant nous.
20: Ici, nous sommes donc au golf d'Étretat, le seul 18 trous en France avec une vue sur mer. Maurice Leblanc l'a souvent fréquenté. Et oui, l'écrivain était aussi un amateur de golf. D'ailleurs, vous pourrez voir ses clubs chez lui, au Clos Lupin. Ce que j'aime ici, c'est qu'on en prend plein les yeux. Il faut vous imaginer, on est à 80 mètres de hauteur. On voit évidemment la mer, mais aussi une vue d'ensemble sur tout Étretat, avec la plage des Galets et les falaises. Ce qui est agréable, c'est qu'ici, il y a une partie jeu pour les golfeurs, mais il y a aussi un côté nature. Sur ce site, il est important de sauvegarder la biodiversité. Ici, on trouve notamment des orchidées sauvages ou la vipère normande qui est menacée d'extinction. Et ce golf est connu pour son parcours et surtout le trou numéro 10. Complexe, exigeant, notamment quand le vent se lève. Et figurez-vous qu'à cet endroit, on raconte, selon la légende, qu'autrefois s'élevait un fort sous lequel il y aurait eu un souterrain pour accéder à l'aiguille creuse. C'est là qu'Arsène Lupin aurait caché les trésors des rois de France depuis Jules César. Pour les moins sportifs ou ceux qui n'aiment pas le golf, je vous recommande quand même de venir au restaurant du golf. Vous verrez, c'est un endroit chic, mais très accessible. Il ne faut pas hésiter à franchir la porte. Et mon petit conseil pour l'apéro, c'est de prendre un verre de pommeau. Un alcool normand typique, c'est sucré, avec des glaçons, c'est délicieux. Bien sûr, à consommer avec modération. Mais ça, vous le goûterez quand vous viendrez.
0: Évidemment, merci Isabelle Lebrun d'ici Normandie. 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Si vous cherchez des idées d'escapades et de balades, c'est parfait pour vous. Place à la musique maintenant avec le funk d'Earth, Wind & Fire, Boogie Wonderland sur votre radio Ici.

0: Boogie Wonderland, Earth, Wind & Fire pour bien démarrer cet après-midi. Après-midi qui continue en musique sur votre radio locale ici. Quant à moi, je vous dis à demain, midi 5 précise. À demain.
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2: L'été s'annonce encore une fois effervescent dans la métropole du Grand Nancy. Jusqu'au 13 septembre, la ville et la métropole vous invitent à découvrir l'Estival et ses près de 300 événements. 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Ne manquez pas non plus les 17 séances de cinéma en plein air, mais aussi les feux d'artifice ou encore le sublime vidéomapping totalement revisité cette saison pour découvrir et admirer chaque soir la place Stanislas comme vous ne l'avez jamais vue. 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

C'était Michael Jones et Jean-Jacques Goldman sur votre radio ici. Jean-Jacques Goldman, homme très discret, il y a quelques années lors d'un concert des Enfoirés, il est arrivé en jean basket, sans badge artiste. Un agent du coup de la sécurité ne l'a pas du tout reconnu et lui a demandé en fait d'attendre quelques minutes avant de rentrer. Eh bien Jean-Jacques Goldman n'a rien dit et a attendu tranquillement plusieurs minutes. Une anecdote voilà qui résume bien le personnage. Goldman, c'est vraiment un gars en or. La suite de votre lundi en musique avec maintenant Charlotte Cardin. Bel après-midi.

0: en balade avec Laurent Piloni.
1: Les balades nature de l'été, nous sommes toute la semaine à Tomblaine sur une zone sensible, celle de l'Encensoir et celle de l'île du Foulon. Julien Sauret gère ces espaces sensibles pour la métropole du Grand Nancy et il nous fait découvrir ce lieu périurbain qui cache de jolis trésors naturels.
2: Donc là, à gauche, tout de suite en arrivant, 10 mètres après la barrière, on a une immense prairie avec des hautes herbes qui est fauchée le plus tardivement possible pour pouvoir justement laisser tout un cortège d'insectes, de papillons pouvoir butiner. Il n'y a pas beaucoup de fleurs cette année, faut avouer.
1: Pourquoi ?
2: Il y a des étés qui sont, il y a des saisons avec beaucoup de fleurs, des saisons sans trop de fleurs. C'est toujours très très variable. Ça dépend des conditions météorologiques printanières souvent quoi. Et là, par contre, c'est des grandes graminées qui s'expriment et on peut voir de temps en temps. Là, on les voit pas à cette heure-ci, mais on les verra sans doute tout autour. Vraiment les libellules qui chassent et la petite boucle pédagogique qui a été créée sort là de ce petit bois. Pour revenir effectivement à la porte d'entrée. Ah, on en voit une qui vole. Tout ouais, ça. Première libellule rouge, là, c'est un Saint-Pétrum qui vient de se poser juste sur le
1: graminée là.
2: Voilà, tout à fait.
1: Sur celui-ci, hein.
2: Voilà, ça, c'est un Saint-Pétrum.
1: Ah ouais,
2: je pense. Je suis pas assez près. Non, c'est une libellule fauve. Je me suis trompé. non, c'est une libellule fauve.
1: Elle a quoi de particulier, elle ?
2: Elle a pas grand-chose de particulier. C'est une des
1: courantes, non ?
2: Oui, c'est une des courantes. Ici, il y a la libellule déprimée aussi qu'on va pouvoir observer très régulièrement. Là, on en voit une qui est en train de voler aussi le long des arbres. Donc, pour peu qu'on ouvre les yeux, on voit énormément de choses.
1: Et on entend aussi.
2: On entend aussi les oiseaux, ouais, effectivement.
1: Il exprime quoi, le chant de l'oiseau ?
2: Alors, il y a des chants territoriaux qui leur permettent de dire « ici, c'est chez moi et tu t'approches pas ». Il y a des chants pour attirer la femelle ou le mâle. Il y a des cris d'alerte. Et c'est des chants qui sont toujours très différents et que les oiseaux peuvent identifier la différence entre une alerte ou alors un chant d'appel, tout simplement. Mmh. Quoi. Le chant qu'on entend le plus en ce moment, c'est le chant du merle, par exemple, qui est hyper mélodieux. Là, on sait que c'est pas du tout un cri d'alerte parce que c'est une mélodie. Quoi. Mmh.
1: Pour revenir justement aux libellules, est-ce que les oiseaux aiment les libellules ?
2: Alors, il y en a qui les consomment, effectivement. Hein, c'est une proie comme une autre. Là, la plupart des oiseaux qui sont là, ne vont pas les consommer. Les libellules, par contre, sont capables, elles, d'aller manger des demoiselles, qui font partie un peu de ce qu'on appelle aussi, enfin, très grossièrement, les libellules, c'en est pas, mais pour simplifier. Donc, c'est très carnivore, une libellule. C'est très joli comme ça, mais c'est très carnivore. Là, tout à l'heure, avant qu'on arrive, il y en a une qui pourchasse un papillon, par exemple.
1: Tu l'as vu ?
2: Oui, à l'entrée, tout à fait. Ouais, elle a fait des grands virages pour chasser un papillon et il a réussi à s'échapper.
1: Votre radio ici Lorraine avec Julien Sauret qui nous fait découvrir les îles du Foulon et de l'Encensoir situées sur la rive droite de la Meurthe à Tomblaine.
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1: Stilto avec Faut que tu m'aimes sur votre radio ici. Ah, l'amour en même temps cette saison. Mais oui, c'est la saison des amours de vacances. Hein. Selon un sondage, un Français sur quatre a déjà vécu une histoire d'amour pendant les grandes vacances. Et dans près d'un cas sur trois, l'histoire a continué après la rentrée. Comme quoi, certains coups de soleil se transforment vraiment en coups d'amour. La suite de votre lundi en musique avec Phil Collins. Bel après-midi.
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1: Merci d'avoir choisi votre radio ici, il est 14h. C'est l'heure de retrouver toute l'info en France et dans le monde en 90 secondes avec Emeline Ferry.
2: Retour en force de la chaleur sur tout le pays. Alors que certaines régions suffoquent déjà depuis plusieurs semaines, 22 départements du sud-est et du centre sont en vigilance orange canicule. Et les températures élevées vont se généraliser. Le pic de l'épisode attendu en milieu de semaine. Les deux tiers de notre pays sont concernés par des restrictions d'usage de l'eau. Partout, les sols sont secs, les cultures souffrent, la sécheresse fait d'énormes dégâts. Autre conséquence du réchauffement climatique, au moins 70% de la France métropolitaine sera touché par la présence du moustique tigre d'ici l'année 2085. Autrefois vecteur tropical, l'insecte devient une menace française, disent les scientifiques de l'Institut de Recherche pour le Développement. Sur le front des incendies, un feu erratique est toujours actif dans la Drôme, selon la préfète. Les flammes dans le massif du Claps ont brûlé 400 hectares en une semaine. Les pompiers ne sont toujours pas maîtres du feu. En Lozère, en revanche, incendie fixé. Il a parcouru depuis hier 150 hectares de végétation. Deux cadres de la DZ Mafia placés en détention provisoire, les deux narcotrafiquants originaires de Marseille, ont été interpellés il y a quelques jours en Algérie, où ils sont maintenant derrière les barreaux. Annonce faite par le garde des Sceaux Gérald Darmanin, qui les qualifie d'objectifs prioritaires de la justice française. Au championnat d'Europe de natation à Saint-Denis, près de Paris, début réussi pour Maxime Grousset, qui signe le meilleur temps des séries du 50 mètres papillon. On attend de savoir si Léon Marchand participera ce soir au relais. Le multiple champion a renoncé à certaines épreuves à cause d'une blessure.
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4: Le temps cet après-midi en Lorraine, c'est évidemment du soleil qui va nous accompagner jusqu'à ce soir avec des températures plutôt élevées, puisque ça y est, on sent que la canicule arrive à grands pas, puisque les températures sont comprises cet après-midi entre 29 et 34 degrés avec les maximales pour le Grand Nancy. On attend quelques orages sur l'ensemble de la région en début de soirée. Et pour la nuit prochaine, les températures devraient être comprises entre 14 et 19 degrés. Donc prenez vos précautions cet après-midi, faites attention aux orages et aux fortes chaleurs. Si vous êtes au volant d'ailleurs cet après-midi, n'hésitez pas à consulter la page Facebook de notre partenaire InfoRadar 54. Passez une très belle après-midi avec Ici Lorraine.
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C'était Madonna sur votre radio ici. Bonjour, bienvenue, c'est Fabien Hémot. On passe l'après-midi ensemble. Dans un instant, trois chansons françaises à la suite. Mais avant, mon top 3 de l'été. Comme d'habitude, j'ai le classement des fruits et légumes les plus rafraîchissants de l'été. En numéro 3, on retrouve la pastèque. Elle contient 92% d'eau. Ensuite, on retrouve en numéro 2 la tomate qui, elle, est composée à environ 94-95% d'eau selon les variétés. Et enfin, sur la première marche du podium, on retrouve le concombre. Eh oui, le concombre, champion toute catégorie avec environ 96% d'eau. C'est tout simplement l'un des aliments les plus hydratants que l'on puisse manger l'été. Et tout de suite, trois chansons françaises très rafraîchissantes également. On démarre avec Chagrin d'amour. Bel été sur votre radio ici.

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1: 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Découvrez également le château de Salm aux côtés des bénévoles et des jeunes volontaires internationaux ou explorez la ferme Mennonite Kupferschmidt. 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

0: Bon après-midi à l'écoute de votre radio ici. Dans un instant, retour dans les années 90. Ah, les années 90, l'époque des magnétoscopes, des Tamagotchi et du Discman. Et qu'est-ce qu'on mettait dans le Discman? Un CD laser de Larousseau. Eh bien, ça tombe bien, on l'écoute dans un instant. Larousseau, une chanteuse qu'on n'a pas oubliée ici.
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1: Merci pour votre fidélité à votre radio ici, il est 15h. C'est l'heure de retrouver toute l'info en France et dans le monde en 90 secondes avec Emeline Ferry.
2: Trois personnes en garde à vue à Montpellier et une enquête ouverte après la mort hier soir d'un adolescent de 16 ans poignardé lors d'une rixe dans un parc pour enfants. Un jeune suspect 17 ans s'est présenté de lui-même ce matin au commissariat. Le feu progresse toujours dans la Drôme, des flammes dans le massif du Claps depuis près d'une semaine, 400 hectares brûlés. La Drôme fait partie des 17 départements placés en niveau danger élevé de feux de forêt aujourd'hui. Et sur la carte de Météo France, 22 départements sont en orange, vigilance canicule pour le sud-est du pays, plus la Corrèze, le Cher et l'Allier. Les températures élevées vont gagner tout le pays en milieu de semaine. Des fortes chaleurs qui s'accompagnent d'une sécheresse généralisée. Près de 70% de la France est concernée par des mesures de restriction de l'usage de l'eau. Les effets du changement climatique continuent d'accentuer les tensions sur la ressource en eau, indique le ministère de la Transition écologique. Une candidate au sénatorial dénonce une attaque raciste en Gironde. Aminata Pouille, élue locale et tête de liste pour les Insoumis, affirme avoir été insultée par 4 hommes qui l'ont aussi aspergée d'un liquide inconnu. Elle porte plainte. Deuxième semaine au championnat d'Europe de natation, le public français espère retrouver Léon Marchand dans le bassin de Saint-Denis. Le nageur a renoncé à 2 épreuves aujourd'hui à cause d'une blessure à l'adducteur, mais le Toulousain devrait participer ce soir à la finale du relais 4x200 mètres nage libre. Les Français sont qualifié.
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4: Le temps cet après-midi en Lorraine, c'est évidemment du soleil qui va nous accompagner jusqu'à ce soir avec des températures plutôt élevées, hein, puisque ça y est, on sent que la canicule arrive à grands pas, puisque les températures sont comprises cet après-midi entre 29 et 34 degrés avec les maximales pour le Grand Nancy. On attend quelques orages sur l'ensemble de la région en début de soirée. Et pour la nuit prochaine, les températures devraient être comprises entre 14 et 19 degrés. Donc prenez vos précautions cet après-midi, faites attention aux orages et aux fortes chaleurs. Si vous êtes au volant d'ailleurs, cet après-midi, n'hésitez pas à consulter la page Facebook de notre partenaire InfoRadar 54. Passez une très belle après-midi avec Ici Lorraine.
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0: Bonjour, bienvenue sur votre radio, ici c'est Fabien Emo. Tout l'été, votre radio s'occupe de tout, vous vous laissez guider. Dans un instant, on va écouter trois chansons françaises à la suite. Mais avant, j'ai trouvé le top 3 des défis les plus fous réalisés en période de grandes vacances. Alors pour le numéro 3, direction le Danemark, avec le plus grand château de sable du monde construit, donc c'était il y a quelques années. Il mesurait un peu plus de 21 mètres de haut, soit la hauteur d'un immeuble de 7 étages. Numéro 2, pour la plus grande bataille de pistolets à eau, qui a été réalisée à Madrid, avec 3875 personnes qui se sont arrosés en même temps. Et numéro 1 des défis fous réalisés pendant les grandes vacances, le plus grand cours d'aquagym, cours organisé avec plus de 2000 vacanciers, et c'était en Thaïlande. Bon, la petite histoire nous dit pas si pendant ce cours d'aquagym, ils ont écouté trois chansons françaises à la suite. Eh bien nous, c'est ce qu'on va faire maintenant. William Scheller, Jack et Carla, et on démarre par Monsieur Alain Chamfort.
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0: Bel après-midi, merci d'être ici, votre grande radio de proximité, on s'occupe de tout, actu local, musique, bonne humeur. Côté musique, on va écouter Alain Souchon. Petite anecdote sur Alain Souchon, un jour où il avait un petit coup de fatigue, son médecin lui a donné une ordonnance assez surprenante. Pas de médicaments, mais une recommandation plutôt, oui. Je cite, faites une tournée avec vos deux fils. Résultat, Alain Souchon est reparti sur les routes avec Pierre et Charles, alias Ours. Comme quoi, pour certains artistes, le meilleur remède, c'est la scène et la famille. Et on écoute juste après ça, Alain Souchon.
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1: Merci d'avoir choisi votre radio ici, il est 16h. C'est l'heure de retrouver toute l'info en France et dans le monde en 90 secondes, avec vous, Emeline Ferry.
2: L'état des nappes phréatiques se dégrade dans tout le pays. Situation très préoccupante d'après le BRGM, le Bureau de Recherche Géologique et Minière. La quasi-totalité des réserves souterraines continue de se vider. 63% sont sous les normales selon les données relevées au 1er août. Des températures caniculaires s'installent durablement sur le pays. 22 départements sont en vigilance orange aujourd'hui aux fortes chaleurs. Tout le quart sud-est du pays concerné par cette alerte, ainsi que l'Allier, le Cher et la Corrèze. Des fortes chaleurs et des sols très secs qui compliquent le travail des pompiers. Ils poursuivent leur combat contre les flammes dans la Drôme. Feu toujours pas maîtrisé. 400 hectares brûlés en près d'une semaine. Celui qui a démarré hier en Lozère a été fixé ce matin après avoir parcouru 153 hectares de végétation. Un jeune tué, trois autres en garde à vue. Enquête ouverte à Montpellier après une rixe mortelle hier soir. Un adolescent de 16 ans a reçu deux coups de couteau et n'a pas survécu. Un suspect mineur s'est présenté de lui-même au commissariat ce matin. D'autres personnes impliquées dans la bagarre sont toujours recherchées. Ils étaient des objectifs prioritaires de la justice française, selon Gérald Darmanin. Le ministre de la Justice annonce que les deux narcotrafiquants interpellés il y a quelques jours en Algérie viennent d'être placés en détention provisoire là-bas. Mehdi Laribi et Jamel Djea, tous les deux originaires de Marseille, sont liés à la DZ Mafia. Coup d'envoi des championnats d'Europe d'athlétisme en Angleterre. Plusieurs Français à suivre, notamment ce soir, Jimmy Gray qui vise une médaille sur le 5000 mètres.
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4: Le temps cet après-midi en Lorraine, c'est évidemment du soleil hein, qui va nous accompagner jusqu'à ce soir avec des températures plutôt élevées, hein, puisque ça y est, on sent que la canicule arrive à grands pas, puisque les températures sont comprises cet après-midi entre 29 et 34 degrés avec les maximales pour le Grand Nancy. On attend quelques orages sur l'ensemble de la région en début de soirée. Et pour la nuit prochaine, les températures devraient être comprises entre 14 et 19 degrés, donc prenez vos précautions. Cet après-midi, faites attention aux orages et aux fortes chaleurs. Si vous êtes au volant d'ailleurs, cet après-midi, n'hésitez pas à consulter la page Facebook de notre partenaire InfoRadar 54. Passez une très belle après-midi avec Ici Lorraine.
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C'était Téléphone avec New York avec toi. J'espère que vous passez un bon lundi après-midi sur votre radio. Ici, la playlist de votre été continue avec Bruno Mars, que je rebaptise exceptionnellement Bruno Août pour coller à la saison actuelle. Belle journée ici et pas ailleurs.

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1: Et on profite du beau temps pour aller découvrir un peu la région autrement qu'en voiture. Mon plus beau souvenir en Lorraine l'été, c'était les sorties à vélo. C'est les sorties qu'on fait avec ma copine au bord de la Moselle, surtout sur les véloroutes. Et on profite du beau temps pour aller découvrir un peu la région autrement qu'en voiture. Comme ça nous permet d'aller plus loin. On a fait la Meuse l'été dernier, on a fait la Moselle il y a 2 ans. Et puis voilà, on profite comme ça. On a des beaux paysages, des belles rivières, les animaux qu'on peut croiser sans faire de bruit aussi, c'est intéressant. Et ça nous permet de faire davantage de pauses et de prendre plus le temps de profiter des petits cafés qu'on croise pour se poser, des lieux. C'est plus convivial, on croise aussi du monde des gens qui viennent d'Allemagne, des Pays-Bas, de la Belgique, et c'est intéressant. La balade que je préfère, je pense que c'est la boucle de la Moselle, donc au départ de Nancy, de Toul, de n'importe où sur cette boucle. Et en fait, c'est une balade qui prend une journée si on n'est pas très bon, mais si on est un bon cycliste, c'est une demi-journée. Comme c'est une boucle qui est assez unique en Europe, c'est plutôt intéressant.
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0: Merci de passer cette fin d'après-midi avec nous, c'est Fabien Emo pour vous accompagner dans ce lundi. Dans un instant, trois chansons françaises à la suite. Mais avant, mon top 3 de l'été, sur ici.fr, on a réalisé un sondage. On vous a demandé en fait ce qu'il devait avoir absolument sur la table pour un apéro parfait. Et voici le résultat. Troisième position pour les chips. Deuxième place pour la bière. Selon vous, cette boisson est indispensable pour un apéro réussi. Voilà, avec ça, on relâche la pression. Et sur la première marche du podium, pour un apéro parfait, il faut du saucisson. Le saucisson arrive en tête avec 65% des votes. Et si vous souhaitez vraiment que tout soit parfait, eh bien vous pouvez écouter trois chansons françaises à la suite. C'est ce qu'on vous propose maintenant avec Bernard Lavillier, Manon Lisa et Louise Attaque. Je t'emmène au vent. Bel été.
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0: C'était Benabar sur votre radio ici. La suite avec Fred Ballard, c'est maintenant l'humour en tube. On va rire avec Chevalier Laspalès et Sébastien Marx.
1: Quand je te pose une question, tu réponds de suite. Tu réponds pas d'une demi-heure. Tu réponds de suite.
2: T'as qu'à la poser de suite.
3: Ah oui, c'est sûr que quand Chevalier et Laspalès prennent l'accent du Sud, on part tout de suite très très loin. Et les vacances peuvent commencer sans se poser trop de questions, mais en se délectant de quelques spécialités locales, pas piquer des hannetons.
2: Ah, moi, souvent, le pomasson, je le mange à l'auberge du Criadou provençal.
4: C'est bon, là.
2: C'est bon.
4: Tu te régales, là.
2: Oh. Et oui. Et même, parfois, ils te rajoutent une olive.
4: Wow.
2: Une olive. L'olive, tu la manges, c'est bon.
3: Ah oui, c'est bon d'entendre l'accent du Sud en vacances, surtout quand on est à l'Ouest le reste de l'année. Mais attention à ne pas froisser la susceptibilité des locaux qui nous accueillent. Sébastien Marx est un New-Yorkais en vacances en Bretagne. Et les Bretons, ils ont les chapeaux ronds, mais pas que.
5: Bien évidemment, les gens m'ont dit de manger une galette et des crêpes. Je vois pas la différence. Une galette, c'est salé. Une crêpe, c'est sucré. C'est ce que je pensais. J'ai dit ça à une crêperie. J'ai dit, oui, bah, galettes sont salées. Le mec a craché dans mon citre.
3: Ah bah oui, mais faut pas escagasser le Breton sur son terrain. Hein. Il est malade, lui. Non, être touriste en France, ça se travaille un petit peu en amont. Hein. Il faut réviser ses classiques gastronomiques si on ne veut pas finir saucisse dans une galette saucisse. Et ne pas oublier que l'humour sauve de tout, surtout en terre inconnue.
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0: Merci d'avoir choisi ici votre radio de l'été. Belle fin d'après-midi. Dans une dizaine de minutes, les infos de 17h. Mais avant, on va écouter ensemble Oria. Elle s'est fait connaître sur les réseaux sociaux avec des reprises qui ont explosé les compteurs sur YouTube. Et maintenant, elle vole de ses propres ailes avec la chanson Soirée mondaine. Bel été.
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0: Excellente soirée, les 17h, les infos, Johan Gant.
1: C'est un nouvel épisode des conséquences de l'affaire Liana. Près de 2 mois après la découverte du corps de la fillette de 11 ans dans le Gers, plusieurs plaintes pour violences sexuelles sur mineurs avaient été déposées contre le suspect principal, Jérôme Barella, mais il n'avait jamais été inquiété. Depuis, chaque parquet de France a été sommé de refaire un point sur ce type d'affaires. Et ce week-end, le ministre de la Justice, Gérald Darmanin, a envoyé un rapport au ministre de l'Intérieur. Il évoque de nombreuses défaillances dans le traitement des affaires de violences sexuelles à l'égard des mineurs. Et selon lui, c'est dû en partie à des dysfonctionnements de la police. Même si Gérald Darmanin pointe du doigt le manque de moyens, les policiers se sentent trahis par leur ancien ministre. David Didier est secrétaire départemental en Meurthe-et-Moselle du syndicat Unité.
2: On a l'impression que M. Darmanin, il est victime d'une certaine amnésie. Ça a été notre ministre de tutelle pendant 4 années. Il connaît très bien les difficultés qu'on lui a fait remonter régulièrement, nous, chez Unité. Les gros problèmes pour nos collègues enquêteurs qui n'ont pas suffisamment de moyens humains, pas suffisamment de moyens matériels. La procédure pénale numérique qui dysfonctionne totalement et qui alourdit la charge de travail. Il est au courant de tout ça. Donc effectivement, ce courrier dont on a pris connaissance à notre nouveau ministre de tutelle, M. Nunez, je trouve ça pas choquant, mais voilà, plutôt hypocrite.
3: Pour autant, vous partagez le constat des dossiers fantômes, des dossiers en souffrance, on n'a pas les moyens d'investiguer.
2: Alors les dossiers fantômes, je ne peux pas dire, mais on n'a pas les moyens suffisants pour travailler. Un manque d'enquêteurs énorme, un manque de moyens. Donc moi, ce que je peux vous dire simplement, je le vois sur notre département, c'est que les collègues, ils sont pleinement investis dans chaque dossier qu'ils traitent et dans tout ce qui leur est transmis. Donc ils sont totalement investis et pas du tout désintéressés, mais plutôt abandonnés.
1: Et après l'affaire Liana, le parquet général du ressort de Nancy a identifié 908 plaintes restées sans réponse, 129 à Nancy, 147 à Briey et 421 à Épinal. Nouvelle installation de gens du voyage en Moselle. Environ 250 caravanes sont en place depuis ce matin sur un terrain privé à Bertrange, au sud de Thionville. La municipalité a sollicité les services de l'État et notamment la sous-préfecture, ainsi que le médiateur départemental des gens du voyage. Plusieurs démarches sont actuellement engagées afin de rechercher une solution adaptée, selon la mairie. La nuit dernière, une maison a été ravagée par un incendie sur la commune mosellane de Nilvange. Incendie sans victime, mais les deux familles ont tout perdu. La mairie appelle à la solidarité et recherche des vêtements, des chaussures, des jouets à donner ou bien des articles de première nécessité. Les dons peuvent être déposés à la mairie de Nilvange en bon état pour que les familles puissent les utiliser immédiatement. C'est la course aux lunettes de protection pour pouvoir profiter de l'éclipse solaire prévue mercredi vers 20h20. Beaucoup de pharmacies sont en rupture de stock. Les ultimes exemplaires doivent arriver demain. Pensez à appeler vos pharmacies ou vos opticiens pour tenter de vous en assurer quelques-unes. Enfin, c'est la grosse déception pour l'athlète vosgien Loué Wérat au championnat d'Europe d'athlétisme à Birmingham. Le licencié de l'Athletic Vosges Entente Club, champion de France du 800 mètres, n'a terminé que 4e de sa série où les 3 premiers étaient directement qualifiés. Avec un temps de plus d'une minute 47, il n'a pas été repêché. C'était ses premiers championnats d'Europe. 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
1: La petite accalmie semble terminée. Alors ouais, on part sur des 30 degrés et plus.
5: Ouais, ça cogne, ça va cogner. On garde la casquette, on garde le chapeau et puis on garde bien entendu cette bonne idée qui est le barbecue pour ces 3 jours. Attention, prudence, hein, ah oui. Évidemment.
1: Pas près de la végétation, Laurent, attention. Hein.
5: C'est pas ce que je pensais.
1: Non, dans votre jardin,
5: sur votre terrasse, évidemment. Donc demain, belle journée, les températures jusqu'à 34-35 degrés. Et pour mercredi, un petit mot quand même, la nuit sera magnifique puisque le ciel devrait être bien dégagé et bien étoilé. Donc on devrait avoir un beau spectacle pour l'éclipse.
1: Il faut regarder vers l'ouest.
5: L'ouest.
1: Oui, là où il se couche.
5: Il va falloir que je trouve une boussole alors.
1: Ouais. Hein, puis monter un petit peu.
5: Oui, je crois que c'est ça. C'est le meilleur endroit chez nous, c'est quand même la colline de Sion.
1: Ah oui, il y a assez peu d'obstacles pour pouvoir l'apprécier.
5: Mais je crois qu'on ne sera pas seul à y aller.
1: Non.
5: Merci Johan, à tout à l'heure.
1: Avec plaisir.
5: 18h pour l'essentiel de l'actualité.
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5: On se balade et on chante, bien entendu, avec votre radio Ici Lorraine, Daniel Balavoine, pour se souvenir des années 80.

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0: Allez, 2 minutes 30, 3 minutes, maxi. Rendez-vous avec Damien Colombo pour tester. Aujourd'hui, un centre équestre du côté de Saint-Dié-des-Vosges. Pour vous y emmener, on y va en trottinant, au galop, comme vous voulez, retrouver le nouveau Céline Dion. Bonjour, pardon, merci.
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0: Lorraine Dion, bonjour, pardon, merci. Ici Lorraine, 17h12, tous en selle avec Damien Colombo, notre testeur.
1: Aujourd'hui, je vous emmène du côté de Saint-Dié-des-Vosges tester un nouveau centre équestre, le centre équestre des Cerisiers, que vous avez peut-être découvert ou découverte. C'est dans le quartier de Robache. On va y retrouver Camille Etienne qui est sur place. Bonjour Camille.
2: Bonjour.
1: Un nouveau centre équestre qui a ouvert ses portes il y a quelques mois maintenant, c'était mi-septembre, il y a un an et demi, il n'y avait quasiment rien sur place. C'est un défi pour vous et votre conjoint?
2: Eh ben, Julien avait le centre équestre des Secprés à Fraise depuis 1999. En 2018, on est parti en Normandie pour se consacrer qu'à l'élevage. Et on a toujours nos familles et nos amis ici. Et en revenant lors de vacances estivales, on nous a fait savoir que cette ferme était en vente. Du coup, on s'est dit, bon, il y a peut-être quelque chose de sympa à faire et on s'est lancé dans ce projet, un peu fou.
1: Voilà. Près de 150 cavaliers composent déjà le club que vous avez monté. Qu'est-ce qu'on retrouve comme activité sur place?
2: Eh ben, c'est surtout de l'enseignement d'équitation, la pension aussi pour propriétaires.
1: Alors, on peut y venir à tous les âges, hein. Je crois que vous commencez dès le baby poney.
2: Oui, à partir de 2 ans, 2 ans et demi, selon les enfants, s'ils sont un petit peu débrouillés, en fait, déjà, d'un point de vue psychomoteur. Et puis, on a des cavaliers du débutant jusqu'à galop 7, voire déjà des niveaux amateurs pour certains.
1: Il y a également des activités un peu particulières comme la voltige. Vous faites de la voltige?
2: Oui, on propose cette activité qui a plutôt un succès sur les stages en vacances et on a fait un petit groupe qui vient régulièrement les jeudis soirs pour s'entraîner. On va essayer de lancer le pony game là aussi, c'est une envie d'une de nos monitrices.
1: C'est quoi le pony game?
2: C'est des jeux à poney ou en tout cas sur des petits chevaux par équipe. Donc c'est assez rigolo, une notion de vitesse, de compète. Voilà, c'est en général une bonne ambiance sur les pony games.
1: Il y avait une vraie demande sur Saint-Dié au départ, que ce soit pour la pension ou pour les centres équestres. Aujourd'hui, avec près de 150 cavaliers en quelques semaines, vous êtes confiante?
2: Oui, on espère. Mais oui, on savait que sur Saint-Dié, il y avait plus vraiment de grosses structures, en tout cas de grands manèges fermés depuis que la Ballonne avait, elle, fermé ses portes. Alors de mémoire, c'était juste avant les années 2000, il me semble. Mmh. Oui, il manquait, on trouve, nous, de notre point de vue, il manquait peut-être quelque chose d'assez grand pour accueillir pas mal de cavaliers et juste à côté du centre-ville. C'est pour ça que l'emplacement nous intéressait.
1: Eh bien, profitez-en, voilà. Allez découvrir le centre équestre des Cerisiers pour une nouvelle activité ou pour des pensions pour les propriétaires de chevaux. Merci beaucoup Camille Etienne et puis on vous souhaite le meilleur du côté de Robache à Saint-Dié.
0: Merci beaucoup Damien Colombo pour cette petite balade équestre du côté de la Déodacie. Si vous voulez en profiter aussi cet été, n'hésitez pas à faire des balades et des randonnées justement, car les sentiers forestiers environnants en Déodacie sont toujours magnifiques. Voici Cock Robin.

0: Joie sauvage de Michel Delpech, remixé, remis au goût du jour par Yann Muller, DJ producteur français reconnu surtout pour ses remixes solaires de variétés françaises et des sets de disco house. Vous écoutez Ici Lorraine, 17h22. Après le point circulation de 17h30, vous ne manquerez pas notre rendez-vous qui vous convient depuis maintenant quelques jours, avec la possibilité de repartir avec des lunettes pour ne rien manquer 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

0: ça pour elle dans les années 80, François Fellman. Rien que pour toi. Ici Lorraine, quasiment 17h28.
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0: La route, que se passe-t-il sur la 33? Il y a des travaux toujours d'actualité et ces travaux occasionnent quelques ralentissements, notamment sur l'axe Nancy-Lunéville à hauteur de Ville-en-Vermois. De Ville-en-Vermois jusqu'après Rosières-aux-Salines. Donc ça fait un petit bout quand même, quelques kilomètres. Voilà, donc cette zone de travaux qui court encore pour quelques jours. Soyez vigilants sur la 33 dans le sens Nancy-Lunéville.
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0: Notre Finistère, les Innocents, pour nous emmener en vacances. Parce que c'est une belle région, le Finistère. On parle vacances dans quelques instants avec Perrine Clément, qui nous emmènera dans sa valise.

0: Les Innocents, l'autre Finistère, sur votre radio ici Lorraine. Cet été, les objets de nos vacances dévoilent leurs secrets dans Ma Valise, la chronique qui nous est présentée tous les jours de cet été à cette même heure par Perrine Clément.
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2: Dis donc, c'est long à chauffer, non ? Ah bah oui, il n'y a plus de gaz.
1: Un réchaud.
2: Dis, tes raviolis, tu les aimes saignants ?
3: Chaque été... Pendant les vacances, je brûlais d'impatience à l'idée de partir camper avec mes parents. Une tente nous servait de chambre, un bidon d'eau chauffé au soleil faisait office de douche et notre cuisine, une simple table sur laquelle reposait un réchaud. Quiconque s'aventure hors des sentiers battus l'a déjà utilisé.
4: Tu fais brûler ma flamme.
3: C'est le compagnon indispensable des randonneurs, cyclotouristes ou encore des alpinistes.
4: Et comme je mets, je crains.
3: Il permet de boire un café et de manger un plat de pâtes chaud, que ce soit en montagne, à la campagne ou sur nos chemins.
5: De nos jours donc, le campeur s'enorgueillit de préparer dans sa popote, sur son réchaud, vite et bien, les mets les plus succulents et variés, et les constructeurs rivalisent d'ingéniosité, lui présentant un matériel soigneusement étudié, divers, parmi lequel il est difficile de choisir sa source de chaleur idéale.
3: C'est vrai ! Il existe plusieurs types de réchauds. Ce qui les différencie, c'est avant tout l'énergie utilisée pour les faire fonctionner.
6: Nous avons en France l'alcool qui est le combustible à la portée de tout le monde parce qu'il n'est pas comprimé et qu'il est sans danger. L'essence qui est un peu plus délicat à manier et le pétrole qui est, à mon avis, le meilleur des combustibles à employer.
3: On peut rajouter le réchaud à gaz, à bois ou encore électrique.
7: Oui, je vous remercie, monsieur.
6: Je vous en prie.
3: Et vous, avez-vous un réchaud ?
8: Ce réchaud, il me suit partout, donc c'est un peu mon compagnon, le témoin de tous mes voyages depuis cette époque. Ouais.
9: Moi j'en ai deux, j'en ai un ceux qui sont ronds avec une petite tige et tu mets ta petite casserole, ou alors j'ai le plus grand rectangle là, où t'as ta bonbonne de gaz à côté, où là t'es un peu plus stable, t'es dans une cuisine, là t'es trop bien quoi. Là t'es classe.
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0: Perrine Clément, à l'instant sur votre radio Ici Lorraine. 500 euros en carte cadeau, c'est le gros cadeau qui vous attend le 24 août prochain. 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Pas n'importe lesquelles. Hein. 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Ça fait un bout, hein ? On la verra pas, ça c'est clair. Donc autant maintenant en profiter, mercredi 12 août. 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Déjà beaucoup de monde. Hein. 03 83 36 20 20. À tout de suite.

0: Oui, bonsoir
1: Laurent. Oh Hervé, vous étiez parti là.
0: Non, ça a coupé, je ne sais pas D'accord. ce qui s'est passé.
1: Bon, je vous ai récupéré, c'est l'essentiel. Bravo,
0: merci.
1: Je le disais, donc oui. Vous êtes déjà sélectionné pour le 24 août et c'est 500 euros en carte cadeau, peut-être pour vous. Et vous repartez déjà avec les lunettes. Les lunettes pour D'accord. voir l'éclipse mercredi, après-demain. Vous avez décidé de la voir où, Hervé, cette éclipse?
0: Bah écoutez, moi je suis sur essai, peut-être monter au plateau.
1: Ah oui, bonne idée. Très très bonne idée. Oui. Ouais, ouais. Ouais. Là vous aurez une vue magnifique. Ouais. Il paraît qu'il faut regarder à l'ouest. Vous prendrez la boussole. Il est parti de nouveau Hervé, c'est dommage. Quoi qu'il en soit, donc Hervé décelle les Nancy. Il repart avec ses lunettes pour voir l'éclipse. Rendez-vous demain pour tenter de gagner les lunettes et surtout. Tentez aussi de participer à notre jeu le 24 août prochain et gagner, pourquoi pas, 500 euros en carte cadeau. Manetir, Derry Hall, John Oates, souvenir des années 70-80 sur votre radio ici, Lorraine.

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0: C'est l'un des tubes de cet été, Tam Impala à l'instant, Dracula sur votre radio, ici Lorraine. Tout à l'heure, 18h15, rendez-vous pour les footeux. Vous le savez, la saison a repris pour l'AS Nancy Lorraine avec un match nul à Boulogne-sur-Mer. C'était samedi, vous l'avez vécu en direct sur votre radio ici Lorraine. Et vous vivrez le premier rendez-vous de la saison à domicile. Samedi, 20h45, prise d'antenne, 20h15, bien entendu. C'est vendredi, pas samedi, autant pour moi. C'était samedi dernier, mais là c'est vendredi, 20h45. Prise d'antenne, donc 20h15. 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C'est plutôt une belle affiche. À tout à l'heure.
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0: Excellente soirée, 18h, les infos, Johan Gant.

0: C'était devenu un harcèlement quasi quotidien ces derniers mois pour beaucoup. Le démarchage téléphonique des entreprises doit être interdit dès demain. La loi votée en mai entre en vigueur. Il reste deux cas où cela sera encore autorisé. Si cela concerne un contrat en cours ou si le consommateur a donné son accord pour ce démarchage, selon la direction de la concurrence et de la répression des fraudes, ce type d'appel a été multiplié par 4 entre 2023 et 2025. Loris de Siéchy a pu constater le soulagement des consommateurs dans les rues de Nancy avec l'arrivée de cette interdiction de démarchage.
1: En pleine vacances, Manel n'arrête pas de voir son téléphone sonner et ce ne sont pas ses amis, c'est presque uniquement du démarchage téléphonique.
2: Au moins 3, 4, 5, 10, ça dépend des jours. Des fois, le téléphone ne s'arrête pas, c'est du harcèlement.
1: Elle a donc décidé d'arrêter de répondre, ne sachant pas si on l'appelle pour lui proposer un boulot étudiant ou lui vendre quelque chose.
2: Ça me fait louper des opportunités de travail, ça me fait louper des appels qui peuvent être importants. Ce que je fais, c'est que j'attends que la personne m'envoie un message pour me dire que voilà, nous avons besoin de vous pour ceci, cela, pour ensuite les rappeler.
1: Laurent, lui, recevait près de 50 appels certains jours. Il a pris les devants il y a quelques semaines en bloquant tous les numéros.
3: Ça m'a pris une demi-journée pour faire, mais tous les numéros qui revenaient régulièrement, j'arrive à les rebloquer comme ça, quoi, en fait. Ils ne reviennent plus. Moi, ça ne sert à rien du tout. Si on a besoin de quelque chose, on y va nous-mêmes, quoi.
1: Certains, comme Laure, ont même mis en place des stratégies pour ne pas leur raccrocher au nez.
4: On les laisse parler tout seuls, ou alors on leur raconte des bêtises. J'aurais dit que je ne pouvais pas leur parler parce que mon fils était sur le pot, ou alors que j'étais en plein accouchement. À partir du moment où ça passe par le téléphone, on a l'impression que c'est une arnaque. Je ne sais pas comment dire.
1: Pour s'assurer que l'interdiction soit effective, des amendes ont été instaurées jusqu'à 75 000 euros pour les particuliers et 375 000 euros pour les entreprises par appel.
0: Un reportage ici, Lorraine, de Loris de Siéchy. Le quartier de Metz-Vallières a subi plusieurs incendies cet été. Un homme de 23 ans a été arrêté il y a une semaine pour l'incendie du 5 juillet, placé en garde à vue. Il a reconnu les faits pour cet incendie, mais pas pour les autres qui ont eu lieu mi-juin et le 7 juillet. Il sera jugé le 7 septembre par le tribunal correctionnel de Metz pour dégradation par incendie. Cet homme a déjà été condamné à 3 reprises pour des vols et des escroqueries. L'appel à la solidarité dans la commune Moselle de Nilvange. La nuit dernière, une maison a été ravagée par un incendie. Il n'y a pas eu de victime, mais les deux familles qui y logeaient ont tout perdu. La mairie appelle à la générosité et recherche des vêtements, des chaussures, des jouets ou des produits de première nécessité à donner. Les dons peuvent être déposés à la mairie de Nilvange en bon état pour que les familles puissent les utiliser immédiatement. Il y a un peu plus d'une semaine, un incendie touchait le site Céveso de Gandrange. Ce lundi, une des victimes de Lubrizol s'est rendue aux abords de l'entreprise mosellane SAF. Christophe Holville connaît bien cette situation puisque l'usine Lubrizol à Rouen, également classée site Céveso, avait été touchée par un incendie en 2019. En tant que secrétaire de l'Union des victimes de Lubrizol, il est venu rencontrer des riverains. Depuis 7 ans, son association se bat pour obtenir plus de transparence sur les conséquences éventuelles de ces incendies industriels. À Gandrange, Christophe Holville se dit notamment scandalisé par l'absence de l'utilisation du dispositif FR Alert pour confiner les 30 000 riverains à proximité du site touché.
5: Bon, bah là, il y a eu un manquement crucial. C'est une aberration que la préfecture n'ait pas déclenché FR Alert dès le départ. C'est ce que m'ont dit les riverains. C'est là que l'on se rend compte que 7 ans après Lubrizol, on a mis en place FR Alert pour alerter la population, pour leur dire quoi faire. Et là, on les confine encore à l'ancienne, a priori, je sais pas, quelques sirènes, des mégaphones. On n'utilise pas le système. Mais attendez, ça a coûté là aussi des dizaines de millions d'euros de mettre en place ce système d'alerte. Et on n'est pas capable de l'utiliser correctement. Ça nous hérisse le poil, hein. Lubrizol, on a été au courant de rien, hein. Même à des kilomètres de l'usine, tout le monde a respiré à plein poumon du Lubrizol. 7 ans plus tard, on en est toujours un petit peu au même point.
0: La préfecture de Moselle s'était justifiée en disant que le confinement avait été bien anticipé par les élus. En revanche, FR Alert avait été déclenché pour annoncer le déconfinement des populations. Environ 250 caravanes ont débarqué aujourd'hui sur un terrain privé à Bertrange, au sud de Thionville. La municipalité a sollicité les services de l'État, notamment la sous-préfecture et le médiateur départemental des gens du voyage. Plusieurs démarches sont actuellement engagées afin de rechercher une solution adaptée, déclare la mairie. C'est la course pour les lunettes de protection afin de pouvoir profiter de l'éclipse solaire prévue mercredi vers 20h20. Beaucoup de pharmacies sont en rupture de stock. Les ultimes stocks doivent arriver demain. Pensez à appeler vos pharmacies ou opticiens pour tenter de vous assurer quelques exemplaires. Enfin, c'est la grosse déception pour l'athlète vosgien Loué Wérat au championnat d'Europe d'athlétisme. Le licencié de l'Athlétique Vosges Entente Club, champion de France du 800 mètres, n'a terminé que 4e de sa série ce matin où les 3 premiers étaient directement qualifiés. Avec un temps de plus d'une minute 47, il n'a pas été repêché au temps. Ici Lorraine, 18h05.
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0: Laurent Piloni, un petit mot de la météo pour ce soir. On continue avec un temps très dégagé et toujours chaud, mais ça va baisser cette nuit.
7: Cette nuit, oui. Ouf. C'est fou quand même, hein. On a de la chance depuis quelques jours. C'est un peu moins compliqué qu'il y a encore quelques semaines la nuit. Demain, Météo France annonce une belle journée, du soleil pour tout le monde, jusqu'à 35 degrés en moyenne demain après-midi. Demain matin, déjà entre 17 et 19 degrés, et puis ça va grimper au fur et à mesure. Pour mercredi, également une très très belle journée, un ciel étoilé qui nous attend. Selon Météo France, des températures du même acabit entre 33 et 35 degrés, voilà pour ces deux jours à venir.
0: C'est bien, mercredi, on aura un ciel dégagé.
7: Oui, complètement.
0: Pour l'éclipse.
7: Merci beaucoup, Johan.
0: Belle soirée.
7: L'info revient tout à l'heure à 19h.
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7: Restez là, on a plein de choses à partager, bien entendu. Votre radio de proximité vous emmène aux quatre coins de la région pour découvrir ou redécouvrir les plus beaux coins de notre belle Lorraine. Sauvez-moi, Jeanne Masse, pour les adeptes des souvenirs des années 80, vous êtes servis.

0: DJ Soprano, nouveauté cet été à écouter absolument si vous souhaitez vous amuser. Sur les dance floors, 18h14, rencontre avec un pompier volontaire à Domévran et Anthony Collin. Il a beaucoup de pompiers volontaires, une double vie puisqu'il est enseignant-chercheur en école d'ingénieur à Nancy, à la caserne des Côtes de Haye, à Domévran et Véronique Laure est allée le rencontrer. Elle est avec lui, devant les affiches de la campagne de communication pour le recrutement de nouveaux pompiers.
1: Idée reçue numéro 1, après 40 ans, c'est trop tard pour être sapeur-pompier volontaire. Voilà. Non.
2: On recrute encore après.
1: Idée reçue numéro 2, c'est un truc de mec.
2: Non plus.
1: Et idée reçue numéro 3, il faut être une tête brûlée.
2: Ah, il faut surtout pas être une tête brûlée. Là, il y a plein de consignes de sécurité et il faut bien réfléchir avant d'agir et c'est important. Et en fait, ça peut aussi vous montrer la pluralité des profils qu'on recherche, c'est-à-dire qu'à chaque fois, vous avez aussi sur ces campagnes de promotion, en fait, les métiers que font les personnes. Mmh. Et c'est la richesse du volontariat, c'est-à-dire ça se trouve dans la diversité des professions qui sont exercées. Parce que sur intervention, on va pouvoir trouver par exemple un électricien, on va pouvoir trouver quelqu'un qui est à l'aise avec les animaux, on va pouvoir trouver quelqu'un qui est à l'aise en puriculture avec les enfants. Et donc du coup, c'est ça qui fait la richesse de notre volontariat.
1: Ça vous prend beaucoup de temps ici, pompier volontaire ?
2: Je le compte pas, je peux pas vous dire. Voilà. Oui, ça demande beaucoup de temps. Alors, ce que je dis toujours, en fait, c'est une question de planning, d'organisation, et c'est aussi une question d'acceptation familiale aussi. C'est-à-dire que c'est quand on s'engage en fait en tant que pompier, c'est pas tout seul. On emmène sa famille avec soi, et parce qu'en fait, c'est des contraintes. Et quand le bip sonne à 3h du matin, il faut que ça soit accepté par tout le monde.
1: Ouais, c'est ça, tout le monde est réveillé.
2: Exactement. Oh, pas forcément, mais parce qu'il y en a certains qui ont l'habitude maintenant. Mais oui, c'est ça. Oui. Ouais. Oui, c'est un engagement familial. Oui.
1: Ouais, c'est un choix qui a été fait ensemble.
2: Oui, tout à fait. Oui.
1: Et que vous ne regrettez pas.
2: Pour moi, non, du tout. Mais je pense que dans ma famille, non, c'est bien perçu. Parce qu'il n'y a pas forcément que les pompiers, il y a aussi toute la partie amicale. Il y a l'union départementale aussi qui propose des animations. Et en fait, en général, les familles sont associées et y participent.
1: Bon, d'accord. Bon, c'est chouette. Il faut que je vous fasse en photo, peut-être devant la caserne, là.
2: Pour la petite histoire, en fait, notre petit surnom, c'est les cocottes. Comme on s'est appelé les côtes en haie, en fait, on a le surnom des cocottes. Et donc, notre petit écusson représente un coq en tenue.
1: Et vous êtes combien de cocottes alors ?
2: Au 1er novembre, on sera 15. D'accord. Ça pourrait être mieux. Plus on sera nombreux, plus la contrainte sera partagée, plus le centre sera opérationnel et on pourra intervenir plus simplement.
1: Aider les autres ou secourir, c'est une tradition familiale aussi du côté de vos parents ?
2: Alors non, mais ça a sauté 2-3 générations. Ah oui. Cette année, j'ai eu la médaille d'ancienneté des 10 ans. Ouais. Et puis, à force de rechercher un petit peu dans les archives familiales, j'ai retrouvé exactement la même médaille de mon arrière-grand-père.
1: Ah, vous ne saviez pas ?
2: Non, du tout. Donc c'est en comparant, en disant mince, ce sont exactement les mêmes. Et en recherchant, oui, il avait été pompier, mais dans les années, il y a 100 ans, quoi. Voilà, du côté de Charmes-la-Côte. Comme quoi, ça ne se perd pas, c'est toujours dans les gènes. C'est le sens un peu de rendre service.
1: Merci beaucoup, Anthony.
2: Bonne journée.
1: À bientôt.
2: À bientôt.
0: Voilà pour cette rencontre signée Véronique Laure. Et encore bravo à tous ces citoyens qui consacrent une partie de leur temps libre aux missions de sécurité civile, sapeurs-pompiers volontaires. Une pensée également pour vous ce soir. 18h17, le foot vous intéresse, que vous soyez sapeur-pompier ou éducateur ou simple supporter de l'AS Nancy-Lorraine, amoureux des rouges et blancs, sachez que le premier match a lieu vendredi à Picot, ce sera contre Montpellier, c'est déjà un gros choc. 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Je vous souhaite bonne chance. Soyez bons, à tout de suite.

0: 18h26, me and Mrs. Jones, Billy Paul, ici Lorraine, arrive le point sur vos conditions de circulation, et juste après, les coulisses TV de Johan Rock. Ce soir, nous irons faire un tour sur un programme, qui devrait vous plaire, notamment si vous êtes amateur d'athlétisme.
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0: Jennifer, mourir sur scène, 18h31.
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0: Tous les jours à vos côtés sur les routes de la région, zone de travaux, toujours d'actualité. Si vous êtes sur l'A33 dans le sens Nancy-Lunéville à hauteur de Ville-en-Vermois, on vous le rappelle. En direction donc de Strasbourg, pour être plus précis, de Ville-en-Vermois jusqu'après Rosy-Rosaline, jusqu'après la descente de Rosy-Rosaline. Vous êtes donc prévenu, adaptez votre vitesse à cette zone de travaux.
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0: Avec Fool's Garden, Lemon Tree, juste après, enchaîné. Tant pis pour elle, Charlotte Cardin, ici Lorraine.

0: Charlotte Cardin, ici Lorraine, 18h38. C'est l'un des événements sportifs de cet été. J'évoque les championnats d'Europe d'athlétisme avec Johan Rock. Et Johan, vous nous emmenez justement dans les coulisses de cette 27e édition de ces championnats d'Europe qui s'annoncent encore une fois sublimes.
1: Ça se passe à Birmingham, Royaume-Uni. Pendant une semaine, les athlètes vont transpirer dans l'Alexander Stadium, l'écrin qui accueillera jusqu'à dimanche les 24 disciplines différentes que compte ce sport protéiforme qu'est l'athlétisme.
2: Allez, c'est parti pour cette finale du 200 mètres, l'une des plus attendues de ces championnats du monde. Voilà, Isa. Oh, Thébogo qui est parti fort. Thébogo est parti fort, le champion olympique au couloir numéro 5.
1: C'est France Télévisions qui retransmet l'intégralité de la compétition. Prise d'antenne quotidienne en fin de matinée jusqu'en début d'après-midi, puis retour du direct vers 20h30 pour les finales. Enfin, à 23h chaque soir, Laurent Luyat reviendra sur les temps forts de la journée. Alexandre Pasteur, lui, assurera les commentaires. Habitué du Tour de France, les championnats d'athlés représentent pour lui un véritable marathon d'antenne.
3: C'est un peu de l'endurance aussi pour les commentateurs parce que ça représente entre 6 et 7 heures de commentaires tous les jours. C'est cette journée hyper, hyper intense. Il n'y a pas de temps mort. On jongle beaucoup avec les chiffres, les chronos, les mesures. On passe d'un sport à l'autre très, très vite. Des séries du 110 mètres haies à la perche du DK ou des qualifications du disque aux séries du 800. Enfin, voilà. Il n'y a jamais unité de lieu en athlée. C'est très physique, ouais.
1: Les épreuves d'athlétisme qui, à chaque fois, fédèrent un large public. J'ai demandé d'ailleurs au commentateur comment il expliquait une telle adhésion des téléspectateurs.
3: L'athlée, c'est quoi? C'est courir, sauter, lancer. On sait tous faire ça. On a tous fait ça à l'école. Le grand public s'identifie très bien ce que font les athlètes parce que ce sont des gestes très simples.
1: Une simplicité qui n'exclut pas la magie de l'instant dès lors qu'il s'agit d'une épreuve de javelot ou d'un 110 mètres haies. À ce propos, est-il déjà arrivé à Alexandre Pasteur de se laisser dominer par l'émotion créée par l'exploit?
3: Ah bien sûr, quand on me demande quels sont les plus grands moments de ma carrière de commentateur, il y a une date que je ressors toujours, c'est août 2009, quand Usain Bolt bat les deux records du monde du 100 et du 200 mètres au championnat du monde à Berlin. J'y étais pour Eurosport et voir Bolt courir le 100 mètres en 9 secondes 58, le 200 mètres en 19 secondes 19 centièmes, on réalise qu'on vient de vivre quelque chose d'unique. Oui, en termes d'émotion, j'ai vécu des trucs de dingue avec l'athlétisme. C'est des choses que je place très très haut dans mon panthéon personnel.
1: À noter qu'en parallèle des épreuves d'athlétisme, France Télé diffuse jusqu'à dimanche les championnats d'Europe de natation organisés cet été à Paris.
0: Johan Rock pour les coulisses TV. Les Bengals, ici Lorraine, c'est parti.

0: Les Bengals, Work Like an Egyptian. C'est l'heure de Work Like in the Odyssey.
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0: C'est Lorraine, c'est Fabien. Jérôme Prodhomme nous raconte les plus beaux coins de notre région.
3: La Déodacie est aussi à apprécier et à explorer pour vous qui ne la connaissez pas. Saint-Dié-des-Vosges, ville de montagne traversée par la Meurthe, dont les berges sont joliment fleuries. Une ville unique en son genre, hein, puisqu'elle a été entièrement reconstruite après les ravages des nazis en 1945. Les vieilles racines sont toujours là, notamment avec la cathédrale et le musée Pierre-Noël juste à côté. Depuis quelques années aussi, vous pouvez aller à Saint-Dié pour vous éclater dans le complexe Aquanova America, véritable

0: mignonne, perchée sur un promontoire, des maisons vosgiennes typiques, comme on en voit très peu d'ailleurs, puisqu'elles sont dans les rares qui sont parvenues jusqu'à nous, puisque le Valtin, dans sa petite vallée, a été oublié par les Allemands. C'est pourtant par un Allemand que le nom de la commune a été connu dans toute la France quand, un peu avant la Première Guerre, par provocation envers notre pays, l'empereur Guillaume II est venu à 50 mètres de la frontière de son empire avec la France en venant se poser tout pile devant la limite de la commune du Valtin, commune frontalière à l'époque, puisque l'Alsace et la Moselle étaient allemandes. Un petit village vosgien, donc, au milieu d'un beau massif qui offre tant de diversité qu'un été ne suffit pas pour le découvrir vraiment. Je me demande même si une vie y suffira véritablement.
1: C'est tellement bien raconté, Jérôme Prodhomme, pour cette petite escapade en Déodacie. Et en Déodacie, vous écoutez votre radio préférée, votre radio de proximité, ici Lorraine sur 92.1. Nick Kershaw, The Riddle, et juste après Pierre Demar, Je pense à vous.

0: Pierre Demar, je pense à vous. Nous aussi, on a pensé à vous pour que vous puissiez encore vous rapprocher de votre radio ici Lorraine, grâce à notre WhatsApp que nous avons mis en place depuis maintenant le début de l'été, le 03 83 36 20 20, sur votre WhatsApp. Donc vous entrez ce numéro de téléphone et vous pourrez tout simplement partager encore plus de choses avec ici Lorraine, comme vous le faites avec vos amis, votre famille. Vous pourrez tout simplement nous envoyer des messages sur le WhatsApp de la radio pour nous dire ce que vous organisez. Par exemple, hein, une manifestation, si vous êtes membre d'une association, tout au long de l'année, sportive, culturelle, bref. Vous pourrez donc laisser votre message sur le WhatsApp de votre radio, ici Lorraine, 03 83 36 20 20.
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0: George Harrison avec ce mythique My Sweet Lord. 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La route, dernier coup d'œil sur vos conditions de circulation qui sont excellentes, sans surprise. Période de vacances oblige, mais attention tout de même à cette zone de travaux toujours en cours sur la 33 dans le sens Nancy-Lunéville, à hauteur de Ville-en-Vermois jusqu'après la descente de Rosières. Certes, moins de monde qu'il y a une heure, mais encore un peu de circulation dans ce secteur, donc sur la 33 dans le sens Nancy-Lunéville, à hauteur de Ville-en-Vermois. Bonne route, merci de votre fidélité.
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0: Excellente soirée, il est 19h. L'heure de retrouver l'essentiel de l'actualité.
2: Le thermomètre chauffe jusqu'à 39,9 degrés relevés cet après-midi dans le Var. 43 départements seront demain en vigilance orange à la canicule pour supporter ces fortes chaleurs. Certains EHPAD et maisons de retraite ont reçu des climatiseurs mobiles. 33 000 livrés fin juillet d'après le gouvernement. Certains EHPAD avaient déjà des parties communes climatisées et profitent plutôt de la subvention pour acheter des ventilateurs. Reportage de Margot Longeroche à La Fare-les-Oliviers dans les Bouches-du-Rhône.
3: Chantal profite avec le sourire de son repas. La salle à manger de l'EHPAD est climatisée, mais ce n'est pas le cas de sa chambre.
4: Il fait très chaud, surtout le soir, il fait chaud. Je peux pas supporter, c'est inconvenant.
3: Pour rafraîchir l'endroit où elle dort, sa voisine Michèle a la solution.
5: C'est-à-dire que je laisse la porte de ma chambre un peu entrouverte. C'est plus frais dans le couloir que dans ma chambre.
3: Et justement, l'annonce d'une subvention de l'État en ces périodes de canicule, c'est une bonne nouvelle pour l'établissement. En revanche, la directrice Alice Moreau ne veut pas opter pour des climatiseurs mobiles, trop compliqués à installer selon elle.
6: Ça implique soit de faire un trou dans le mur, dans la fenêtre, enfin il faut gérer quand même l'évacuation. Donc on avait opté plutôt pour des ventilateurs de très bonne qualité.
3: Sauf que les 10 ventilateurs commandés n'arrivent pas.
6: Et on a essayé auprès de nombreux fournisseurs, même l'un bien connu sur internet, qui après 2 semaines nous a annoncé qu'ils étaient eux aussi en rupture de stock.
3: La directrice voudrait surtout améliorer le système de climatisation centrale et l'étendre pour qu'il arrive jusqu'au bout de tous les couloirs. Mais cela coûte trop cher pour les finances très serrées de l'établissement et la subvention de l'État ne le prend pas en charge.
2: Demain sera aussi une journée à haut risque sur le front des incendies. 42 départements placés en risque élevé de départ de feux de forêt. Alors que la sécheresse devient de plus en plus préoccupante, les 2/3 des nappes phréatiques du pays ont un niveau sous la normale. D'après les données du BRGM, le Bureau de Recherche Géologique et Minière, près de 70% du territoire est concerné par des mesures de restriction d'eau. En Gironde, une élue dit avoir été victime d'une agression raciste. Amina Tapouille, élue locale à Talence et candidate LFI au sénatorial, affirme avoir été attaquée par 4 hommes samedi soir après une réunion. Elle raconte une scène très rapide mais très choquante.
7: Des jeunes se sont arrêtés juste à côté de moi en voiture et m'ont aspergé de produits de je ne sais pas quoi. Et avec voilà des propos racistes que j'ai trouvé très violents. Casse-toi, t'as rien à faire ici, il y a trop de noirs chez nous. Ils étaient éclatés de rire et puis ils sont partis très vite. Le racisme aujourd'hui s'étend de plus en plus et plus largement et ça commence à être inquiétant. Et là aujourd'hui je renforce mon combat et je compte bien la défendre jusqu'au Sénat.
2: Amina Tapouille qui a entamé les démarches pour porter plainte. Les communes de la Corrèze qui ont été privées du passage du Tour de France mi-juillet à cause de la canicule vont être dédommagées. L'organisateur ASO avait raccourci le parcours de la 9e étape et indique qu'il va indemniser le conseil départemental qui se chargera de rembourser les 8 villages concernés. La visite du pape en France se prépare. Les inscriptions gratuites mais obligatoires ont ouvert tout à l'heure pour participer à la veillée des jeunes au Stade de France le 25 septembre. Mieux vaut aussi s'inscrire pour l'événement du lendemain quand Léon XIV donnera une messe sur les Champs-Élysées. La plateforme d'inscription permettra au diocèse d'anticiper la venue des fidèles comme ceux que vous avez rencontrés ce midi devant une église du 10e arrondissement de Paris. Nicolas Joly.
8: Sur le parvis de l'église, quelques minutes avant le début de la messe, Mehdi regarde son agenda.
9: Alors j'ai de la chance parce que je ne travaille pas le samedi. Donc je sais que pour le samedi, ce sera possible.
8: Il connaît déjà tout le programme de la venue du pape.
9: Ce qui a étonné sans doute, et ça m'a étonné aussi, c'est ce choix. Tous les champs, les Élysées, depuis l'Arc de Triomphe jusqu'à la place de la Concorde. Mais c'est sans doute parce que c'est plus simple pour accueillir beaucoup de monde. Aussi bien le croyant, peu importe lequel, les vêpres, donc les personnes religieuses. Il y a les jeunes, le samedi.
8: Alors là, effectivement, les inscriptions ouvrent dans quelques minutes, oui. Pendant la messe.
9: Ça fait rien, je laisse... à Dieu, à l'Esprit Saint, à Jésus de me guider. Et puis je verrai bien.
8: Vous regarderez en sortant?
9: Oui, ça c'est sûr.
8: Virginie, elle, a déjà assisté à des messes célébrées par les deux précédents papes, mais pas question de manquer celle-ci, même si elle ne s'est pas encore inscrite.
10: Oui, c'est très important parce qu'il y aura beaucoup de monde qui vient de partout. Je vais me renseigner parce que j'aimerais bien assister.
8: Qu'est-ce qu'on ressent quand on assiste à une messe tenue par le pape? C'est particulier?
10: C'est particulier. Ce que je ressens, c'est Jésus en personne que je ressens.
8: Signe de l'ampleur attendue pour l'événement, le diocèse de Paris indique mobiliser 10 000 volontaires pour l'ensemble de la visite.
2: Un mot des championnats d'Europe de natation à Saint-Denis. Maxime Grousset se qualifie en finale du 50 mètres papillon. Dans une demi-heure, Léon Marchand nagera en 4 fois 200 mètres nage libre en relais.
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11: Bonsoir à tous. Il y a des chansons qui passent et d'autres qui restent. Ce sont celles-là qui nous intéressent chaque soir. Celles accrochées à notre mémoire que l'on retrouve parfois comme des amis de longue date. Je les ai convoquées ce soir encore une fois. Et ça commence comme ça.

0: c'était Mylène Farmer.
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0: Extrait de son premier album Cendre de Lune, sorti il y a tout juste 40 ans. Et oui, 1986, 40 ans de règne sur la chanson française pour celle qui est devenue la star, l'icône, la légende. Et c'est loin d'être terminé puisque le 13e album est prévu cette année. Annonce faite lors de la sortie il y a quelques semaines du nouveau titre, c'est à qui le tour ? Ah bah tiens, puisqu'on en parle, c'est au tour de Police. En 1983, on est déjà fan de Sting et ses amis, bien sûr, depuis quelques années. Et on adore Every Breath You Take.
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0: McFerrin, c'était Don't Worry, Be Happy. Ne t'en fais pas, sois heureux. C'est facile à dire, alors pourquoi pas en faire une chanson? C'est aussi facile à chanter. C'est un petit peu ce que s'est dit Bobby McFerrin, ce vocaliste américain, dont le père Robert McFerrin fut le premier chanteur d'opéra afro-américain de l'Opéra de New York. Dans un instant, Michel Polnareff arrive avec son tam-tam. Bon, pas avec son tambourin, c'est le titre de la chanson. Juste après ça.
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0: Ici Lorraine, c'est 100% années 80 jusqu'à 20h. Et tout de suite, quelques infos près de chez vous.
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0: Technics, c'était Miracle of Love.
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0: La vie peut basculer quand on a soif. C'est un petit peu ce qui est arrivé à Dave Stewart en allant commander un verre dans un bar de Londres. La serveuse s'appelle Annie Lennox. C'est le coup de foudre. Quelques temps plus tard, ce passionné de foot, musicien autodidacte, se fiance à cette pianiste chanteuse serveuse et forme le duo mythique des années 80, Eurythmics. C'est ça le miracle de l'amour, un de leurs succès en 1986. Un an plus tard, c'est Rick Astley qui est numéro 1 avec Together Forever.
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Indochine, c'était tes yeux noirs. Et si vous avez adoré ce titre d'Indochine quand il est sorti, si vous étiez un ou une indomaniaque, c'était en 1986. Allez, bientôt 20h, l'heure de retrouver les essentiels de l'émission Décibel avec Émilie Mazouaillé. Mais votre virée dans les années 80 se poursuit avec un groupe qui savait passer du rock au disco avec classe, Blondie, Call Me, juste après ça.

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0: Les essentiels de décibels. Émilie Mazoyer et Magic System.
2: Un groupe, que dis-je, une famille, un phénomène qui parcourt le monde, les scènes et vos meilleures fêtes depuis maintenant 30 ans. Magic System, leur début, c'était à Abidjan, en Côte d'Ivoire, en 1996. 30 ans de carrière et une grande tournée anniversaire. Pour Asalpo, Manaja, Tino et Goudet, ils sont ce soir nos invités. Bienvenue et bon anniversaire Magic System.
3: Merci.
2: Bonsoir messieurs, quelle
3: bonsoir.
2: Joie
3: bonsoir,
2: de
3: bonsoir.
2: Vous avoir tous les quatre en studio. Oui. J'ai l'impression d'être un peu à Bercy avant l'heure.
3: Ah ben oui, avec Magic, Bercy ou pas, c'est l'ambiance, il faut aller à fond.
2: Voilà. L'ambiance voilà. À l'africaine. C'était vos 30 ans, Magic System. L'aventure commence en 1996 à Abidjan, je le disais, en Côte d'Ivoire. Et ça n'a pas été des débuts faciles. J'imagine que, justement, en ayant eu du mal à vos débuts, vous devez apprécier d'autant plus le succès et la fête qui s'annonce pour les 30 ans du groupe, là.
3: Ben, exactement. Je crois que quand on a échoué avant de réussir, on prend plus goût à la réussite. Et le fait que nous soyons passés par l'échec avant d'avoir le succès que nous connaissons aujourd'hui nous a préparé, nous a forgé. Et aujourd'hui, nous profitons pleinement de ce succès et depuis 30 ans. Voilà, c'est des moments de joie, des moments de communion avec tous ces publics qu'on a eu à rencontrer pendant nos tournées.
2: Si vous pouviez, là, si j'avais une petite baguette magique et je pouvais vous renvoyer 30 ans en arrière à Abidjan, sur l'épaule de chacun d'entre vous, plus jeune de 30 ans, qu'est-ce que vous lui diriez à ce petit gars d'il y a 30 ans qui peut-être s'inquiétait un peu en se disant « Mais est-ce que c'est une bonne idée cette vie de saltimbanque ?» Qu'est-ce que vous lui diriez?
3: On lui dira « Écoute, ça ne va pas être facile. » Mais ça va être très passionnant dès que tu pourras affronter tout ce qui va t'arriver et que tu pourras aller au-delà. Ouais. Et que tu dois t'armer de beaucoup de passion pour pouvoir surmonter toutes tes peurs. Et c'est nos passions qui nous ont fait surmonter toutes nos peurs.
2: Ah, j'aime bien ça. Voilà. Est-ce que vous avez un autre message à passer aux jeunes, vous, d'il y a 30 ans?
4: Moi, j'allais juste rajouter pour dire, malgré tout ce que tu auras comme succès et gloire, reste humble.
2: Ah oui, ouais, ça c'est important. C'est difficile quand on est comme vous. Alors vous êtes évidemment un énorme succès en France, hein, je le disais. Il n'y a pas une fête, un anniversaire. Et puis à la télévision, un 14 juillet, une fête de la chanson française. Vous êtes toujours là, vous êtes avec nous dans nos moments les plus joyeux. Mais c'est ça dans plusieurs pays du monde. Est-ce que c'est difficile de rester humble? Est-ce qu'à un moment vous avez eu peur d'attraper un peu la grosse tête?
5: C'est déjà le départ quand tu sais d'où tu viens. Ouais. Donc voilà, tu as une vision, donc tu es dans la continuité.
6: Quoi. Nous, on a notre devise qui est la joie de vivre. Voilà. On apporte la joie de vivre à partout où on passe.
2: Et la joie de vivre, en fait, ça empêche de prendre la grosse tête et d'être désagréable.
3: Oui, parce que entre le trop et le peu, il y a ce qu'on appelle la mesure. Et la mesure, c'est de pouvoir cerner tout ce qu'il y a autour de nous et de savoir que c'est grâce au soutien des autres que nous sommes là où nous sommes aujourd'hui. Donc c'est avec beaucoup d'humilité. Souvent, c'est pas parce qu'on est le plus talentueux qu'on connaît le plus de succès.
2: Oui.
3: Voilà. C'est souvent parce qu'on a l'amour des autres et que c'est cet amour-là qui te porte et qui t'amène plus haut. Donc quand tu sais faire la part des choses, il n'y a pas de raison que tu prennes la grosse tête. Le talent seul ne fait pas le succès. Il y a beaucoup de choses qui font le succès.
2: Alors justement, donc il y a une partie du succès, c'est quand même le talent, on est d'accord. Vous avez dit l'amour des autres et donc se rendre aimable des autres. Ça, c'est très important.
3: Le respect des autres aussi.
2: Ouais. Est-ce qu'il y a de la chance à un moment? Est-ce que vous pensez que Magic System, vous avez été au bon endroit, au bon moment et que ça a déclenché les choses? On disait que c'était pas facile au début, et ça l'est presque devenu, alors c'est de la chance?
3: C'est de la chance, et il faut le dire, il y a de la chance, parce que la chance, c'est une opportunité qui s'offre à vous et qui ne vient pas plusieurs fois. Nous, on a surfé sur cette opportunité d'avoir une chanson qui a rencontré le consentement de tout le monde, une chanson que tout le monde a aimée, et on a profité de ça pour vendre notre musique à notre manière, en collaborant avec d'autres artistes, ouais. S'adaptant aussi à l'environnement dans lequel on nous a acceptés, et en essayant plus ou moins de rentrer dans la mémoire collective de tout le monde. Parce que Magic System, c'est pas seulement Premier Gaou.
2: Ah non,
3: il y a aussi cette chanson avec Leslie qui nous a mis en contact avec tous les jeunes lycéens de l'époque. Mm-hmm. Cette chanson avec les 113, un Gaou à Oran, qui nous a permis d'être dans toutes les cités. Cette chanson avec Justine Labille et Jacob Devalieu du groupe Kassav qui nous a permis d'avoir toutes les Antilles. Donc, c'est plusieurs collaborations, plusieurs styles musicaux que nous avons mis ensemble pour être là où nous sommes aujourd'hui. Donc, il y a une opportunité, et quand l'opportunité, on a la chance de la saisir, il faut maintenant mettre de la stratégie, c'est ce que nous avons fait.
2: Alors, la chance, l'opportunité, le talent, l'amour, dans les deux sens, il nous reste le travail. Oui, est-ce que c'est beaucoup de travail aujourd'hui, Magic System? Là, vous préparez une grande tournée 2027 pour fêter vos 30 ans. Évidemment, nous qui ne sommes pas artistes, on se dit, oh là là, les artistes, c'est la vie de rêve et tout. Racontez-nous à quel point vous travaillez.
6: Pourquoi c'est beaucoup, beaucoup, beaucoup de travail. Mais à chaque fois qu'on a Abidjan, c'est vrai qu'on a passé du temps. Mais quand Abidjan se retrouve, on va chez Salif pour travailler. Travailler des chansons, souvent des mélodies, on apprend beaucoup de choses. Mais le travail, c'est surtout le travail.
3: Je crois qu'en toute chose, vous savez que vous avez parlé d'opportunité, vous avez parlé de talent, vous avez parlé d'humilité et tout. Mais le socle de tout ça, comme on le dit, c'est le travail. Il faut travailler chaque soir. C'est pendant 2 heures qu'on va s'exprimer devant un public. Chacun vient avec ses attentes. Donc cela demande d'harmoniser déjà un conducteur pour pouvoir aller sur scène. Cela demande de créer des chansons, parce qu'on ne va pas rester avec les mêmes chansons pendant 30 ans.
2: Mais c'est bien que vous le disiez, ça, parce qu'il y a peut-être des gens qui pensent que vous vous faites fabriquer vos chansons par d'autres.
3: Ah non.
2: Donc non, Magic System, vous êtes les créateurs de vos chansons.
3: Nous écrivons nos chansons, parce que c'est ce qui fait qu'on vit nos chansons. Vous savez, quand on va en studio pour enregistrer une chanson, quand on rentre, qu'est-ce qu'on s'est dit? Il faudrait qu'on crée déjà une ambiance dans ce studio. C'est cette ambiance-là qui va contaminer ceux qui vont écouter nos chansons. Donc quand on écoute une chanson de Magic System, il y a quelque chose qui se dégage. Cette joie de vivre qui se dégage, c'est un esprit que nous avons conçu depuis le studio. Et ça aussi, c'est un travail. Donc, il y a beaucoup, beaucoup, beaucoup de travail. Même si on met un peu de philosophie dans ce que nous faisons, il y a beaucoup de travail derrière. Et c'est le résultat que vous écoutez chaque fois que vous entendez Magic System.
2: Ah bah alors là, je vous imagine dans le studio, enregistré Magic in the Air. Et je me dis qu'il devait se passer quelque chose. Ça vous dit, on l'écoute? Allez, Magic System est dans Décibel. Bon anniversaire, 30 ans.

Magic System, Magic in the Air. Alors ça, c'est vraiment un énorme tube international. C'est devenu un hymne sportif aussi. C'est une chanson sur laquelle on entend aussi Ahmed Chaouki. Voilà. Je voulais le citer parce que dans votre carrière, et vous nous l'avez dit tout à l'heure, il y a énormément de rencontres musicales, de collaborations, des gens avec qui vous avez travaillé, des gens qui vous ont remixé, des gens qui sont venus chanter avec vous sur vos albums ou qui vous ont invité sur leurs albums. Je pense par exemple, on l'a pas encore cité, à Khaled. Oh,

0: Magic System. La question qui tue. Pour vos 30 ans, est-ce que vous avez une collaboration de rêve? Quelqu'un avec qui vous adoreriez collaborer et c'est pas encore fait, mais ça ferait un super cadeau de 30 ans?
1: Ben, il y a pas mal de projets sur lesquels nous sommes présentement. Je crois que on est en train de voir pour travailler du côté de l'Amérique latine, parce que ça commence à monter là-bas aussi. Belle ambiance. Une pensée pour Théodora, pensée pour Shakira. Voilà, on a envie de bosser aussi avec l'autre partie du monde, parce que dans l'espace francophone, c'est vrai qu'on a essayé toutes les expériences. Ça serait bien aussi qu'on essaye avec les latinos, voir ce que ça peut donner. Donc le beau cadeau qu'on pourrait avoir, c'est de travailler avec un artiste latino qui, voilà, pourrait apporter un plus.
0: Très beau projet.
1: Voilà.
0: Hablo espagnol?
1: Oui.
0: Si? Bon. Oui, bien. Non, moi, pas du tout. Moi, je ne peux pas faire du duo avec Bad Bunny. Je ne sais pas parler. Votre tournée, la grande tournée des 30 ans de Magic System, est-ce que ça a un goût particulier, une tournée comme ça, une tournée de Zénith et d'Arena, parce que vous avez joué dans des lieux tellement grands, vous?
1: Oui, mais c'est toujours bien de repartir à la conquête de son public. C'est des concerts exceptionnels. Ce n'est pas un concert comme une tournée ordinaire. Mais c'est un peu le bilan de toutes ces 30 années. Et vous savez très bien que ces 30 années, nous avons traversé toutes les générations. Aujourd'hui, il y a des pépés qui nous écoutent, il y a des papas qui nous écoutent, il y a des enfants qui nous écoutent. Donc pépé, mémé, maman, papa, tout le monde vient.
2: Petits-enfants.
1: Et voilà, et chacun aura sa part. Donc c'est 2 heures de communion, 2 heures de... Ce n'est même pas un concert. Ouais. Venir à un spectacle de Magic System, ce n'est pas un concert. C'est une messe. C'est une messe de prière, de communion, de... Voilà, on va vivre des choses. On va partir de premier Gaou jusqu'à Magic Indier, en passant par Bouger Bouger, Chéri Coco, la danse des magiciens.
2: Zouglou Dance.
1: Tous les succès qui ont été égrenés pendant toute notre carrière.
0: Ah oui, donc immense plaisir pour le public. On connaît tout par cœur déjà, quoi.
1: Tous ceux qui vont venir, je crois que le lendemain, il faut s'arranger à avoir un jour de repos. Parce que quand on rentre...
0: C'est pour ça qu'on vous prévient un an en avance pour poser des vacances.
1: Voilà, poser des vacances. Parce qu'il faut se reposer après, parce que un concert de Magic System, c'est une salle de sport géante.
0: Ça va vous faire le cardio.
1: Voilà, ça vous fait le cardio, voilà.
0: Vous avez vendu 5 millions d'albums dans le monde. Ouais. Je pense qu'on peut rajouter 5 millions de repiques, parce qu'on a dû repiquer vos albums sur des cassettes,
1: etc.
0: Voilà. Ouais. Donc ça fait beaucoup. Ouais. Vous cartonnez aussi en streaming, vous avez plus d'un milliard de vues sur YouTube. Ouais. Ça aussi, c'est fou. Quand vous avez commencé, on n'écoutait pas la musique sur Internet. Qu'est-ce que vous pensez alors de ce passage-là? Je ne sais pas si c'est la même chose d'ailleurs, si le passage a été aussi difficile sur le continent africain qu'en Europe. Ouais. Parce que sur le continent africain, de toute façon, traditionnellement, il y avait déjà un marché parallèle de la musique qui
1: ne
0: passait pas par les maisons de disques. Mmh. En revanche, en Europe, oui, ça a bien embêté tout le monde parce qu'on achetait nos disques au supermarché très sagement.
1: Ouais.
0: Comment vous l'avez vécu, vous, alors, ce passage au streaming, à la musique qui n'est plus forcément gravée sur des disques?
1: Ben, je crois que c'était un mal pour un bien, parce qu'en termes de piraterie, déjà en Afrique, on ne s'en sortait pas. Quand on était sur le support physique, on vendait des œuvres dont les retombées ne nous revenaient pas directement.
0: Oui, non.
1: Aujourd'hui, même si au niveau de l'Afrique, nous sommes encore en transition numérique, les choses vont encore mieux parce qu'il y a une traçabilité et ça peut nourrir son homme si c'est bien suivi. Ici en France, c'est vrai qu'au départ, on n'a pas vite accepté parce que on avait un lien avec le physique. C'était des rapports, nous on avait des séances de dédicaces dans les FNAC, dans des supermarchés avec nos fans et tout. Ça n'existe plus, c'est devenu trop du virtuel. Et d'ailleurs, on est en train de penser à faire revenir les vinyles, les CD. Pendant la tournée de Magic System, on va revendre ces supports-là parce que ça nous permettait de conserver un certain lien avec nos fans. Aujourd'hui, malheureusement, c'est du streaming. C'est vrai que commercialement, c'est plus facile, mais en termes de chaleur, en termes de rapport humain, il y a quelque chose qui nous manque quand même aujourd'hui.
0: Oui, puis on a envie de garder quand même un souvenir.
1: C'est ça.
0: Mais peut-être qu'aujourd'hui, en fait, en rentrant d'un concert, plutôt que d'acheter un t-shirt, on peut acheter le vinyle, quoi.
1: Justement, c'est d'ailleurs pour ça qu'on va faire un gros marché de merchandising avec tous ceux qui vont venir, des casquettes, des t-shirts, des CD, même ceux qui ont des CD à la maison, qui n'ont peut-être pas eu la chance de les voir signer par nous, pourront revenir avec ça et qu'on puisse signer parce que ces moments-là nous manquent, ces moments de dédicace nous manquent. Et voilà, ça sera l'occasion de nous racheter ou de nous retrouver à nouveau pour ça.
0: Vous parliez tout à l'heure de Leslie et je vous avoue que ça a fait battre mon petit cœur. Que cette chanson avec Leslie, je crois que c'est comme ça, moi, que vraiment, je vous ai adopté définitivement. J'ai dit, ces mecs-là, ils sont super. On ne sait jamais dans la vie. Donc, Leslie, Magic System. Ouais. C'est quoi vos souvenirs de cette époque? C'est vrai, vous avez dit, ça nous a connectés avec les ados en France. C'était vraiment ça? C'est l'effet que ça vous a fait?
1: C'est l'effet parce que, bon, vous savez, nous, on est beaucoup très famille en Afrique. Donc, quand on arrive, Leslie, c'est la première petite sœur, entre guillemets, française.
0: Ah, c'est la première artiste.
1: C'est la première, voilà, qu'on a.
0: Ouais.
1: Donc, on la prend comme une petite sœur. Et même pendant le tournage des clips, et ce qui faisait que même quand on ne se voyait pas, on a l'impression que la petite sœur n'est pas à la maison. Donc, on a gardé ce rapport. Aujourd'hui, elle est devenue mère de famille. Nous, on est devenus aussi des pères de famille. Mais quand on se voit, c'est toujours les grands frères et la petite sœur. Et je me rappelle encore comme si c'était hier, cette chanson, on a passé d'excellents moments.
3: Voilà, dans la vie, on ne sait jamais.
0: Merci pour ce joli a cappella. Des frissons, mes amis. Parce qu'on dit Magic System, oui, c'est transgénérationnel. Et oui, ça fait quand même hyper longtemps que vous nous accompagnez. Et je remarque qu'à chaque fois qu'on met une chanson de vous, les visages s'éclairent, s'ouvrent, les gens se tournent les uns vers les autres et se parlent. Ça, c'est une belle victoire quand même. Je ne sais pas si quand vous êtes devenu artiste, vous pensiez à ça, ou si vous pensiez qu'à la musique. Mais c'est beau quand même d'avoir cet effet-là sur le monde.
1: Ben oui, c'est notre côté humain. C'est le côté là où on n'est pas dans du semblant. C'est des émotions que nous émettons. Et d'ailleurs, je crois que cette tournée sera l'occasion de se retrouver. Parce que se retrouver sur scène avec Leslie, ça c'était en 2003.
0: Il y a 20 ans.
1: Ben voilà, il y a plus que 20 ans.
0: Oh là là, oui, 23, voilà. Mais je voulais laisser la virgule. C'est
1: donc, c'est retrouvé sur scène avec Leslie, c'est retrouvé sur scène avec Soprano, avec Kimbe, avec Mokobe, Rimka et tout ça. C'est des moments que nous voulons partager avec tous nos fans. Donc, on a hâte d'être
0: En
1: tournée.
0: Vous avez compris le message, les amis, il va y avoir des surprises. Voilà. 30 ans de carrière, 5 millions d'albums vendus, des milliards de vues sur YouTube, 3 albums de platine et puis des disques d'or, de platine, de diamant, un single triple diamant export. C'est celui qu'on a écouté tout à l'heure, c'est Magic in the Air qui est votre arme atomique de bonheur. Voilà, partout sur la planète. Mais on a quand même évoqué tout à l'heure le fait que dans vos 30 ans de carrière, au début, c'était pas la fête à la cafette. On va dire Magic System. Et alors, autant on se dit, voilà, un groupe qui démarre, c'est normal que ce soit un peu compliqué au début. Quelles épreuves, quelles difficultés vous avez connues, notamment à vos débuts à Abidjan? C'était quoi la difficulté pour vous?
2: Mais déjà, pour avoir un producteur, c'était déjà difficile.
0: Ouais.
2: Et après, vous savez que l'Afrique, du côté musical, il y a beaucoup de problèmes. Donc nous, on a fait notre petit bonhomme de chemin. C'était pas facile, franchement. On s'est débrouillé au quartier avec une autre tam-tam.
0: Ouais.
2: Et puis un jour, on a eu la chance de connaître un producteur. On fait un premier album qui ne marche pas en plus. Donc ça devient encore une qu'est-ce que je peux dire,
1: un autre défi.
0: Mais c'est vrai que c'est une déception quand on appelle de tous ses voeux enfin son premier album et qu'il fonctionne pas. C'est dur.
2: Et après on s'est dit on va pas lâcher.
0: C'est ça en fait le secret, c'est la persévérance.
2: C'est ça.
1: La résilience, parce que une chose est de tomber, une chose est d'échouer.
2: C'est ça.
1: Mais le plus difficile, c'est de pouvoir se relever pour continuer.
2: C'est clair.
0: Ouais.
1: Parce que c'est tout un espoir qui meurt quand on échoue.
0: Parfois, on échoue parce qu'on n'a pas bien fait. Parfois, on échoue parce que celui qui est en face a les oreilles bouchées ou pleines de cire d'abeille.
1: Ouais.
0: J'en veux pour preuve le parcours de premier Gaou.
1: Oui.
4: deuxième Gaou qui est Niataou.
0: Combien de maisons de disques ont refusé premier Gaou?
1: Je ne sais plus du combien, mais le nombre de producteurs déjà.
0: Ouais.
1: Je crois qu'on est passé de main en main parce que personne ne croyait en ce titre.
0: Et vous, vous y croyez?
1: Ben oui, parce que c'est notre esprit, on y a mis des notes pour pouvoir donner quelque chose. Mais vous savez, quand vous avez échoué pour la première fois, en Afrique, c'est difficile d'avoir une deuxième chance. Donc, c'était pas évident. Et puis, c'est arrivé. Les personnes qui ont cru en nous ont vu vite les résultats. Et puis, c'est parti.
0: Ouais.
1: Mais nous, on se projetait déjà parce que c'était un autre défi. Quand on connaît un tel succès, on s'est dit, mais comment on fait pour garder la barre haut comme ça? C'était quand même difficile, mais bon, on a essayé, et puis après ça a marché, mais comme Manadia l'a dit, c'est le côté de la professionnalisation qui n'était pas évidente en Afrique. Nous n'avions pas un secteur musical très professionnel, donc il a fallu que nous arrivions en France dans les années 2000, et là, on a connu ce qu'on appelle la professionnalisation de la musique.
0: En fait, vous avez transformé l'essai, quoi.
1: C'était de la passion quand on était en Afrique, mais quand on est arrivé ici, c'est devenu une profession.
0: Voilà. Quand on vous entend chanter premier Gaou a cappella à l'Olympia en 2002, on se dit que heureusement que vous y avez cru.

0: Magic System était dans Décibel pour l'annonce de la grande tournée qu'ils donneront partout en France pour fêter leurs 30 ans.
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0: Une artiste qui ne sera pas la voix d'un seul tube.
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0: Quel tube, hein, cela dit, Soleil Bleu nous a fait danser tout l'été dernier et nous a permis de découvrir la voix de Louisa, jeune trentenaire franco-brésilienne, amoureuse de toutes les musiques, qui vient ce soir vous présenter son premier album. Et bonsoir Louisa.
5: Bonsoir.
0: Bienvenue dans Décibel. Chère Louisa, on s'était croisés aux dernières victoires de la musique. Et alors, je vous avais trouvé complètement à votre place. Et je sais pas, contente de faire partie de cette grosse cérémonie. Certaines et certains y étaient vraiment le ventre serré, pas bien, avec des gouttes de sueur là sur les tempes. Et vous, non, vous étiez bien avec vos deux copains de Bleu Soleil.
5: Oui.
0: C'est un bon souvenir.
5: Ouais, c'était un bon souvenir. En fait, je me suis, juste avant mon passage, juste avant qu'on rentre sur scène, il y a du coup le présentateur qui dit, et maintenant une habituée de la scène. En fait, il allait appeler Camélia Jordana, mais c'était juste avant nous.
0: D'accord.
5: Et en fait, je me suis matrixé le cerveau en m'imaginant que j'étais une habituée des. Je dis mais oui,
0: des cérémonies.
5: Mais oui, je suis une habituée, je suis à ma place, c'est là ici.
0: Ouais. En tout cas, c'était une belle soirée. C'était une belle soirée.
5: Ouais, c'était une belle soirée. Puis je revenais du Brésil, donc ouais. J'étais dans une good vibe.
0: Ok. Alors, j'ai un peu menti tout à l'heure quand j'ai dit que c'est avec Soleil Bleu qu'on a découvert votre voix. En vrai, sur plein d'albums, on vous entend, Louisa. Nous, ici, dans Décibel, on avait craqué sur Hélicoptère, le dernier album de Féfé. Il était venu en parler dans l'émission et il avait parlé de Quelque part, votre duo.

0: Louisa et Féfé. Louisa.
1: Féfé.
0: Il est bien cet album, hein, ouais. Hélicoptère sous-côté. Allez écouter Féfé, vous serez heureux. Mahom aussi, qui vous fait chanter Le temps de l'amour.

0: on vous entend aussi à plusieurs reprises d'ailleurs avec Zoufris Maracas.
1: 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Alors en attendant, laissez-moi donc rêver qu'il existe un moyen pour arrêter le temps.
0: Et ça, je me dis, c'est le CV d'une chanteuse qui a commencé par faire ses classes beaucoup sur scène. Et c'est comme ça qu'on rencontre sa famille musicale et des gens chez qui on va comme ça inviter sur un ou deux morceaux.
2: Ouais, alors là, on a entendu trois, mais en vrai, il y en a bien plein d'autres.
0: Énormément.
2: Il y avait Fakir aussi, il y a du coup que Wa, Style là. Il y en a beaucoup.
0: Il y en a énormément.
2: Et la plupart, ouais, avant d'être chanteuse professionnelle, je squattais les scènes des autres, en fait. Je montais sur la scène des autres et j'attrapais un micro, c'était genre plus fort que moi. Il fallait que je partage les mélodies que j'avais dans ma tête. Vraiment, c'était vital, quoi. Et du coup, heureusement, tout s'est bien passé. Et apparemment, j'ai fait des prestations assez correctes, puisque les gens m'ont proposé ensuite d'enregistrer oui. avec eux. Donc la plupart du temps, ça s'est fait comme ça, oui. En volant le micro, en volant
0: au culot,
2: leur...
0: en fait.
2: Au culot total.
0: Au culot et au talent. Parce qu'effectivement, ouais. une fois qu'on a chopé le micro, il faut assurer. Et ça a été votre cas. Alors c'est marrant, vous avez employé l'expression « avant d'être chanteuse professionnelle ». Qu'est-ce qui, pour vous, est le point de bascule, le moment entre la fille qui rêve de chanter et la fille qui est chanteuse?
2: Mais en fait, j'ai pas tant rêvé de chanter. C'est vraiment, comme je disais, c'est devenu vital, quoi. Vraiment, à un moment donné, je pouvais plus assister à un concert en tant que spectatrice. J'avais deux options. Soit il fallait que je parte du concert, soit il fallait que je monte sur la scène pour chanter, parce que vraiment, c'était physique, quoi. Je sentais que ça brûlait en moi. Il fallait absolument que soit je parte, soit que je monte sur la scène. Donc, c'était pas tant un rêve, mais vraiment une nécessité, quoi. Vraiment.
0: Mais c'est magnifique, c'est la première fois que j'entends ça, Louisa. Non, mais alors, moi, franchement, ça me touche énormément ce que vous dites, parce que en fait, je pense que les artistes, pour qui c'est vital, pour qui c'est faire de la musique ou mourir, alors, c'est pas les plus équilibrés dans la vie, mais qu'est-ce qu'ils donnent, quoi, quand ils sont sur scène ou même quand ils sont en studio. Alors, c'est quoi le parcours qui vous amène à ça, à ce feu dans le ventre? Je sais que vous avez fait très jeune de la musique, vous avez aussi fait les Beaux-Arts. Bref, vous êtes une artiste avec un grand A. Racontez-moi un petit peu le parcours.
2: Bon, déjà, je suis née dans une famille artistique. Mon père, lui, il est musicien. Ma mère, elle est danseuse contemporaine. Et mon père fait du jazz et ma mère, du coup, danse contemporaine. Donc, les deux, dans leur médium, on parle beaucoup de liberté, quoi. C'est vrai que dans le jazz, on parle, du coup, d'improvisation. Oui. Et pareil, dans la danse contemporaine, dans ce contact. Et ma mère, elle nous a toujours, depuis petite, elle nous a amenés à nous libérer corporellement et à réussir à s'exprimer sans peur avec notre corps, et elle nous faisait des gages, en fait, genre ok, pour 2 euros là, au milieu, il y a un bouchon on était en voiture, il y a un bouchon, je mets la musique à fond et tu danses au milieu des voitures. Donc, quand t'es petit, pour 2 euros tu le fais, tu vois. Ouais. Où on est là, on voulait trop l'énorme sucette dans la boulangerie, elle dit bah ok, vous voulez la sucette, mais là on doit danser la valse au milieu de la boulangerie pendant 5 minutes, et on était là bah vas-y, ok, tu vois, voilà, avec le recul, j'ai dit
0: génial.
2: Génial. Et en fait, elle nous a libérés quelque part.
0: Ah bah là, c'est le vaccin contre tous les complexes.
2: Ouais.
0: Formidable. Et alors, c'est votre maman ou votre papa qui est brésilien?
2: C'est ma mère.
0: Ah.
2: Ouais. C'est la liberdade do Brasil. Et du coup, déjà, il y a eu ce côté-là où, depuis que je suis née, tu vois, on se met pieds nus, on danse dans la rue, elle nous a, voilà, ouais. ce truc-là. Et ensuite, mon père, dans la musique, j'ai beaucoup écouté, il nous a, voilà, il y a des disques magnifiques dans sa bibliothèque, il y a du monde entier, c'est vraiment voilà, j'ai découvert le monde ouais. quoi, dans ses disques, et très comment dire, avec une écoute assez rigoureuse, quoi. C'est vrai, ouais. que voilà, il fallait une écoute attentive, j'ai vraiment, enfin voilà,
0: c'est l'écoute qui permet d'apprendre des choses aussi en écoutant les autres, quand on écoute vraiment.
2: Ouais, ouais, tout à fait. Je pense que ouais, mon père, il a eu plus une approche un petit peu plus sérieuse en fait dans son approche avec l'art, même dans le cinéma. Tu vois, c'est vrai qu'il est très cinéphile aussi. Il fallait qu'on regarde le film depuis le générique. Quand tu vois, voilà, c'était très sérieux. Et moi, j'ai des tics maintenant. Tu sais, quand je regarde des films avec des copains, je dis non, mais on se tait.
0: Ah, il faut pas se lever au cinéma avant la fin du générique de fin, quoi.
2: Oui, non, mais même surtout à la pas. Maison, tu ouais. vois, ah, je veux ouais. dire, on éteint tout, là, le film a commencé, genre, c'est silent, mais genre, vraiment, il nous regardait, genre, bref, je reproduis un peu ces tics, un peu, des tyrans, comme ça, mais, bref, au final, ça m'a permis aussi d'avoir un regard et une écoute attentive sur l'art en général. Donc j'ai toujours baigné dans la musique, mon père musicien, donc j'étais toujours dans les répétitions, dans les concerts, les tournées, et du coup génial quoi, j'ai toujours c'est grandi avec ça. Et dès que mes parents ils ont capté que j'aimais bien chanter, du coup ils m'ont mis à la maîtrise de Bretagne, c'est un cursus horaire aménagé, du coup
0: c'est très intensif là. Ouais, ce sont des jeunes musiciens mais qui bossent comme des pros hein.
2: Ouais, 4 heures par jour quand même, tous les jours, ouais, tous les jours conservatoire, mais c'était super parce que du coup j'allais à l'école que le matin
0: et conservatoire l'après-midi.
2: Ouais. Donc pour nous c'était le rêve hein, c'était trop trop bien, et là formation classique, voilà, ça c'est très très rigoureux aussi, mais aujourd'hui c'est ce qui me donne la liberté aujourd'hui d'aller où je veux musicalement quoi. Donc ça c'est vraiment génial.
0: Dans ce premier album, justement, hein, on va dans plein d'endroits que vous entendrez tout à l'heure, parce qu'on va se balader dans le disque. Mais on va commencer avec la chanson qui vous a amené aux victoires de la musique et qui a été le gros tube depuis l'été dernier. C'est Soleil Bleu, donc en collaboration avec Bleu Soleil. Et alors, la légende raconte, Louisa, que vous avez écrit les paroles dans le RER.
2: Une partie des paroles, ouais.
0: C'est génial. Parce qu'alors, ça n'a rien à voir avec un RER, hein, pour ceux qui connaissent pas la chanson.
2: Bah ouais, mais justement, je revenais du Brésil, là. Le Brésil est toujours quelque part, hein.
0: Oui.
2: C'est évident. Et oui, séparation et, ouais, c'est comme si j'avais fait un voyage astral, comment dire, une projection, j'ai fermé les yeux et je me suis, j'ai imaginé mon monde, parfait. Je l'ai écrit pour me faire du bien en fait, et j'ai pas du tout. Mais c'était inconsciemment. J'ai tout fait ça inconsciemment. Je pensais même pas un jour la chanter en live. Je pensais pas que encore moins que ça allait exploser comme ça. Donc je l'ai vraiment fait pour moi et sans imaginer que ça allait faire du bien à autant de monde. Donc ça c'est vraiment trop bien.
0: Louisa, élève de la maîtrise de Bretagne à Rennes, énormément de chants, etc. Ça c'est toute votre enfance, beaucoup de musique, donc on a dit du piano, de la guitare, de la harpe, de la danse, etc. Et à un moment, vous allez évidemment prendre votre envol, qui amènera un peu plus tard aux collaborations dont on a parlé et puis à ce premier album. Mais je sais que ce qui a beaucoup changé votre vie et finalement qui vous a transformé en l'artiste que vous êtes aujourd'hui, c'est les voyages.
2: Oui, tout à fait. Ouais. Tout à fait. C'est vrai que après la maîtrise de Bretagne, arrivé au lycée, j'osais pas chanter. C'est vrai qu'en France, il y a un peu ce truc du jugement, du regard de l'autre, et j'osais pas dire que je chantais. En plus, je faisais du classique, alors ouais. trop la honte. Du coup, mes potes au lycée ne savaient pas du tout que je chantais. Et puis en plus, j'avais d'autres aspirations. Je commençais à découvrir la musique électro, donc voilà.
0: Oui.
2: Et ensuite, mais il y avait quand même cette pudeur, un peu cette gêne, voilà. Et à 18 ans, je suis retournée au Brésil toute seule. Et là, les Brésiliens, ils ont une sorte de bienveillance de base, quoi que tu fasses, ils t'aiment. Et en fait, à 18 ans, ils m'ont redonné la force de juste rouvrir ma voix. Et à 19 ans, je suis restée à La Réunion pour 5 ans. J'ai fait mes études là-bas.
0: Les Beaux-Arts, ouais.
2: Et en fait, à La Réunion, là, du coup, là, la voix, elle s'est... Là, je l'ai plus refermée, là. Ouais. Je l'ai plus refermée. Et j'ai découvert, du coup, les jam sessions, donc la musique à improviser. Et à La Réunion, c'est très riche. Du coup, il y a vraiment énormément d'un... C'est vraiment, on appelle La Réunion, je pense.
0: Oui, ça réunit.
2: Ça, vraiment. Ouais, ouais. il y a des influences du monde entier, des gens du coup quand on fait des jam sessions, c'est des vrais jams dans le sens où on invente tout du début à la fin.
0: Il peut c'est-à-dire y avoir... que vous, quand vous chantez dans une jam, vous savez pas ce que vous allez chanter, vous improvisez des paroles, vous accompagnez
2: Alors j'improvise, moi quand je chante à la base, je chante dans une langue inventée, les paroles ça vient après, c'est venu un petit peu par défaut, par contrainte, mais moi donc j'ai sorti plein de sons, j'ai sorti même un EP entier dans un langage inventé. Et c'est mon langage préféré. J'utilise ma voix simplement comme un instrument, en fait. Et avant de mettre du sens, parfois, je trouve que la musique, elle parle tellement déjà d'elle-même et les mots, ils peuvent être réducteurs, quoi. Et donc, c'est juste utiliser ma voix comme un instrument musical, quoi. Et du coup, voilà, j'improvise comme ça. Je peux, c'est ce qui m'intéresse, c'est ça, c'est la mélodie, la musicalité des sons et la percussion aussi de des sonorités, des mots. Et quand je chantais à la maîtrise, on chantait en allemand ou en latin, donc moi je comprenais rien de ce que je chantais. Oui. Et c'est quand on lisait les partitions, il y avait une note et un son en bas, et moi j'ai appris à la musique comme ça, en fait. C'est juste une note et une sonorité. Je pense que c'est comme ça que j'ai construit un petit peu ma perception de la musique, quoi. Et du coup, ouais, voilà, complètement improvisé. Il pouvait y avoir un clavier qui faisait du hip-hop, un violon classique avec un rythme de percussion maloya traditionnel de la Réunion, et puis on mélangeait tout ensemble, et puis on faisait une musique tous ensemble. Et c'est vraiment là, donc je suis tombée dedans, et personne pouvait m'arrêter. Je pouvais chanter pendant 3 jours non-stop, quoi.
0: Ben, ce foisonnement, on le retrouve hein, dans ce premier album. Il vient de sortir. Alors, les amis, évidemment, je vous le recommande. Pour se balader un petit peu dedans, vous dire que, bah oui, du voyage, il y en aura toujours avec Louisa Jetlag.

0: Louisa, toutes ces chansons qui viennent de sortir, comment elles sont arrivées? Est-ce que tout ça est très récent? Est-ce qu'il y a des chansons que vous avez en vous depuis vos premiers voyages au Brésil, à La Réunion, etc.? On est comment dans le temps sur ce disque?
1: Alors c'est très mélangé, c'est vrai que j'ai des textes, je pense, qui traînent dans mon téléphone depuis 2 années au moins.
0: Ouais.
1: 3 ans, le temps passe tellement vite.
0: Louisa, elle est en train de regarder en fait l'arrière de sa pochette pour voir un peu les chansons. Celle qui arrive par exemple, La Vida Loca.
1: Alors La Vida Loca, celle-ci, elle s'est faite cette année. Je l'ai écrite cette année. Et en fait, quand j'ai commencé à l'écrire, j'ai pensé à inviter Carbone dessus. C'était le feat que je voulais faire avec Carbone parce que je trouvais que c'était un peu la vibe un peu solaire qu'il avait dans Imagine. On venait de se rencontrer, je l'ai trouvé super. Et quand je commençais à l'écrire, je me suis dit, ah, ça me fait penser à Carbone, viens, je l'invite. Et le jour d'arriver au studio, il me dit, ah, mais je sais pas, je crois que celle-ci, c'est un peu gagné d'avance. Moi, je chercherai un truc un peu plus mélancolique. Et du coup, on est parti sur totalement autre chose.
0: Vous avez fait Étincelle ensemble.
1: On a fait Étincelle. Du coup, on a rouvert nos tiroirs, on a fouillé ce qu'on avait, et puis on a inventé une nouvelle chanson. Étincelle, du coup, La Vida Loca, ça s'est fait cette année. Ouais, il y a des bouts. J'avais déjà commencé à écrire, par exemple, le western chinois. Je me souviens que j'avais western chinois. J'ai testé dans toutes les langues. J'ai même fait une version avec un mélange de hongrois, de japonais. J'ai fait vraiment plein de versions.
0: Mais si vous vous demandez western chinois, c'est comme ça.

0: Dire qu'en fait, une chanson, avant le jour, la seconde où vous l'enregistrez, elle peut changer 600 fois.
1: Bah même maintenant, hein, moi j'aimerais bien faire un album juste de remix de mes propres chansons.
0: Enfin, il vient de sortir, Lisa. Attendez un peu quand même. Faut attendre la réédition, quoi, dans quelques mois.
1: Ouais.
0: Ah ouais, mais c'est vrai. Mais oui, mais ça, c'est voilà les vestiges du live, en fait, et de toutes ces jam sessions, etc. Pour vous, en fait, la musique, elle est pas figée.
1: C'est hyper difficile. C'est hyper difficile de se dire, ah, c'est fini.
0: C'est comme ça.
1: Ouais. C'est vrai qu'il peut y avoir vraiment plein de directions différentes et c'est très compliqué pour moi, ouais, de figer ça. Moi, je fais de la peinture et c'est un peu pareil de dire vas-y là on s'arrête. Du coup, je fais plusieurs versions de peinture. Enfin bon, bref,
0: on s'est baladé un petit peu à l'intérieur de ce disque extrêmement solaire et qui réunit finalement tout ce que vous aimez dans la musique. Vous avez réussi à le mettre dans votre disque.
1: Il a fallu me canaliser un petit peu. Oui, parce que j'aime le monde, en fait. J'aime le monde. On m'a dit, Louisa, premier album, viens, on essaye un petit peu de pas trop perdre le public. Mais voilà, d'essayer d'avoir quand même un fil rouge. Bon, évidemment, il y a le Brésil qui est là.
0: Oui.
1: Il y a ma double culture qui est celle-là. On peut pas y échapper.
0: Mais on ne veut pas y échapper.
1: On ne veut pas y échapper. Après, j'ai un grand amour de la musique tzigane, aussi Balkans, spécifiquement Roumanie. J'ai réussi un petit peu à l'intégrer à la fin d'un morceau qui s'appelle Nuages, que j'ai fait en featuring avec
0: La Daniva.
1: Avec La Daniva,
0: ouais. Ah, on écoute quelques notes, et j'adore ce morceau.
1: Trop bien.

0: On est presque dans un film de Costa Rica. Je suis fan, c'est mon rêve de jouer dans un film de Costa Rica et de chanter avec lui. Je te jure, c'est.
1: Mais il faut lui dire, Emir, she's here.
0: Oui,
1: elle est là.
0: Non, mais
1: elle
0: en plus,
1: là, Louisa.
0: Il me connaît, genre, j'ai squatté une de ses scènes aussi.
1: Ah, bah oui. Faut dire, les concerts d'Emir Costa Rica et le No Smoking Orchestra, c'est quelque chose.
0: C'était ça.
1: Ah, ouais.
0: À la Réunion en 2016.
1: Ah ouais.
0: Je suis montée sur la scène dans un festival et j'ai chopé le micro. Je savais pas trop qui c'était à cette époque-là. Et je vois, il joue de la guitare, il me regarde et il vient me voir, fait What's your name? Et
1: j'ai dit. Vous le faites bien, vous l'imitez hyper bien. Je l'ai interviewé, il a vraiment cette voix.
0: J'ai dit Louisa. Et là, et notre chanteuse Louisa. Et les gens, ils pensaient tous que j'étais slave ou roumaine, parce que comme j'improvisais aussi mon langage quand je chantais, c'était marrant.
1: Que de bons souvenirs. Alors ça, c'est un très très beau souvenir de scène. Ça veut dire que donc la tournée qui s'annonce, autant que ce soit là sur tous les festivals d'été, je l'ai dit, hein, vous êtes une des artistes les plus programmées cette année. Et puis ensuite, donc il y a votre tournée à vous. Tout est

0: c'est vrai que moi, les deux premières années, quand j'ai commencé à faire de la scène, du coup, ça remonte à 2018-2019, j'étais terrifiée à parler, à parler au public. Je disais quasiment rien. Je disais bonjour, au revoir. Au milieu, je disais le nom du groupe. Ouais. Mais voilà. Et là, de plus en plus, maintenant, ça fait tellement du bien de pas avoir peur, d'être libérée, de parler, parce que je pouvais chanter devant 20 000 personnes, mais parler au public. En fait, quand j'ai réalisé que je devais faire l'animation aussi,
1: oui.
0: J'avais pas eu conscience de ça en fait au début, avant mon tout premier concert. Tu sais, je me dis bon, je suis chanteuse, je vais chanter, mais non, en fait, il faut animer.
1: C'est vrai.
0: C'est un autre métier quoi. Et là maintenant, j'aime bien. Je me suis trouvé un petit clown et ça me fait du bien. Du coup là maintenant, bon, préparez-vous. Peut-être je vais vous mettre des tunnels. Avant je parlais pas, maintenant.
1: Elle va faire des chroniques.
0: Mais même ça nous arrive, genre d'improviser complètement une musique maintenant en live. Parce que ça aussi, c'est un truc que j'avais pas conscience avant de faire mes premières scènes. C'est qu'on allait devoir faire tout le temps les mêmes chansons en concert.
1: Ah oui, la fameuse setlist.
0: Ouais, et c'est vrai que comme je viens de la musique improvisée, des jams et tout, ce que j'aime, c'est créer la musique instantanée, quoi. C'est de la découvrir au moment où je la fais. Et là, de savoir que j'allais faire tout le temps les mêmes morceaux, ça m'a un petit peu, c'était un peu la désillusion. Donc là, avec mes musiciens, c'est cool. Ça nous arrive des fois d'improviser une musique sur scène et ça, c'est génial.
1: Ah, donc n'hésitez pas à prendre des billets pour plusieurs dates de concert de Louisa. A priori, Il y aura des surprises à chaque fois. Et donc, entre les chansons, c'est le retour de la petite fille qui dansait dans les embouteillages. Ça y est, libérée, délivrée. Louisa, je vous souhaite le meilleur avec ce disque, avec cette énorme tournée. Et à la prochaine, Louisa. Merci.
0: Merci beaucoup.
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2: C'est quoi cet objet, Pierre ?
3: Alors, c'est un appareil, c'est pour tester la force. Ça date des années 50. On serre la poignée, donc ça vous indique votre force.
2: Mmh. Et qu'est-ce que ça fait dans votre salon de coiffure ici à Frouzens ?
3: Ah bien, les jeunes appréciaient beaucoup là avant de partir à l'école. Là, ils partaient à l'école, ils passaient devant ma boutique et très souvent ils posaient leur cartable, leur sac et ils venaient tester leur force. Et ça leur plaisait beaucoup.
2: Ce qui marque quand on entre dans votre salon, c'est un tout petit salon et surtout il y a que des objets hyper datés.
3: Il y a beaucoup d'objets qui ont appartenu à mon grand-père, donc qui était coiffeur. Mon grand-père était coiffeur, mon père, mon frère, ma sœur.
2: Incroyable.
3: Oui.
2: Ces flacons, par exemple. Parlez-moi de ces flacons.
3: Les flacons appartenaient à mon grand-père à l'époque, donc c'est des flacons, on appelait ça des frictions. Et donc je me souviens très bien quand j'étais gamin, il y avait ces frictions là qu'il utilisait tous les jours.
2: On est accueilli quand on entre dans votre salon par des vieux films en noir et blanc. Oui. Je me dirige vers la caisse qui est juste incroyable. Quand date cette caisse ?
3: Ah oui, la caisse appartenait à mon père. Là, d'accord, mais elle est très vieille, vous voyez, si je peux me permettre. Voilà, donc
2: servez toujours ?
3: Ah oui, je m'en sers un petit peu, oui, comme ça, vous voyez, c'est du papier. Donc comme ça, hop, après, vous voyez,
2: Elle est de quelle époque ?
3: C'est les années 50.
2: Il y a même un agenda de 1954. Quels souvenirs vous gardez de votre enfance quand vous étiez petit et que vous étiez dans le salon de votre grand-père ?
3: Particulièrement donc du père Joseph qui venait se faire raser donc tous les matins. Et donc il parlait en patois avec mon grand-père et je participais. Je savonnais le père Joseph. J'ai des bons souvenirs, des très bons souvenirs de ça.
2: Alors il y a un objet que vous avez offert à votre grand-père. Je crois même qu'il l'avait fabriqué.
3: Ah, c'est un petit sac en peau de brebis qu'il m'avait confectionné. Donc j'y mettais donc mon casse-croûte. Vous voyez, puis j'y mettais mes outils, peine, ciseaux, et je l'ai toujours sur moi, je l'ai toujours dans ma boutique et j'y tiens beaucoup.
2: Ouais. Votre grand-père, votre père, ils vous ont vu coiffeur ?
3: Ah oui, bien sûr, oui, ils m'ont vu coiffeur, oui, ouais. Et fier de. Eh oui. Ouais.
2: Que vous disent les habitants de Frouzens sur votre petit salon qui est juste incroyable ? C'est la première fois de ma vie que je vois un salon comme celui-ci.
3: Tous les Frousinois m'appellent Pierre. Et les jeunes m'appellent Pierrot le Blaireau. C'est par rapport à mon outil de travail, bien sûr.
2: Voilà. Est-ce qu'il y a un bruit, un son que vous voudriez nous faire écouter, Pierre ?
3: Oui, je peux vous dire oui tout de suite. C'est un objet que je me sers tous les jours, pratiquement à chaque client. C'est ma tondeuse manuelle.
2: Bon, on entend un petit peu. Merci.
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4: On sait qu'on est Lorrain parce que quoi, Nicolas Turon ?
5: Parce qu'on est tuyau rouge ou tuyau bleu.
4: Je connaissais le fil rouge sur le fil rouge, le fil bleu sur le fil bleu.
5: Oui.
4: Je ne connaissais pas le tuyau rouge.
5: Vous n'êtes jamais allé à la piscine d'Amnéville ?
4: Si, non, piscine d'Amnéville, je ne crois pas, Thermapolis.
5: Sinon, vous auriez tilté tout de suite. Alors, Thermapolis, monsieur a les moyens.
4: Oui,
5: monsieur,
4: tu parles.
5: Chez Radio France.
4: Tu parles.
5: Laissez-nous entre prolétaires. Alors, aujourd'hui.
4: Au chaud, d'eau froide ?
5: Ah, on y est presque. Aujourd'hui, à cause du coût de l'énergie, les piscines municipales ou communautaires n'ont plus que l'eau froide. Hein. Ouais. Elles sont de moins en moins chauffées. Il y a une ambiance de morgue là-dedans. L'eau est si fraîche que t'as juste envie d'y ajouter un peu de pastis pour l'apéro. Tu rentres dans le grand bassin comme dans un bocal de fût de glacial. Et le pire, pour les hommes, c'est le fameux PDC.
4: C'est quoi le PDC ?
5: Passage des couilles. C'est le moment... Ah ! T'es là, tu restes un quart d'heure entre deux eaux, avec la ligne de flottaison qui te chatouille et qui te transforme les mistiflettes en rotouflons. Les gamins, eux, ils s'en foutent, ils vont à la baille, et deux minutes après, ils sont bleus, ils claquent des dents.
4: C'est vrai.
5: Tu sais, ils ont les lèvres violettes, comme celles des Bob l'éponge à la fin du Beaujolais nouveau. Mais jadis, quand l'énergie n'était pas une question et qu'on cramait du charbon en forfait illimité, on avait un vrai climat tropical à l'Aquadrome ou à la piscine d'Amnéville. N'importe quel Mosellan a passé au moins une journée dans la zone de loisirs du Stalheim, connue pour son zoo, son golf, en Thermapolis pour les plus riches, et sa piscine,
4: bête.
5: Et ses fameux toboggans rouges et bleus.
4: Ah.
5: Rouge, bleu, deux parcours, deux ambiances, le rouge et le bleu, un Stendhal pour daltonien. C'est aussi les couleurs de l'eau chaude et de l'eau froide, vous l'avez dit, qui correspondent parfaitement au caractère de ceux qui fréquentent l'un ou l'autre parcours. Le tuyau bleu, c'est pour les tempéraments frileux. Les Placides. Oui, c'est pas très dur.
4: C'est très bien pour moi, ça.
5: Et une petite promenade de 4-5 virages, voilà. Une descente 12, les pas d'avant l'heure. Des fois, ça glisse si peu que tu restes coincé en mode occlusion intestinale. Vous m'en parliez hors antenne. Il faut que t'attendes que le descendeur suivant vienne te dégager à coups de talon. C'est le tuyau de ceux qui respectent les limitations de vitesse, qui sont vaccinés contre le Covid et qui votent modem. Tuyau rouge, en revanche, Jean-Michel Cliché. Tuyau rouge, en revanche, c'est le feu. C'est pour les têtes brûlées. Ça commence par un bec de pélican qui fait guili-guili dans le ventre et que je plonge la tête en avant assez vite pour m'arracher le maillot. C'est les tuyaux de ceux qui font de la moto sans casque, qui écoutent de la musique trop fort et qui mangent épicé. Et alors, vous qui nous écoutez, vous êtes plutôt tuyau rouge ou tuyau bleu?
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4: Pluie, neige, canicule, brouillard. La météo décide si on va râler ou si on va râler autrement, si vous voyez ce que je veux dire. Mais dans le fond, qui décide des prévisions météo? Qui observe? Qui calcule? Qui c'est qui tranche à la fin? Et surtout, pourquoi ils disent qu'il va y avoir du soleil alors qu'on se prend une rincée? Eh bien, réponds tout de suite dans les coulisses de Météo France Alsace que je teste pour vous aujourd'hui. Je suis à Ilkirch-Grafenstaden. Ici, on estime, on calcule le temps qu'il fera demain. Et à côté de moi, voici Simon. Simon, c'est le technicien météo. C'est lui qui surveille des capteurs, des antennes, des machines qui parlent. Bref, tout le langage, c'est des chiffres. Entre le vent, la pression, l'humidité, tout est mesuré en continu avec des stations météo basées un peu partout en Alsace, à des endroits stratégiques, en altitude, dans les vallées, en plaine ou encore en ville, au nord, au sud, bref, un peu partout. Et à cela, on peut ajouter aussi d'autres outils comme les radars, les satellites. Et chaque jour, c'est des millions d'observations qui arrivent dans les ordinateurs de Météo France Alsace. Et avec des équations très, très, très complexes. Et cette complexité est en lien avec notre prochaine découverte. Direction le bureau des modèles météo. Ça, c'est avec Théo. Théo, il est météorologiste et il m'explique qu'on ne prédit pas le futur. Mais en revanche, on calcule des scénarios et leurs probabilités. Certains modèles, par exemple, simulent l'atmosphère avec comme résultat, écoutez bien, 350 prévisions possibles chaque jour. Ah bah oui, hein, la machine, elle calcule tout ce qui est possible. Hein, et c'est l'humain, enfin, qui va trancher. Parce que oui, la météo, en bout de ligne, c'est pas juste une machine, hein. C'est aussi un cerveau. Il y a un cerveau qui tranche. Et en parlant de cerveau, en voici un autre bien rempli. C'est celui de Cédric. Il est climatologue. Et Cédric, lui, va nous emmener littéralement dans un autre monde. Parce qu'avec ses analyses à Cédric, on ne regarde pas demain. Non, on va regarder 100 ans en arrière. Car Météo France, conserve en quelque sorte la mémoire du climat depuis plus de 150 ans. Parce que le passé, il nous permet quoi? De comprendre l'avenir. Surtout avec les notions du dérèglement climatique qui nécessite une véritable expertise. Alors, après ce dévoilage d'outils, de calculs, d'équations et d'expertises en tout genre, comment se fait-il qu'en 2026, on puisse encore se tromper dans les prévisions? J'ai posé la question et la réponse de mes spécialistes est claire. Prévoir la météo, c'est comme essayer de prédire la forme exacte des vagues dans une soupe qu'on remue en permanence, sauf que la casserole fait la taille de la planète et que la cuillère tourne toute seule. Et en plus de ça, il y a quelqu'un qui joue avec le feu. On continue. Bref, vous l'avez compris, hein, impossible d'être parfait, seulement de se rapprocher de probabilités. Mais avant tout, le rôle de Météo France Alsace, c'est d'anticiper au maximum les risques.
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1: Je rêvais d'avoir une maison à la campagne. Cette maison, c'est comme si j'y étais née. C'est ma maison de famille.
2: Ma maison s'appelle l'Ostao de la Mar.
3: C'est une maison un peu envoûtante.
4: Eh bien, vous voyez, des livres et trois fenêtres qui me donnent le paysage du pays, comme si c'était trois tableaux.
5: Ils ont vécu ici.
6: Thibaut Gaudry.
7: Elle m'a dit d'aller siffler là-haut sur la colline.
5: En juillet 1968, Huguette Carin, présidente du comité des fêtes du charmant village de Cotignac, écoute son transistor quand elle entend Joe Dassin chanter « Siffler sur la colline ». Et c'est là que germe une idée un peu folle.
8: J'ai demandé donc au maire, je lui ai dit « Qu'est-ce que vous pensez si nous donnions un terrain de Cotignac, c'est toutefois la mairie, d'accord ?» pour que Joe vienne chanter. Et il me dit « Bon, ben d'accord, fais-moi une lettre, hein, je vais le proposer. » Ce qui a été fait et accepté. Donc, il est venu chanter une vingtaine de jours après. Et dès qu'il avait un gala sur la côte, il venait coucher chez nous. Et voilà comment ça s'est passé.
5: Joe Dassin donne un concert mémorable le 12 août 1968 dans la cour de l'école. Après sa prestation, Huguette l'accompagne visiter le terrain proposé. Un bel emplacement que le chanteur estime néanmoins trop proche du village. On lui en propose alors un autre, dans le quartier Saint-Joseph, sur les hauteurs, près d'un monastère. Enthousiaste, il l'accepte illico. Séduit autant par le lieu que par son nom. Il faut dire qu'il s'appelle Joseph Dassin.

0: Joe ne fera construire une maison sur le terrain que 10 ans plus tard. Mais il revient souvent à Cotignac et loge au Loucalen, l'hôtel-restaurant créé par Huguette en plein cœur du village. Il y prend toujours la chambre 6. Loucalen, où l'on peut croiser les Pink Floyd ou Yvonne de Gaulle. Et la chambre 6, où Joe dormira le 14 janvier 1978, mais pas seul.
1: Joe Dassin va chanter dans un instant. Joe Dassin a vécu hier un moment important dans sa vie, puisqu'il s'est... un moment troublant. Il avait sans doute plus le trac hier à Cotignac dans le Var que sur scène, devant Monsieur Martin, le maire de la localité, qui a uni Christine et Joe pour le meilleur et pour le pire.
0: Après avoir hésité avec Tahiti, c'est finalement à Cotignac que Christine dit oui à Joe. Ce jour-là, ce n'est pas vraiment l'été indien, mais un déluge, qui cependant ne gâchera pas la fête pour les 500 invités conviés par le couple. On chantera une partie de la nuit, un concert improvisé qui se terminera en duo avec l'ami Serge Lama.
2: Samedi 14 janvier, contrairement à l'habitude, il pleuvait sur Cotignac. Étaient-ce les larmes des admiratrices de Joe Dassin qui, ce jour-là, épousaient dans la mairie du village la ravissante Christine Delvaux? Enfin, malgré le mauvais temps, tout Cotignac était là, dans les rues, aux abords de la mairie, pour saluer celui qu'il considère maintenant comme un enfant du pays, puisque Joe Dassin y possède une fort belle maison. C'est Monsieur le maire en personne qui, vers 15h30, procédait à la cérémonie, ponctuée par le crépitement des appareils photos, tandis que la musique des sapeurs-pompiers de Brignoles interprétait les succès de Joe Dassin.
3: On ira où tu voudras, quand tu voudras.
0: Pour le dessert, un pâtissier a créé un gâteau géant, reproduisant la maison que Joe vient de faire construire, dans la Pinède, en haut de la colline. Si un jour, vous allez visiter Cotignac, labellisé plus beau village de France, et que vous souhaitez dormir au Loucalen, demandez la chambre 6.

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1: Une main dans le pop-corn, le ticket dans l'autre, vous entrez dans l'une des salles du Sénéchal. Mais avant d'être le cinéma de Guéret, c'était quoi ?
2: Daniel Domecq, je suis passionné de cinéma. À l'origine, c'était un bâtiment qui était en déshérence depuis un certain nombre d'années et qui était une école. C'était l'école Jean de Sessac, un grand bâtiment qui n'avait plus de fonction et dont il a été décidé de le transformer en cinéma à la demande d'un groupe qui s'appelait le groupe Raymond, qui est plus connu aujourd'hui sous le nom du CGR. Donc il y a des salles un petit peu partout en France et c'est donc cette société-là qui a réalisé les travaux avant 1983 puisque le Sénéchal sur cet endroit ouvre fin décembre 1983. À Guéret, on a du cinéma depuis 1897, première séance 23 mai 1897 et la première salle fixe, puisque avant il a été porté par des itinérants, première salle fixe qui ouvre en 1919 à un endroit qui maintenant est complètement détruit. Je veux parler de ce qu'on appelle l'îlot Carnot et c'est là qu'était le premier cinéma de Guéret. Le Café Continental possédait une salle des fêtes à l'opposé d'un grand jardin. Dans cette salle-là ont eu lieu des séances de cinéma et le propriétaire qui a acheté tout ça en 1919 en a fait un cinéma, un grand cinéma de 350 places avec balcon qui va fonctionner de 1919 à 1934. Si on a beaucoup d'autres façons de regarder des films, ce qui est tout à fait louable et respectable, je crois vraiment que la dimension lieu de rencontre et de convivialité et la qualité surtout des images projetées et du son que l'on entend sont à mes yeux irremplaçables.
1: Bonjour.
3: Guillaume, je suis directeur du cinéma Le Sénéchal. J'ai grandi avec ce cinéma dès mes 7 ou 8 ans, on va dire.
1: Est-ce que ça fait maintenant d'en être le directeur ?
3: Waouh ! Un choc ! Non, ça fait bizarre et en même temps, il y a une sorte de logique quelque part.
1: Si vous pouviez dire quelque chose au Guillaume qui a 7 ans ?
3: Je pourrais lui dire, tu vas voir, il va y avoir plein de nouvelles choses excitantes dans le cinéma et plein de choses auxquelles tu ne pensais pas encore qui vont arriver et qui vont émerveiller tout le monde.
1: Maintenant, vous ne pourrez plus vous faire de films sur ce qu'était le Sénéchal avant. C'était une école.
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4: Salut, Brice Zizel.
5: Tu le connais, lui ?
1: Comment il s'appelle déjà ?
6: Je m'appelle David Pasquet, j'ai 55 ans.
5: C'est le musicien alors ?
6: Je suis talabardeur, musicien, compositeur.
5: Ça c'est terrible, les musiciens, ça branche toujours beaucoup les femmes. C'est dur pour les autres.
7: Mais qu'est-ce que tu fais là ?
6: Je suis dans les petits bonheurs.
8: À l'avant la musique !
6: Vous habitez où, vous m'avez dit ?
9: Alors, moi j'habite à Vannes, je viens du centre Bretagne, du Saint-Nicolas-du-Pélem.
10: Comment t'as fait pour te retrouver là-bas ?
9: Parce que je suis arrivé par la rencontre d'une fabuleuse femme qui a finalement m'a déplacé de mon centre Bretagne.
11: J'ai jamais vu un homme avoir autant d'égards pour une femme.
9: J'habite là-bas depuis 95. Il y a la mer, il y a la ville, il y a la campagne pas loin. Bon, il y avait une culture vantaise aussi à Saint-Nicolas, c'est-à-dire que c'est quand même le Pline qui est roi à Saint-Nicolas-du-Pélem. Et finalement, d'aller à Vannes, c'était pas aller tellement l'étranger pour moi.
12: Oui, enfin, en somme, tu n'as jamais quitté le département.
13: Pour ainsi dire.
14: J'ai acheté un petit 45 tours. Regarde.
9: Mon premier 45 tours, c'est un Titi et Gourminet qui se parle avec une petite musique derrière.
15: Et Gourminet, veux-tu jouer avec moi ? Gourminet, Gourminet.
9: Ouais, voilà. Oh Gourminet, non, non, non, non, non, non. Bah, j'écoutais ça tous les jours. Hein. D'ailleurs, je crois qu'il restait toujours sur l'électrophone. Ça me rendait plein de joie et en même temps un peu de méfiance quand même. Parce que Titi, faut qu'il fasse attention à Gourminet. Et Gourminet, c'est un malin.
15: Mais oui, c'est bien
16: vu,
15: Gourminet.
16: Allez, vas-y, fais-nous rire.
17: Raconte-nous une histoire, allez.
9: Une blague courte.
18: Bon, vous y allez, oui.
9: Un jour, la plage. Celle-ci voulait toucher mon coquillage. Je lui ai dit, oh, fais-moi l'amour si tu veux, mais touche pas à ma coiffe.
18: Très drôle.
4: Ce matin, exercice d'expression orale.
6: N'est que tout de la variant, hein.
1: Ce qui signifie ?
6: Ce qui signifie, c'est pas le tout de raconter les conneries.
1: Ah non, je confirme.
7: Oh, bon, dites pas de conneries.
6: Allez, salut, Canavou.
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1: Gros vin là, il est ben trop bon pour la modurer.
2: Berrichon dans le texte.
1: À modurer le vin, ça veut dire y rajouter de l'eau. Je vous avoue que je connaissais pas ce mot-là, puis que je l'ai trouvé dans mes livres. Je vais le souffler au grand maître des chevaliers du PSU à Mentoux. Vu que là-bas, les gars, ils s'engageront à ne jamais couper d'eau un vin de qualité. Ça veut dire, les gars, qu'il faut jamais amodurer du vin, à moins qu'il soit ch'ti. Par chez nous, les ch'ti vins, il n'y en a plus. Oh, je dis pas que dans le temps, il n'y avait pas Chuck Pichette qui méritait d'être amoduré. Mais au jour d'aujourd'hui, plus besoin de s'accrocher au bord de la table pour avaler votre canon de Sauvignon. Quand même, chez les marchands, on trouve des vins qui venons, on sait pas ben de l'avou. Des gros rouges que tâchons les nappes et le fond des verres. Et que méritons ben d'être amodurés. Blascandi, Georges Blanchard. Si par hasard, la souée vous amène par chez nous, jabio dégraissé, ou rentrez jamais au ch'ti domaine, beuvez plutôt l'eau du fossé. Le bourgeois, il vous recevrait avec jouet, vu qu'il est plus barlot que méchant. Mais, je vous préviens, il vous ferait bouer du vin de marchand. Oh, si le vieux Noé, sourtant de sounache, n'avait pu goûter que ce jus-là, je connaîtrais encore que le vin de parche, et je dirais point de mal du Noah. Ouais, qui est pourtant bon à valouer, et qu'on dit pour ben exigeant. Oh, c'est plus fort que moi, je peux pas boire du vin de marchand. C'est épais, ça saoule, et ça tache, le fond du verre, et devient noir et bleu. Quand que ça pendait à la moustache, on croit voir goûter du sang de bœuf. Pour moi, bon gens, v'là ma consigne. Gardez le corps solide et sain, buvez surtout du vrai vin de vigne, du vin de chez nous, du jus de raisin. Et le pays connaîtra la joie en nous montrant son vrai penchant. Le jour qu'on n'y donnera plus à boire du vin de marchand.
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3: Le saviez-vous, tous les jours, on prend 2 minutes pour découvrir les histoires méconnues du Vaucluse. Et ça, c'est avec vous, Maxime Perron. Bonjour.
4: Bonjour Mathieu et bonjour à toute l'équipe.
3: Et aujourd'hui, vous nous parlez d'un surnom assez surprenant. Je pense que même les habitants de Villeneuve-les-Avignon ne connaissent absolument pas cette histoire. Alors certains des habitants ont des surnoms. Alors c'est le cas à Nîmes, on les appelle les crocodiles là-bas. Et donc Maxime, vous nous dites qu'à Villeneuve-les-Avignon, les habitants sont surnommés les lézards.
4: Oui. Alors les lézards, ouais, c'est plutôt étonnant parce que derrière en fait ce surnom un peu amusant se cache une véritable histoire médiévale à la frontière entre la réalité et la légende. Une histoire qui commence donc au XIVe siècle avec un personnage aujourd'hui presque oublié, Pierre de Luxembourg.
3: Vous parlez de Pierre de Luxembourg, c'est qui ce monsieur? C'est un roi, un pape, un cardinal?
4: Un cardinal, oui. Oui, c'est ça. Un cardinal très jeune d'ailleurs, connu pour sa vie pieuse, son humilité et sa générosité. Il vit à Villeneuve-les-Avignon, dans un palais où il refuse le luxe et meurt d'ailleurs au même endroit en 1387 à seulement 26 ans. Après sa mort, sa réputation de sainteté est telle que ses reliques deviennent immédiatement un enjeu majeur. Et c'est là en fait que la rivalité avec Avignon commence. La ville d'Avignon souhaite récupérer les reliques pour les honorer, mais les habitants de Villeneuve-les-Avignon considèrent ces restes comme un trésor inestimable, presque sacré. Voilà. Alors les Avignonnais font une proposition spectaculaire. Nous vous donnerons autant d'or que la caisse des reliques peut en contenir. Ah, c'est une proposition alléchante. Et pour les habitants de Villeneuve, cette offre est difficile à refuser. Alors ils vont accepter. L'échange se fait entre les deux rives du Rhône, d'une manière très solennelle. Les reliques partent à Avignon dans l'église des Célestins, construite spécialement pour ces reliques quand même. Et les Villeneuvois repartent avec une caisse identique, censée être donc remplie d'or.
3: Censée, parce que ça veut dire qu'il y a un problème quelque part, c'est ça?
4: Bah oui, parce que selon la légende, une fois la malle ouverte, les pièces d'or se transforment en milliers de lézards. Des lézards qui s'échappent aussitôt, qui filent dans les rochers de Villeneuve et disparaissent autour de la ville. Une histoire racontée dans des archives et des récits anciens comme une punition symbolique de la cupidité. Depuis plus de 6 siècles, on appelle les habitants de Villeneuve donc les lézards. Et aujourd'hui encore, il y a quelques symboles qui se cachent un peu partout, sur certaines façades et sur la place notamment Jean Jaurès, où vous avez une statue de lézard. Je vous ai mis la photo dans l'article web. Comme le disait Frédéric Mistral, « Gai lézard, bois ton soleil, l'heure passe trop vite et demain, il pleuvra peut-être ». À Villeneuve-les-Avignon, être un lézard, ce n'est pas juste une moquerie, c'est presque une philosophie de vie.
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2: Dôme. Voilà un nom qui ne boude pas ses origines. Ben oui, je me souviens avoir croisé des pièces à Rennes, à Dijon, et toujours à côté de Dôme, il y avait écrit Nancy. Et je vous avoue que j'ai toujours du mal à ne pas être super fier quand je vois ces pièces ailleurs que chez nous. On dit pièce d'ailleurs parce que c'est une œuvre unique à chaque fois. Quand vous possédez un objet dôme, vous possédez une pièce parce que vous possédez un morceau de savoir-faire. Quelque chose d'unique puisque ça n'est pas fabriqué à la chaîne, mais selon des techniques très élaborées pour lesquelles la main de l'homme est indispensable. La main, l'œil, l'esprit de l'homme puisqu'il faut les trois. Les trois en action pour que cet objet magnifique parvienne jusqu'à vous, jusqu'à vos yeux dans la vitrine de la place Stanislas ou même, pourquoi pas, dans votre salon. C'est l'esprit de l'homme qui imagine les couleurs. Ces couleurs qui peuvent être vives, mais qui sont souvent douces, hein, nuancées, comme devrait l'être la vie, au fond. C'est l'esprit des artistes sélectionnés par Dôme qui fait naître l'idée. Des fruits étonnants, ici, le petit prince, là, des animaux exotiques dans cette autre collection. On a beau bien connaître Dôme et savoir que l'imagination est première, mais on s'étonne à chaque fois des idées et de l'audace qui se mettent en marche pour sortir de nouvelles beautés. Ensuite, après le travail de l'esprit, c'est la main de l'homme qui met en œuvre l'étonnante technique de la pâte de verre, technique rarissime hein, que Dôme maîtrise avec brio depuis plus d'un siècle. Le verre est coloré, fondu, coulé dans une sorte de moule, et c'est là que l'alchimie permet la naissance de la pièce. Ensuite, c'est encore la main de l'homme qui va nettoyer, apaiser la matière et lui donner cette patine et ce génie surtout de choper le moindre rayon du soleil pour s'en vêtir et pour briller. L'œil est là aussi pour vérifier qu'il n'y ait justement pas de défaut et l'œil seul juge, décide de l'avenir de ce qui est déjà une suite énorme de savoir-faire, d'efforts et de matières premières. Ben oui, parce que si l'œil détecte un défaut, on casse tout. Et on recommence. Du sable, le feu, des minéraux. Dôme, c'est une alchimie unique au monde, née à Nancy. Et ça, c'est fin bien.
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1: 6h20, c'est votre rendez-vous les gens d'ici. Tous les jours, nous mettons en lumière une personnalité qui fait briller notre région. Elle se confie au micro de Romain Bruneau sur votre radio locale ici par Île-de-France. Et aujourd'hui, retrouvons Romain en Seine-et-Marne avec son invité dans une garderie pas comme les autres, n'est-ce pas Romain ?
2: Oui, je suis dans une garderie très spéciale, car elle n'est pas pour les enfants, non, mais pour les animaux et surtout pour les chiens. Et j'ai Fanny. Bonjour Fanny.
3: Bonjour Romain, ici c'est chez Duck Decker, c'est la garderie pour chiens que j'ai créée et ouvert il y a un an à Ceris.
2: Alors pour celles et ceux qui ne connaissaient pas et qui n'ont pas entendu l'interview d'il y a ça un an, on rappelle ce qu'est Duck Decker.
3: Duck Decker, c'est une garderie pour chiens à la journée. Vous pouvez y laisser votre chien pendant que vous travaillez ou si vous avez un déplacement. Mais c'est aussi une boutique avec des friandises et des accessoires, des dog wash en libre service pour laver son chien et un espace bien-être pour prendre soin de lui avec des professionnels du monde animalier qui se relaient chaque mois pour prendre soin de votre toutou.
2: Elle est venue d'où cette idée de créer comme ça ce petit endroit magique pour les chiens?
3: Cette idée, elle m'est venue il y a 6 ans lors d'un voyage à New York. Je suis passée devant une garderie canine et là, je me suis dit, c'est le paradis pour chiens, pour mon chien, Snow, parce que je cherchais une solution de garde à l'époque. Je n'en trouvais pas et en tombant devant cette garderie, je me suis dit, c'est le lieu où je veux l'emmener.
2: Qui vient ici exactement ?
3: Je vais avoir la clientèle locale qui souhaite laisser son chien pendant qu'il travaille. Ils n'ont pas forcément le temps de s'en occuper. Mais j'ai aussi une clientèle qui va à Disneyland Paris, qui n'a pas la possibilité de laisser son chien dans la chambre d'hôtel et qui veut offrir une journée magique à son chien. Donc ils choisissent Duck Decker. Parce que Disneyland Paris, c'est juste à côté, à 5 minutes.
2: C'est quoi la journée type d'un chien ici ?
3: Une fois qu'on a déposé son chien, il va être accueilli, on va jouer avec lui, lui proposer des activités, que ce soit de l'agilité d'intérieur ou de la stimulation mentale. C'est parfait pour l'enrichissement personnel. Et ensuite, on va les emmener se promener, puisque les chiens ont besoin d'aller explorer et de renifler. Et on a plein d'espaces verts autour de nous.
2: Vous avez un super métier, Fanny.
3: Ah, je l'adore, mon métier.
2: Il y a combien de chiens d'inscrits ?
3: Alors, je peux vous donner ce chiffre-là. En un an d'ouverture, j'ai accueilli plus de 250 chiens au sein de ma garderie, avec des chiens venus à la fois du territoire, Val d'Europe, où je suis implantée, mais aussi depuis l'étranger. Le chien le plus loin, il vient d'Australie. Et il y a 3 jours, il venait du Panama, les toutous. Donc, on arrive à me trouver partout dans le monde.
2: Et d'ailleurs, si on veut prendre rendez-vous, si on veut laisser tranquillement et sereinement notre chien...
3: Oui, je suis située au 7 boulevard Michael Faraday à Ceris. Et vous pouvez aussi me retrouver sur les réseaux sociaux, DuckDecker77 ou mon site internet DuckDecker.fr.
2: Merci Fanny, voilà, c'était un petit rendez-vous au paradis des chiens.
1: Et c'était très mignon. Merci Romain Bruneau et merci à votre invitée Fanny, jeune entrepreneuse et créatrice de Dog Daycare en Seine-et-Marne. Une interview à retrouver en intégralité, même en vidéo, hein, avec tous les petits chiens sur notre page Instagram et sur notre site ici.fr.
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4: Taureau, je crois que c'est du 21... Ah non, je sais plus.
5: Savez-vous ce que c'est que l'astrologie ?
6: C'est les astronautes qui vont dans l'espace.
4: C'est l'espace et les constellations, le placement des étoiles.
5: Vous êtes de quel signe ?
6: Verseau. Moi, je crois que je suis taureau.
7: Moi, je suis taureau.
8: Ah si, je suis taureau.
5: Comment on a découvert que vous étiez de ce signe-là ? C'est grâce à quoi ?
4: Bah, au mois de l'année, par exemple, le taureau, je crois que c'est du 21 mars jusqu'au 20... Ah non, je sais plus.
9: Moi, j'avais un petit carnet de jeu et il y avait un jeu. Si on réussit le jeu, ben, on savait on était de quel signe.
10: C'est quand même magique, hein ?
11: Waouh, c'est fabuleux ! Et pourquoi on fait ça ?
12: Je sais un peu, Verseau, c'est de quel temps à quel temps ? C'est de la fin de janvier au début de février. Et moi, vu que je suis née le 31 janvier, bah, je suis Verseau, du coup. Ça s'appelle des signes astrologiques. Et l'astrologie, du coup, bah, c'est des signes astrologiques.
5: T'es taureau, ça veut dire que tu rentres, t'as besoin d'une étable ?
4: Non, c'est sur les qualités. C'est quand on est, par exemple, taureau, bah, dans le mois de où on est taureau, bah, on n'est pas comme d'habitude.
5: Et vous êtes comment, messieurs les taureaux ?
4: Bah, j'en sais rien.
13: Il possède certainement des qualités, mais voilà. Lesquelles ?
12: Je sais pas, moi, je pense de l'émotion. Beaucoup, beaucoup d'émotion. Après, je sais pas.
7: Comment je peux te montrer que je peux être fort et sensible, noble et affectueux?
12: Aïe. Les taureaux, eh ben, par exemple, ce sont des personnes qui sont nées pendant les mois de taureau.
8: C'est logique.
12: Quand on est taureau, on se contrarie plus, on est plus vexé, alors que d'habitude, non.
9: Taureau, bah, vu que les taureaux, c'est costaud, bah, je pense que les taureaux, ils sont costauds. Enfin, ceux qui ont les signes astrologiques taureaux, ils sont peut-être très forts.
5: Et les balances, alors?
9: Quand on était le signe astrologique balance, c'est-à-dire que quand il y a quelqu'un qui nous dit quelque chose, on va le balancer.
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14: L'attraction ouvre ses portes, on va rentrer dans une première salle. Et déjà, quand on vient de dehors et qu'il fait 2 degrés, on est content de retrouver un peu de chaleur. Ce qui est assez incroyable, c'est qu'on traverse plusieurs salles avec plusieurs ambiances. On va pouvoir voir de nombreuses plantes, sentir, interagir en parlant. Et on va voyager à travers un jeu de lumière, un jeu de mapping assez incroyable. Et franchement, je l'avoue, c'est assez bluffant.
15: Transférons l'énergie récoltée vers les serres via le système racinaire de mes plantes. Au rendez-vous de l'autre côté. Je sens que ça va être spectaculaire.
14: Alors pour ceux qui ont déjà eu l'occasion d'aller au bassin des lumières à Bordeaux, on est un petit peu dans ce même univers. On va voyager dans une serre éclairée avec un mapping qui va interagir aussi en fonction de nos pas. Et ça, c'est plutôt sympathique. On marche, la lumière s'éclaire au sol, les murs sont éclairés avec des décors paradisiaques, fleuris. Et franchement, c'est extrêmement bluffant. Allez, on quitte la serre pour un autre monde, un autre univers. Direction la toute dernière salle où là, normalement, j'avais eu l'occasion de venir dans les coulisses lors de la construction de l'attraction il y a quelques semaines. Là, on va se retrouver face à un arbre imposant et il va falloir lui redonner vie en tapant en rythme sur des énormes tambours qui ont été mis à disposition. Et ça, je suis persuadé que ça va plaire aux petits, mais aussi aux grands. Ok, donc là, je vais me greffer avec une famille. On va taper à fond sur le tambour. Et en fait, à chaque fois qu'on donne une impulsion sur le tambour, ça envoie de l'énergie dans l'arbre, l'arbre prend vie. Et pour le reste, je vous laisserai le découvrir par vous-même, mais c'est, faut le dire, assez magique. Est-ce que je peux vous demander qu'est-ce que vous en avez pensé?
16: Bah franchement, c'est super top, c'est une belle expérience, c'est très joli.
14: Ça vous a plu?
17: Ça change beaucoup de toutes les attractions qu'on peut voir partout en fait, et là c'est vachement ludique même pour les enfants, c'est très visuel, le fait de à la fin de taper sur les tam-tam, franchement c'est juste génial.
14: Est-ce que ça vous a plu les filles?
18: Oui.
14: Pourquoi ça vous a plu?
18: Parce que en fait les plantes elles nous avaient suivies et c'était trop bien, on a beaucoup aimé et voilà.
14: Bon ben voilà, je vous l'avais dit, ça marche sur les petits, ça marche sur les grands. Maintenant il vous reste plus qu'à venir ici au Futuroscope pour venir découvrir la Serre des Mondes, c'est l'une des 2 nouvelles attractions de cette saison 2026, la 39e pour le Futuroscope. Bon, je vous souhaite quand même qu'il y ait un peu plus de soleil qu'aujourd'hui. Quoique, franchement, pour aller dans la Serre des Mondes, vous serez quand même content de retrouver un peu de chaleur.
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19: Vraiment dans l'ambiance. Hein.
20: Voilà.
19: Pour découvrir.
20: C'est par là.
19: Oh. Bonjour. Donc là, parmi les bruits que vous entendez, on est vraiment dans l'ambiance du début de vinification dans un domaine viticole en Bourgogne. Alors, Nathan Drouin, on est chez vous et on est un petit peu pas chez vous.
21: Exactement, ouais. On est chez Vincent Girardin. Donc, au 5 impasse des Lampennes, à Meursault. Et donc, j'ai la chance de pouvoir vinifier ici, dans cet espace, chez, du coup, mon patron.
19: Toi, t'as été mis en tonneau déjà?
21: Oui, tout à fait.
19: De ce millésime 2025?
21: Exactement. Pour l'instant, seuls les aligotés sont en fermentation. et les Saint-Romain et les Haussée-du-Retz pardon, qui ont été récoltés un petit peu après, eh ben, eux ne sont pas encore partis en fermentation. Ah. Ils sont en demi-mûs en fait. Mmh. C'est pas la pièce traditionnelle bourguignonne, mais c'est des fûts de 500 litres. Pour pas justement marquer trop le vin et donc avoir vraiment la fraîcheur de la ligotée, sur ce que je recherche.
19: Le fait d'avoir son petit rond de serviette,
21: oui,
19: dans un domaine a priori assez gigantesque, hein, parce que là on est vraiment dans une forêt de, de tonneaux.
21: On est bien équipé. Et c'est ça la chance.
19: C'est ça en fait, voilà, parce que oui, le fait de démarrer une activité viticole aujourd'hui, exactement, en Bourgogne, ça vous aurait demandé des...

0: C'est le quotidien de Nathan à Meursault. 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
2: Frédéric Roch a créé à Saint-Pavas un lieu divin et qui expose bien plus de 10 vins produits à consommer évidemment avec modération. Sa passion, les vins, les vieux millésimes. Frédéric Roch, légende ici.
3: Bonjour, je m'appelle Frédéric Roch, j'ai 51 ans. Je suis né à Alençon, dans l'Orne, mais je me considère manceau de cœur. Et ma particularité, c'est donc d'être un amateur de vieux millésimes de vin. Alors, quel a été mon parcours? Je suis scientifique de formation, j'ai été statisticien dans des laboratoires pharmaceutiques. Ensuite, je suis devenu conseiller en gestion de patrimoine, où j'ai travaillé en banque, en assurance et à mon compte. Et depuis 2022, j'ai créé Boire du Bon, une cave bar à vin. Et cette cave bar à vin, elle est à Saint-Pavas. Alors cette passion pour les vieux millésimes, ça a commencé quand je me suis intéressé au vin, dès l'âge de 18 ans. Je me suis intéressé petit à petit aux vieux millésimes lors d'achats de vin en vente aux enchères. Un jour, je suis tombé sur une bouteille de ce type-là qui était vraiment exceptionnelle. Et donc là a commencé mes achats de vieux millésimes. Et c'est devenu vraiment une passion. Et la majorité de mes bouteilles en cave sont des vieux millésimes maintenant. Est-ce que je suis alcoolique si je bois des vieux millésimes? Non, au contraire, c'est vraiment dans des moments exceptionnels où je sors ce type de bouteille. Alors, quel est le plus vieux millésime que j'ai pu goûter? Alors, j'ai bu un Sauterne de 1937, qui est une très grande année de Sauterne. Et récemment, pour mes 50 ans, je me suis ouvert une bouteille de ma cave personnelle, un quart de chaume 1933 du château de l'Écharderie. Et donc, c'était exceptionnel aussi. C'est le seul vin de la Loire qui a l'appellation Grand Cru. Ah, le meilleur vin du monde, ça c'est une question très difficile, parce qu'aujourd'hui, on fait du bon vin partout dans le monde. Mais c'est vrai que la France fait des vins exceptionnels. Et donc, voilà, il y a les amateurs de Bordeaux, les amateurs de Bourgogne. Donc, je veux pas rentrer dans ce match. Moi, je suis un amoureux des vins de la Loire. Voilà, c'est notre région. Hein, on est en Sarthe. On touche du doigt l'appellation de la Loire avec les Janières sur le sud de Sarthe. La Loire, c'est immense. Hein, ça va de Muscadet jusqu'à Saint-Étienne avec les côtes du Forez. Et donc, entre ces deux appellations, il y a énormément, énormément de choses. Est-ce qu'en Sarthe, on fait des bons vins? Oui, on fait des très bons vins. Le Janières est une appellation qui est de plus en plus réputée. Kurnonski, qui était surnommé le prince des gastronomes, disait que deux ou trois fois par siècle, le Janières peut être le meilleur vin du monde. Voilà, c'était Frédéric Roch. J'étais très heureux de vous parler de ma passion et donc profiter de la vie parce que chaque année est un bon millésime.
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4: Tous les jeudis, vous partagez avec nous un lieu de Provence. Et ce matin, vous allez nous faire découvrir une source.
5: Eh ben non.
4: Ah bon?
5: Non.
4: Mais qu'est-ce que vous m'avez écrit alors?
5: C'est faux ce que vous... Sur le coup, je voulais, puis après je me suis dit non, une source, ça se dit pas.
4: Vous faites un peu comme vous voulez.
5: Exactement. Non, ça se dit pas une source. Alors c'est pas moi qui le dis, c'est Lily des Bellons dans le château de ma mère. Voilà. Mais je vais quand même vous parler de source à travers ces gens de Manon. Oui. Hier, vous vous rappelez, je vous ai parlé de l'expression patin couffin.
4: Oui.
5: Hein, qu'on emploie dans le sens de etc. Et j'ai mentionné l'expression et le con de Manon. Et pour n'offenser personne, j'ai dit ne le prenez pas pour vous les Manon, c'est juste une expression. Et j'ai ajouté on vous aime d'amour. Ok. Problème, c'est qu'à peine ma chronique finie, ma chérie m'a demandé c'est qui cette Manon que tu aimes d'amour? C'est vrai. Alors je lui ai dit mais personne, c'est une expression. Et elle me dit mais pourquoi tu me dis que tu l'aimes d'amour? J'ai dit mais non, mais t'as pas la ref, c'est Pagnol, c'est Manon des Sources, c'est Hugolin, hein. Vous savez, Manon, je t'aime d'amour.
4: Oui, en fait, c'est non, Eric.
5: Manon, je t'aime d'amour.
4: Je t'aime, Manon.
5: Voilà, on est d'accord. Voilà. Mais désolé, on va quitter la poésie bucolique et romantique de Manon des Sources et les collines pour que je vous explique cette expression, le conte de Manon. Alors pour tout vous dire, on ne sait pas trop d'où elle vient, elle ne semble pas typiquement provençale, en tout cas on la connaît dans le sud-ouest, jusqu'à chez Francis Cabrel, même si elle est très attachée à la Provence, notamment à travers l'œuvre de Pagnol, bien sûr. Comme je vous l'ai dit, on l'emploie pour exprimer là aussi une suite que l'on n'énumérera pas, comme pour dire etc. Exemple dans un roman de Jean-Paul Delfino, et tout le conte de Manon et tout le tremblement. Ou encore chez Maurice Gouirand, il regrettait la prospérité de Marseille, mais aussi le respect de la religion, de la morale, de la discipline, du patin couffin et du conte de Manon. Oui, le conte de Manon, c'est l'équivalent de patin couffin et tutti quanti. Autre subtilité décrite par Rivonora dans son dictionnaire des parlers régionaux, l'expression serait utilisée pour couper court aux exigences de son interlocuteur. Exemple, et le conte de Manon, non, pendant que tu es, leur dire, allez, c'est bon, hein, arrête-toi, tu m'as gonflé. Dans la lignée des fâcheux de, fan de chichoulo, fan de pute, ou même, autre expression avec d'autres prénoms, je suis désolé, la putain d'Adèle ou la putain de la Caroline, c'est, on va avoir des problèmes.
4: Je pense, oui.
5: Cette interjection est aussi

0: utilisé pour marquer la surprise. En voici un exemple sous la plume de Maurice Gouiran, cette fois dans le théorème de Langambi. Le con de Manon, mais c'est mon riri. Et on la trouve aussi chez Gilles Del Papas sous la variante la con de Manon. Selon Robert Bouvier dans le Parler Marseillais, l'expression exprime aussi le dépit ou l'irritation, hein, et il donnait cet exemple. Le con de Manon, ça a encore foiré. On trouve aussi des variantes avec le con de Madon. Et on vous aime aussi d'amour, les Madons. Non, je vais rien dire parce que je vais avoir des problèmes avec Magaté. Magaté, c'est toi que j'aime d'amour. En tout cas, tous les auteurs s'accordent à dire que Manon est sûrement là juste pour la rime, sans aucun lien avec une quelconque Manon qui aurait existé.
1: Mais bien sûr.
0: Et je vous le confirme parce que j'ai vérifié toutes mes sources.
1: Parfait. Un petit bonjour à votre gâté qui nous écoute ce matin.
2: Manon des sources.
1: Oui, non, mais c'est pardon.
2: Il a bien Manon des sources.
0: Non, j'ai vérifié mes sources. Manon, je ne sais pas s'il l'a vérifié.
1: Oui, non, mais bien sûr. Bien sûr. Mais vous me prenez.
0: On vérifie. On vérifie.
1: C'est possible, ça.
0: C'est comme ça.
1: Non, mais si vous voulez, je vous laisse.
0: Mais non, t'as pas d'amour, Eric.
1: Bon, donc un petit bonjour à votre gâté. Oui. Je le confirme, mais Eric est sage comme une image.
0: Mais exactement. Enfin, chérie.

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